0: Des truffières du domaine familial qui a reçu en 2011 la certification agriculture biologique, des cosmétruffes mises au point après plusieurs années d'études.
1: C'est un projet qui s'est étalé sur 3 ans. Il y a eu une première phase de recherche pour étudier les potentiels bienfaits de la truffe pour la peau. Et il se trouve qu'à l'issue de cette phase de recherche, on a eu des résultats positifs, puisqu'il faut savoir que la truffe a des propriétés intéressantes dans le domaine de l'anti-âge, qu'il y a des acides aminés qui stimulent la production de collagène. Donc le collagène permet de régénérer les cellules de la peau et c'est également efficace pour prévenir et protéger de tout ce qui est taches pigmentaires. Donc en partant de là, on a travaillé avec des laboratoires cosmétiques sur la formulation des produits, puisque c'était quand même un vrai défi d'inclure la truffe dans des produits cosmétiques et d'arriver à la conserver notamment. Et donc aujourd'hui, ça nous amène à avoir une gamme de 3 produits. On a un soin jour, un soin nuit et un soin pour hommes.
0: Et pour les découvrir, rendez-vous avec Emma, sa mère, son père et son frère à Mours-Saint-Eusèbe. La Maison Boissieu est ouverte du lundi au samedi de 9h à midi et de 14h à 19h et le dimanche matin de 9h à midi. Des infos à retrouver comme d'habitude sur ici.fr Drôme Ardèche, rubrique Circuit court.
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3: J'écrivais déjà quand j'étais punie au lycée, que j'avais quand même une scolarité un peu chaotique. Quand j'étais punie au lycée, on me demandait de faire des rédactions. Pour moi, c'est une bonne nouvelle.
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5: C'est une signature que l'on reconnaît au premier coup d'œil. Illustratrice, autrice de BD, la Vésulienne Sophie Lambda s'est imposée en quelques années dans nos librairies. Sophie, à la Haute-Saône, cette terre, qu'est-ce qu'elle représente pour vous ?
3: Oui, moi je viens de Haute-Saône. En plus, c'est une partie de la Franche-Comté. C'est pas forcément la partie de la Franche-Comté de laquelle on parle le plus. On parle beaucoup du Doubs, on parle beaucoup du Jura, du marché de Noël de Montbéliard. Mais la Haute-Saône, on est un peu les oubliés. Et moi, c'est une région qui m'est chère, c'est là que j'ai grandi, c'est là que j'aime revenir régulièrement. Et voilà, c'est chez moi.
5: Et malgré cet attachement, le déclic de la création n'est pas arrivé tout de suite. Il a fallu attendre, je crois, la trentaine pour que l'écriture s'impose un peu comme une évidence, Sophie.
3: J'écrivais déjà quand j'étais punie au lycée, que j'avais quand même une scolarité un peu chaotique. Quand j'étais punie au lycée, on me demandait de faire des rédactions. Pour moi, c'est une bonne nouvelle. Donc, je pense que j'aimais déjà écrire, mais je m'étais pas rendu compte que je pouvais le faire pour le plaisir, que je pouvais potentiellement en faire un métier. Donc, c'est arrivé tard quand j'ai vraiment ressenti le besoin de raconter une histoire, celle que j'ai racontée dans ma première BD, qui était une espèce d'urgence à écrire. Mais voilà, c'est arrivé tard et je pense qu'on m'a pas assez peut-être à l'école encouragé à le faire.
5: Aujourd'hui, vous, Sophie Lambda, vous ne rentrez plus dans les cases, vous les dessinez, vous explorez de nouveaux formats comme des carnets de voyage pour exprimer notamment une soif d'indépendance qui définit son quotidien, c'est ça un peu, non ?
3: Je fais ce format qui me ressemble, j'adore le carnet de voyage, mais celui que je fais, il est un petit peu différent parce qu'il y a de la BD dedans. Et c'est directement inspiré par des voyages que je fais qui sont toujours très différents. Des fois, je pars avec des groupes, des fois, je pars toute seule. Des fois, je vais rejoindre des amis. Des fois, je pars complètement à l'arrache. Des fois, je suis très organisée. C'est toujours très différent. Et moi, c'est des aventures que j'adore raconter. Donc là, j'ai le deuxième que j'ai envoyé à l'imprimeur qui va arriver d'ici 2 mois, que j'ai vendu sur ma boutique en pré-vente, sophielambda.com. Et puis voilà, là j'espère en 2026 refaire de la bande dessinée, de la vraie bande dessinée, un peu comme la première que j'ai sortie, Tant pis pour l'amour. Ma priorité, c'est de garder d'être indépendante, d'être autonome, de compter principalement, c'est pas pour ça que je ne sais pas demander d'aide, mais je compte principalement sur moi. J'ai toujours voulu cette indépendance et ne pas compter sur quelqu'un d'autre pour vivre. Aujourd'hui, ma priorité, c'est vrai que j'ai de continuer à voyager, de continuer à pouvoir bouger tant qu'on le peut, que ce soit au niveau de la santé et financièrement. C'est un luxe et c'est une chance de pouvoir faire ça.
5: Une femme libre au parcours inspirant à retrouver d'ici 2 mois d'ailleurs avec son nouveau carnet de voyage et en 2026 pour sa prochaine bande dessinée aussi. C'est l'objectif. Merci Sophie Lambda d'être intervenue au micro ici Belfort Montbéliard.
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2: Ici, on fête la Saint-Vincent, la grande fête des vignerons en Bourgogne. Elle est honorée officiellement le 22 janvier. Dans notre région, la tradition veut que tous les ans, les festivités changent de village. Mais qui était ce fameux Saint-Vincent ? Bonjour Sandra Amani.
3: Bonjour Charlotte.
2: Vous avez enquêté sur ce sujet si mystérieux. Et vous avez écrit un conte intitulé « La légende de Saint-Vincent », une histoire de votre ouvrage « Légende du vignoble » édité aux éditions de l'Escargot Savant. Chapitre 1, le sacre de Saint-Vincent, 3e siècle après notre ère.
3: Nous voici en Espagne, plus exactement à Huesca, petit village au pied des Pyrénées. Ici vit Vincent, un jeune homme dévoué qui s'est pris d'amour pour le christianisme, une religion toute récente et avec encore peu de croyants. Vincent a un ami qui lui est cher, c'est Valère, l'évêque de Saragosse.
4: Me voici bien vieux à présent et j'ai beaucoup de mal à m'exprimer en public. Mon cher Vincent, le brillant orateur que vous êtes sera chargé de me suppléer dans cette tâche difficile. Êtes-vous d'accord ?
2: Monseigneur, je suis honoré de devenir votre diacre. Je me réjouis d'avance à l'idée de mes voyages à travers l'Europe. J'ai hâte d'aller faire connaître notre Dieu à tous les païens. J'irai jusqu'en Gaule s'il le faut. Chapitre 2, l'Empire romain.
3: Au 3e siècle de notre ère, l'empereur romain Dioclétien entame des persécutions contre les chrétiens. La nouvelle religion prend de telles proportions que l'ordre public est bouleversé. Vincent et l'évêque sont arrêtés, puis conduits, enchaînés, auprès de Dacien, le gouverneur qui représente Rome en Espagne.
5: Évêque Valère, avouez vite toutes vos fautes, sinon vous le regretterez amèrement.
3: Mes fautes ? Quelles fautes ? Je ne vois pas de quoi vous parlez.
5: Ne vous moquez pas de moi. Avouez immédiatement les sacrilèges que vous et votre diacre avez commis contre notre empereur.
3: Vincent, voyant la grande détresse du pauvre évêque, ne parvient pas à se contenir.
5: Cessez donc de tourmenter ce pauvre homme. Moi, je vais tout vous avouer. Oui, je ne crois qu'en un seul Dieu. Oui, vos idoles me semblent ridicules. Garde, torturez ce jeune insolent. Pressez-le comme le raisin, rôtissez-le comme ces poulets que l'on immole sur les autels de nos divinités. Peu importe comment, mais montrez-lui que son Dieu ne lui sera d'aucun secours face à nos lois.
3: Les Romains se saisissent de Vincent, le ligotent nu sur un chevalet. Des ongles de fer lui déchirent le corps. On le brûle de toutes parts, on le torture nuit et jour.
2: Comment les souffrances de Vincent en Espagne vont-ils le transformer en saint en Bourgogne ?
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2: Ah, la Saint-Vincent tournante ! Une fête que nous célébrons chaque année dans les villages viticoles de Bourgogne. Mais qui était Saint-Vincent ? Voilà sa légende, racontée par Sandra Amani, auteur de « Légende du vignoble » édité chez l'Escargot Savant.
3: Nous sommes le 22 janvier 304, le jour de la mort de Vincent. Il n'a pas survécu aux nombreuses tortures des Romains. Le corps brûlé et disloqué, on l'a ensuite accroché à une pierre de meule et jeté à la mer à plus de 200 km de Saragosse. Mais quelques jours plus tard, son corps est ramené par les vagues sur le rivage. Des chrétiens le ramassent et l'enterrent dignement. Au cours des années 304 et 305, plus d'un millier de chrétiens périssent sous la torture. La gloire de Vincent s'étend dans toute l'Espagne et parvient jusqu'en Gaule. Bientôt, Vincent devient Saint-Vincent. Sa fête est célébrée le 22 janvier.
2: Chapitre 3, le mystère de Saint-Vincent.
3: Bienvenue en Bourgogne. Ici, la vigne fait vivre bon nombre de paysans depuis déjà des centaines d'années. Dans les villages où celle-ci foisonne, c'est chaque année la fameuse Saint-Vincent. Dans les terroirs, on décore les maisons de bannières et de fleurs multicolores qui donnent à l'hiver des couleurs estivales. Une famille de vignerons dirige la société d'entraide locale. Une grande procession a lieu suivie d'une messe. Pendant la procession, la statue de Saint-Vincent, détenue par la famille qui régit la société, est remise à celle qui organisera la fête l'année suivante. Après la messe, un grand festin est organisé, le repas de cochon. On goûte le vin sans modération, on intronise des vignerons méritants que l'on nomme chevalier du Tastevin. On rit, on chante, on danse même lorsque tombe le soir.
2: Attendez, Sandra, cette histoire actuelle des festivités de Saint-Vincent, on la connaît cette histoire. Dites-moi plutôt pourquoi Saint-Vincent est devenu patron des vignerons.
3: En réalité, nul ne le sait. Peut-être parce que le mot vin se trouve dans le prénom du saint, vous voyez ?
2: Oui.
3: Ou parce qu'on a utilisé une roue de pressoir pour le torturer. Ça, c'est aussi une hypothèse qui a été présentée.
2: D'accord.
3: Ou parce que les diacres à l'autel versent du vin dans le calice.
2: Donc, on ne sait pas vraiment pourquoi Vincent, le jeune diacre torturé par les Romains en Espagne, est devenu si important pour les vignerons de Bourgogne.
3: C'est là le plus grand des mystères. Chaque village bourguignon raconte effectivement sa propre légende. Quelle que soit la raison, on a aujourd'hui la preuve que Saint-Vincent n'a absolument pas souffert pour rien, puisque chaque 22 janvier sonne pour lui une nouvelle heure de gloire.
2: Et rappelez-vous, même s'il peut faire terriblement froid le jour de la grande fête des vignerons,
6: à la Saint-Vincent, l'hiver perd ses dents, on les retrouve pour longtemps.
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7: Je rêvais d'avoir une maison à la campagne. Cette maison, c'est comme si j'y étais née. C'est ma maison de famille.
8: Ma maison s'appelle l'Ostao de la Mar.
9: C'est une maison un peu envoûtante.
10: Eh bien, vous voyez, des livres et trois fenêtres qui me donnent le paysage du pays, comme si c'était trois tableaux.
11: Ils ont vécu ici.
12: Thibaut Gaudry.
13: Ah, je m'appelle Nina Simone.
11: L'histoire de Nina Simone, c'est celle d'une petite fille amoureuse de Jean-Sébastien Bach qui rêvait de devenir la première pianiste concertiste noire américaine. Mais qui grandit dans l'Amérique profonde des années 30 et 40, où la ségrégation raciale est de mise.
14: I put a spell on you. J'ai commencé à étudier le classique à 5 ans.
15: Et vous avez continué, vous avez eu vos diplômes.
14: Et après, j'ai obtenu le doctorat de musique de Amherst University.
11: Élève studieuse, oreille absolue et jeune prodige, elle ne parvient pas à intégrer l'école de musique dont elle rêvait, brisant la carrière à laquelle elle aspirait. Et elle emportera le regret et la douleur toute sa vie.
14: I'm sorry that I didn't become the world's first black classic pianist. Oh yeah, I think I would have been happier. I'm not very happy now. Oh yeah.
11: Finalement, c'est par le jazz qu'elle connaît la gloire. Nina Simone devient aussi l'une des voix de la lutte pour les droits civiques des Noirs. Mais avec une sensibilité à fleur de peau, des douleurs de l'enfance qui ne sont jamais loin, sans compter des troubles bipolaires et des phases de dépression, elle finit par quitter les États-Unis, voyage beaucoup, et c'est naturellement en France qu'elle trouve refuge dans les années 80. Elle, la francophile, qui a connu le succès en reprenant « Ne me quitte pas » de Jacques Brel, et qui a choisi son nom de scène après avoir vu « Casque d'or » avec Simone Signoret.
16: « Ne me quitte pas ». Il faut oublier tout, peut s'oublier, qui s'enfuit déjà.
17: Pour Nina Simone, comme beaucoup d'artistes noirs de cette époque, la France est un pays très très important, parce qu'on a cette image réelle, à l'époque, d'un pays ouvert. Par exemple, prendre un bus ou un métro à Paris, ben, on prend le métro et le bus avec les Blancs, on n'est pas dans des compartiments séparés, et la France est une terre d'asile.
11: Elle vit 2 ans à Paris, enregistre quelques chansons et fait quelques concerts, puis en repart, avant de revenir une dizaine d'années plus tard. En 1992, elle s'installe à côté d'Aix-en-Provence, à Bouc-Bel-Air. C'est là qu'un après-midi de juillet 95, excédée par le bruit que font deux adolescents jouant autour de la piscine de la villa voisine, elle tire un coup de pistolet à grenaille et blesse légèrement l'un d'eux. Elle écopera de 8 mois de prison avec sursis et une obligation de soins. En 1998, elle déménage à quelques kilomètres, à Carry-le-Rouet, où elle s'éteint le 21 avril 2003. Lors de ses funérailles, à l'église de Carry, une sono joue « Ne me quitte pas ». Sa grande amie, la chanteuse Myriam Makeba, est là. Elton John a fait envoyer des roses jaunes, avec un petit mot « Tu étais la plus grande, et je t'aime ». Sa fille, Lisa, prend la parole pour rappeler combien Nina aimait la France et demande de ne pas laisser son souvenir s'éteindre. Son souvenir et sa voix sont toujours là. Elle ne nous a jamais vraiment quittés.

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1: Bonjour, je m'appelle Armand, j'ai vécu à Tartas depuis 1923, l'année où je suis né. Ma génération, nous avions 6 km à faire pour aller à l'école. Nous avons commencé l'école à 6 ans et nous faisions tous les jours 6 km aller, 6 km retour. Il n'y avait même pas de vélo. Souvent, les enfants étaient surmenés. Alors c'est impensable de faire ça maintenant. J'étais à l'école à Tartas.
2: D'accord.
1: Un instituteur qui s'appelait Maurice Véro. On parlait le patois landais et j'ai appris la langue française à l'école. Maintenant, c'est perdu. Mais enfin, je le parle et je pourrais même l'écrire. Et il y avait une interprète à l'école. Une parole maldite et elle nous reprenait pour nous dire que, voilà, en français, ça se dit comme ça.
2: Vous êtes devenu ensuite agriculteur.
1: Je suis devenu agriculteur en suivant mon père, moi. À l'époque de notre jeunesse, nous travaillions gratuitement. On n'avait pas de salaire. J'ai eu l'idée de me lancer dans le commerce parce que ma vie a été très dur. J'ai perdu mon épouse. Elle avait 24 ans. J'avais un bébé. Et alors, j'étais le gendre ici. J'étais pas chez moi. Et alors, je suis resté chez mes beaux-parents pour élever mon fils. Le grand progrès, ça a été après la guerre, les 30 glorieuses. Il commençait à avoir des tracteurs. Ça a été un saut immense pour l'agriculture. Parce que avant, on travaillait avec des bêtes, des vaches ou des mules. Le progrès a été immense. On faisait du maïs. Les Américains nous ont aidés aussi à la fin de la guerre. C'était le plan Marshall. La grand-mère de ma première épouse était veuve de guerre. Alors je lui avais expliqué, si j'avais les moyens, j'aimerais bien être marchand de bestiaux. Et alors elle m'a dit, si tu te sens capable, moi je t'avancerai l'argent. J'ai tenté le coup et je me suis lancé. En 1946, les députés ont voté à l'unanimité une loi pour annuler le bétayage. Et ils ont remplacé le bétayage par le fermage. Il y a beaucoup de bétayers qui ont acheté la propriété. C'est pour cette raison que moi j'ai acheté ici. L'arrosage est arrivé, on a presque plus que doublé le rendement du maïs. Ça a été un grand progrès. La sécheresse faisait pas mal de dégâts. J'ai remarqué une chose, il y a 100 ans, le sol ne dégelait pas de la journée. On ne voit plus ça. Ce qui nous a aidé, c'est l'inflation. Nous avons emprunté, mais il y avait l'inflation à deux chiffres. J'ai appris Internet, assez âgé. Tout le monde était contre moi. Je n'y arriverai pas. J'ai voulu toujours avancer. Alors, je n'ai rien dit à personne. Je me suis pris une prof. Et alors, elle m'a dit, je suis très contente. Je vois que vous allez y arriver. Parce que j'ai la vue sans lunettes et je j'entends comme à 20 ans.
2: Qu'est-ce qui a changé à Tartas par rapport à l'époque que vous avez connue?
1: Moi, j'ai vu deux maires à Tartas sans qu'il y ait d'élection. De 1940 à 1945, c'était la dictature. Le maire était désigné par le préfet.
2: Armand Lapeyre, on va bientôt se quitter, malheureusement.
1: Déjà?
2: Eh oui, ça passe vite. Hein. Je vous ai fait faire un petit exercice. C'est de me donner le nom de la radio qui vous a tendu le micro aujourd'hui.
1: Ici, Gascogne.
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3: Et le cocktail américain, c'est quoi?
4: C'est un cocktail grillé avec une sauce américaine, tomate, échalote, une pointe de cognac, du vin blanc. C'est un peu relevé.
5: Un déca,
6: pâté, jambon, c'est du cornet, gruyère, chantal, rôti, jambon de pays.
7: Eh ben, tout ça, ça va aller dans la blanquette.
4: Bon appétit.
8: Dans la plupart des cas, on ne remplace jamais son père, on lui succède. Et encore faut-il traverser la Seine quand on s'appelle Michel Oliver, fils de Raymond, figure tutélaire de la gastronomie parisienne, chef triple étoilé au Grand Véfour et premier cuisinier de la télévision française.
9: Mon père avait fait un restaurant de luxe, je voulais faire un bistrot. Il était rive droite, je voulais être rive gauche. Et je suis parti de cette idée-là. Et j'avais un vieux copain qui était génial, qui s'appelait André Allard, le restaurant Allard rue de l'Éperon. Allard m'a pris sous sa coupe et il m'a dit « Michel, on va chercher ensemble ». Et c'est lui qui a trouvé cet endroit, rue de Lille, qui s'appelait les anciens établissements Poinçon, qui était un bouillon 1900, quoi. Et j'ai flashé.
10: J'ai travaillé des années sans répit, jour et nuit.
8: Ainsi, en 1965, au 33 rue de Lille, dans le 7e arrondissement, Michel Oliver fonde le Bistrot de Paris dans un décor néo-art nouveau signé Slavic, designer talentueux. En plein milieu des 30 glorieuses, Paris s'amuse sans se faire du souci. On mange, on boit, on fume et on couche librement. La capitale ressemble à un film de Claude Sautet ou une chanson de Charles Aznavour.
10: mes amours, mes emmerdes.
8: Et le soir venu, on laisse ses emmerdes pour aller dîner chez Oliver qui propose des plats bistrotiers canailles de qualité. Chaque chef rêve d'ajouter au grand livre de la cuisine française sa propre recette. Pour Michel Oliver, ce sera le pot-au-feu en vessie.
9: Oui, alors ça c'était fantastique. Et j'avais créé le pot-au-feu en vessie. Le pot-au-feu était cuit en demi. D'abord, ensuite je le mettais dans ces vessies de veau, ficelées, et je les jetais dans un bouillon et terminais leur cuisson là. Le problème, c'était l'ouverture de la vessie. On disait aux clients, couvrez-vous avec les... On aurait dû leur donner des caouets. Le garçon perçait la vessie et là, chauffe, il y avait un jet brûlant qui partait. C'était un spectacle extraordinaire.
5: C'était un succès.
9: J'ai fait un malheur. Les gens applaudissaient. Hein.
8: Et oui, c'est pas dans Top Chef qu'on verrait ça aujourd'hui. Alors le Tout Paris réserve chez Michel Oliver. Le succès est tel que le restaurant se voit récompensé d'une étoile au Michelin. Le plus de bien manger, la clientèle aime saluer et discuter avec ce chef atypique, sympathique, vedette de télévision et qui présente aux côtés d'Anne-Marie Pesson ou de Maurice Favière la vérité est au fond de la marmite.
10: Mes amis étaient pleins d'insouciance.
5: Oui.
11: Vous voyez apparaître la reine des sauces, ah, la sauce béarnaise. Et cette sauce béarnaise se mange avec la côte de bœuf.
8: Oui, c'était le bon temps des années 60 et 70 à Paris. Télé, radio, bistrot, affaires, comme les frites, tout baigné dans l'huile. Michel Oliver et son associé Roland Pozzo di Borgo montent une des premières chaînes de restaurants concept, l'assiette au bœuf. Et son plat emblématique, une pièce d'aloyau finement tranchée, saisie minute, servie avec sa sauce parmesan. Le paradis ne dure qu'un temps, les étoiles pâlissent. Michel Oliver vend le bistrot de Paris. Bonne nouvelle, l'enseigne existe toujours, rue de Lille. Le pot-au-feu en vessie n'est plus le clou du spectacle, mais les plats canailles subsistent pour le plus grand bonheur de Michel Oliver.
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13: Arnaud Fromage est avec nous chaque matin. C'est l'heure de la nécessaire minute comptoise. Mon cher Arnaud, bonjour.
14: Bonjour.
13: Du côté des radars, il y a des petites surprises. On donne vraiment des drôles de noms aux choses, parfois, chez nous, en Franche-Comté.
14: Oui, et en voici un nouvel exemple. Alors, petite mise en situation. Vous êtes en voiture, vous venez de Belfort et vous roulez en direction de la chapelle sous Rougemont. Bref, vous êtes sur la départementale 83. Vous passez de nez avant d'arriver à Rop. Là, vous passez devant la mairie, sur l'avenue Charles de Gaulle. Il y a Céline Coiffure, mais vous continuez. La petite patte d'oie à la Vermenoncourt, vous restez sur la route principale et vous avancez encore un petit peu. Il y a les jolies maisons typiques là sur le côté. Et c'est là, dans le virage, qu'il faut freiner, tout simplement parce qu'il y a un radar.
13: Bon, bah, pas mal la petite balade là autour de Belfort. Je vois pas vraiment. Vous voulez en venir, Arnaud ?
14: Eh bien, exactement à cet endroit précis, là, sous le radar, en face de la boîte aux lettres. Parce que ce n'est pas n'importe quel radar. C'est celui qui est surnommé le radar Johnny Hallyday. Mais alors, pourquoi allez-vous me demander maintenant que j'ai réussi à capter votre attention ?
13: Eh bien oui, pourquoi le radar de Johnny Hallyday, Arnaud ? Oui.
14: Pour comprendre, il faut remonter à février 1970. L'idole des jeunes a donné la veille un concert à Strasbourg et doit se rendre à Besançon. 3000 personnes l'y attendent et il est 18h passé. Dans la DS Palace Citroën, qui roule à fond parce que, bah, années 70, il y a donc Johnny Hallyday et Sylvie Vartan, mais aussi Mickey Jones, le guitariste de Johnny, Jean Ponce, son manager, et Sacha Rulle, son secrétaire. On est en février, il fait nuit, il fait froid, il y a du verglas et ça roule vite, bref, Johnny perd le contrôle de sa voiture. Il glisse et se retrouve dans le fossé. Alors il parvient à reprendre le contrôle de son véhicule, parce que, ne l'oublions pas, Johnny Hallyday est un pilote, mais malheureusement, il y a un bloc de béton qui bloque le fossé et la voiture finit par s'y écraser. À bord, Johnny et son guitariste n'ont rien, mais son secrétaire et son manager sont blessés. Sylvie Vartan, elle, a carrément traversé le pare-brise, elle a le visage en sang. En 1970, la ceinture de sécurité est censée être obligatoire, mais dans les faits, personne ne la met vraiment. Les voisins viennent au secours des blessés, alors au départ, ils avouent ne pas vraiment avoir reconnu Johnny et Sylvie Vartan parce qu'ils sont sous le choc, et les blessés sont conduits à l'hôpital de Belfort. Johnny s'empare du téléphone d'un riverain pour un

0: Le radar Johnny Hallyday, voilà, on sait désormais où il est grâce à vous, Arnaud Fromage, pour la nécessaire minute comptoise. Vous menez les enquêtes dans tous les sens et vous nous faites revivre avec un superbe podcast La vie incroyable de Paul-Émile Victor, un jurassien qui, pour sa première expérience et sa première expédition, est parti au Groenland. On a entendu le premier épisode jeudi, à partir de 10h. Et le numéro 2 est déjà disponible en ce moment sur l'application ICI. Vous allez véritablement découvrir ce qu'a enduré l'équipe autour de Paul-Émile Victor, une équipée qui a été véritablement sans danger, mais ô combien importante pour l'avancée de la science. Un podcast passionnant avec vous, mon cher Arnaud Fromage. Je vous dis à demain.
1: À demain.
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3: 6h20, aujourd'hui comme toute cette semaine, nos authentiques sont des azuréennes. Vous savez que dimanche, c'est la journée internationale des droits des femmes, le 8 mars. Et ce matin, rencontre avec Amina Bini. Elle est éducatrice de jeunes enfants à Nice. Après avoir été à l'écoute des familles dans un LAIP, c'est-à-dire un lieu d'accueil enfants-parents, eh bien, elle est aujourd'hui à la halte garderie Louparpayoun. Alia Zegaoula l'a rencontrée. Amina se définit d'abord en trois mots.
4: Enveloppante, sensible et à l'écoute. Du plus loin que je me souvienne, l'idée de travailler auprès des enfants a toujours été en moi. Lorsque j'étais lycéenne, pour me rendre jusqu'à mon lycée, je passais devant plusieurs écoles. J'ai été très touchée par la difficulté que les parents avaient de se séparer de leur enfant et vice-versa. Je pense que la question de l'attachement m'a interrogée à ce moment-là.
5: Pour ces parents qui n'ont pas encore osé ou qui ne connaissaient pas jusqu'à aujourd'hui l'existence de ces LAEP, donc pourquoi ça peut être sympa de venir ?
4: C'est un lieu de socialisation. L'enfant apprend à se détacher de son parent en la présence de son parent. C'est comme ça que ça commence. C'est un lieu de laisser être. On va pouvoir se rassurer, s'encourager, se valoriser, parce qu'on va vite se rendre compte qu'on n'est pas seul et que d'autres parents vivent la même chose que ce que l'on vit.
5: Qu'est-ce qui fait un bon parent ?
4: Pour moi, il n'y a pas de recette miracle ou spéciale pour être un bon parent. On le devient avec le temps, on le devient officiellement dès la naissance d'un enfant. C'est l'enfant, pour moi, qui est le guide. Le bébé est compétent dès la naissance pour exprimer ses besoins, de tout son être, de tout son corps, observer, être attentif à son enfant. Je pense que ça peut nous permettre d'être le parent suffisamment bon.
5: Qu'est-ce que vos enfants à vous vous ont appris ?
4: J'ai 4 enfants, 24 ans, 22 ans, 16 ans et 7 ans. J'ai compris en fait que je n'ai pas été la même mère pour chacun de mes enfants, parce qu'ils avaient des besoins différents aussi. J'ai quand même le sentiment qu'ils m'ont montré le chemin, ils ont été comme des guides pour moi. Moi, je les ai accueillis et je les ai accompagnés. J'ai fait vraiment comme je pouvais, du mieux que je savais. Mes enfants m'ont fait prendre conscience qu'ils ne m'appartenaient pas, qu'ils avaient leurs propres besoins, leurs propres pensées aussi. Dans l'accompagnement, dans le soutien à la parentalité, ça m'a beaucoup aidée. J'ai la certitude que ce sont les familles qui m'ont amené à ce que je suis aujourd'hui.
5: C'est quoi le plus beau compliment qu'on ait déjà pu vous faire, Amina ?
4: C'est d'avoir pleuré chaque fois que j'ai dit une petite phrase, et notamment à des mamans, mais aussi des pères, aussi des familles. Vous êtes son parent, sa mère ou son père à cet enfant. Le seul et l'unique pour lui, celui ou celle qui le connaît le mieux au monde, est le ou la meilleure des éducateurs ou éducatrices pour votre enfant. Il y a une émotion qui se lit, qui se ressent, qui se voit. C'est une phrase qui donne de l'espoir et qui permet de ne pas renoncer, à mon sens. Qui permet de, quelque part, de dire aux parents, tout ira.
5: Qu'est-ce que vous aimeriez que ces enfants, ces parents, que vous croisez parfois juste une fois, retiennent de vous ?
4: Mais que ce fut une belle rencontre, tout simplement.
3: Et une belle rencontre, justement, qu'on a fait à l'instant avec Amina Bini, éducatrice de jeunes enfants à Nice. C'est un vrai soutien aux familles, ce qu'elle fait. 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
1: Nous sommes avec une des dernières et la plus ancienne fabrique de pâtes de fruits en Auvergne. Avec Anthony Vallat, qui est le directeur général. Merci de nous recevoir, Anthony. Nous sommes face à une vieille photo qui montre, je pense, le tout début de cette maison Cruzy, c'est ça ?
2: C'est pas le début historique, hein, puisque la maison Cruzy a été fondée en 1880, mais c'est effectivement une photo du site de fabrication ici, sur la zone du Brézé, telle qu'il était en 1956, au moment où la maison Cruzy a déménagé du centre de Clermont pour venir s'installer sur la zone du Brézé.
1: De l'usine Goffredi à Mijan-Mermoz sur le champ d'Angélique, et on aperçoit des angéliques sur ce champ.
2: Et l'angélique étant un des produits un petit peu signature des confiseurs et de la confiserie, et donc c'est un beau clin d'œil de l'histoire que de penser que voilà, notre site de fabrication ici est basé sur un ancien champ d'angélique. Voilà.
1: L'angélique, ces petits bâtonnets de couleur verte, hein, c'est
2: exactement.
1: Ça, je ne dis pas de bêtises.
2: Il y a beaucoup de particuliers qui ont aussi de l'angélique à la maison.
1: Voilà. C'est la tige,
2: On confie la tige, tout à fait.
1: D'accord, oui. Ok. Et aujourd'hui, vous en faites toujours ? Vous avez toujours des producteurs d'angélique qui bossent avec vous ?
2: Oui, tout à fait. C'est un agriculteur qui vient nous livrer en tracteur chaque année. C'est au mois d'août, quand la récolte est prête. On se met d'accord avec lui l'année d'avance sur les quantités dont on aura besoin. Et puis, il vient nous livrer. On la travaille, on la prépare. Et puis après, on va la faire confire. Donc, c'est un produit auquel on tient beaucoup.
1: Il y a toujours une grosse tradition autour de ça. En Auvergne, on offrait des pâtes de fruits, c'était un incontournable.
2: Effectivement, la création de la pâte de fruits a été faite en Auvergne. Hein. À la base, la pâte de fruits s'appelait la pâte d'Auvergne. Et c'était vraiment une spécialité, on va dire, régionale. Ce qui a fait que l'Auvergne était une terre de fruits confits, c'est que, on va dire que la noblesse venait, descendait de Paris dans le 16e, 17e siècle et venait dans les cures, à Roya ou autre. Ils découvraient, ils dégustaient les fruits d'Auvergne. Et la méthode de conservation à l'époque, hein, puisqu'on n'avait pas toute la pasteurisation, etc., c'était de confire les fruits.
1: Confier,
2: ce qui faisait que, du coup, les confiseurs auvergnats ont prospéré sur la base des gens qui venaient en cure et qui ramenaient leurs fruits à Paris en général. C'est comme ça que la confiserie et le métier de confiseur a démarré en Auvergne.
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3: Bonjour, je m'appelle Thomas Félix, j'ai 55 ans. Donc moi j'arrive le matin, je pose mon vélo dans le garage, je traverse la cuisine, je prends un café, je monte à l'étage et j'arrive ici dans ce grand open space. 12 personnes à peu près partagent l'espace. Bonjour les gars.
4: Ce Bordelais est un designer, il habite et travaille dans le quartier du Grand Parc, un secteur qu'il affectionne particulièrement. L'équipe de Thomas Félix a travaillé sur plusieurs projets. On lui doit les fameuses devantures bleues avec un sourire blanc des magasins Cultura.
3: Je suis assez fier, effectivement, quand on regarde en arrière, sur 25 ans d'activité, les façades Cultura, la déclinaison de ces façades sur les différentes natures de magasins de la marque. Et il a fallu créer une charte, quelque chose qui allait unifier toutes ces façades, qui fasse que on les reconnaisse d'un premier abord. Ce grand sourire qui est apposé au nom, à 50 ou 60 mètres du magasin, il fallait qu'on reconnaisse et le magasin et les services qu'on allait y trouver. C'est toujours un processus un peu long.
4: Franchement, vous êtes comment dans le travail, vous ? Exigeant, forcément ?
3: Oui, c'est une maladie, parce que effectivement, on a du mal à se contenter de ce qu'on fait, on va toujours chercher au-delà et plus loin.
4: Oui. Sur Ezine Le Bousca, vous avez imaginé tout le mobilier urbain.
3: Des chaises longues, des tabourets, des choses de différentes natures pour équiper l'espace public.
4: Alors, il paraît qu'un matin, vous êtes retrouvé sous le trottoir en train de discuter, de faire connaissance avec Jean-Luc Joie, qui est quand même très connu.
3: Un Bordelais pure souche. Bah, ça s'est fait effectivement dans le quartier où j'habitais, et je voyais ce grand bonhomme là faire des choses extraordinaires avec ses gros doigts. Il m'en voudra pas. Et il m'a accueilli très gentiment. Et puis on a fait connaissance, on a lié une très belle amitié qui dure encore aujourd'hui. On se voit régulièrement pour refaire le monde.
4: Et dans le quartier où nous sommes aujourd'hui, le quartier du Grand Parc, qu'est-ce qui vous plaît aussi ? C'est un quartier en pleine mutation. qui a beaucoup changé ces 10 dernières années.
3: Enfin, c'est très hétéroclite comme quartier. Il y a toutes sortes de populations. Il y a une mixité qui me plaît beaucoup. Je m'y suis installé. Maintenant, j'ai ma maison aussi dans ce quartier. Je vais faire mon marché au Grand Parc. Je vais faire mes petites courses de proximité dans le quartier. J'aime atteindre les quais. J'aime faire mon petit footing sur les quais de temps en temps. C'est des coins que j'affectionne particulièrement.
4: Allez, on va vous écouter un petit peu sur une anecdote, quelque chose qui vous vient en mémoire, qui représente votre vie finalement.
3: On a été les premiers à fabriquer des espaces de travail un peu atypiques chez Thalès. On a installé un jour un canapé de nous-mêmes chez Ikea. On a installé un canapé Ikea chez Thalès. Et c'était peu avant que le directeur de Thalès reçoive le nouveau directeur d'Eurocopter, d'Airbus Hélicoptère. Et la discussion s'est terminée dans le canapé, qui avait tant fait parler de lui en interne, etc. On ne travaille pas dans un canapé. Finalement, il a fait l'unanimité. Le directeur de chez Thalès est sorti en disant « Vous m'emmènerez dans tous les locaux ?» Parce qu'en fait, j'ai eu la meilleure discussion possible avec le directeur de chez Eurocopter, et cette discussion n'aurait pas pu avoir lieu ailleurs que dans un canapé, et certainement pas dans une salle de réunion.
4: Thomas Félix est donc designer dans le quartier du Grand Parc à Bordeaux. S'il a grandi dans le Béarn, Bordeaux est devenu sa ville de cœur.
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5: Bonjour Serge Papagali.
6: Oh monsieur Thomas, que faites-vous là? Si en fait c'est votre boulot, vous êtes là.
5: On est là.
6: Vous êtes là, puis je pense, puis minuit, vous avez
5: pas quitté. Au moins ça.
6: Dauphinoise, bien le bonjour également. Alors aujourd'hui, allons chez les Dolomoises et les Dolomois, dans la bonne ville donc de Dolomieux. Il doit y avoir des amoureux, parce que c'est la Saint-Valentin aujourd'hui.
5: Oui.
6: Les amoureux pendant tout le Dauphiné, on est tous amoureux. Ça tombe bien parce que ce soir, moi j'y joue justement à Dolomieux. Oui, donc moi j'y suis vraiment en chair et en os, plus en chair qu'en os d'ailleurs, enfin c'est autre chose, basse. Dolomieux, la commune natale de... Alors, prenez des notes, les gars. La commune natale de Déodat Grattet de Dolomieux.
5: Rien que ça.
6: Déjà, un gars qui se prénomme Déodat, chapeau bas. Je crois même que la Saint-Déodat n'existe pas, à mon avis. Bon, c'est vous dire, hein, moi. Mais bravo à ce géologue célèbre qui a découvert la Dolomie et laissé son nom au massif des Dolomites en Italie. Je suis sûr que vous n'êtes même pas quatre à le savoir, ça. Maintenant, vous serez des millions, parce que vous êtes des millions à nous écouter. Bon. C'est ça aussi, ici, Isère, le savoir à portée d'oreille, bien sûr. Je continue. La Dolomie est une roche sédimentaire carbonatée. Bon, d'accord, j'arrête. J'en vois deux qui roupillent, monsieur Thomas. Non, il rigole, ça va, bon. N'empêche, ça fait plaisir de savoir que le nom Dolomieux a un rapport avec les Dolomites dauphinoises, celle-là, bien sûr. Nous sommes bien sûr...
5: Quand même.
6: Ah ben oui, quand même. Nous sommes sur les terres froides iséroises. Les fameuses terres froides, vous savez, qui n'existent pas vraiment. En fait, puisque personne n'accepte de reconnaître qu'il habite bien dans cette terre pas chaude. Moi, j'y ai tourné beaucoup, mais là, la réponse est toujours « Non, mais les terres froides, non !»
5: C'est plus loin.
6: Ça commence plus loin. Après le ruisseau. Mais je m'en fiche. Moi, j'aime bien tous les Dauphinois, même celles et ceux qui sont au pôle Nord. Attention, j'ai pas dit le Groenland, hein, parce que, oh là là...
5: Oula, oui, attention.
6: Oh là là.
5: En ce moment...
6: Ouais. Laisse-nous tomber. Si Trump s'intéresse aux Dauphinés, on est foutus. Non. Pas d'iceberg à Dolomieux. Mais en revanche, dans le secteur de l'étang, un ruisseau qui s'appelle le Pissou. Ah bon, ça va, ouais, mais ça va prêter à rire, bien sûr, on va éviter
5: ah bah
6: de se
5: voilà.
6: Ne nous moquons pas. Le Pissou passe donc à côté de Dolomieux, et on y trouve, écoutez-moi bien, une espèce protégée, mais oui madame, mais oui monsieur, l'écrevisse à pattes blanches, qui peut donc aller où elle veut, puisqu'elle peut la montrer.
5: Eh ben oui.
6: Sa patte blanche. Elle en a même plusieurs, qu'elle peut aller où elle veut, en fait. Tout ça se passe en Dauphiné, et dans le Pissou, qui n'est pas un très, très grand comme ruisseau, hein. C'est juste, un petit Pissou.
5: Non, je ne la fais pas,
6: puis j'ai dit, si, il faut que je la casse.
5: Vous allez la garder pour ce soir, celle-là,
6: Serge. Bien sûr, un petit Pissou, ce soir, je vais peut-être le refaire. Tiens, pendant que j'y pense, en parenthèse, demain, 15 février, après notre départ, hein, aura lieu une vente au boudin dans les Halles. Aucun rapport avec notre venue, parce que c'est un pur hasard, pour ça que j'ai bien précisé, après notre départ. Hein. Bon, j'embrasse tous les Dolomois et les Dolomois, même celles et ceux qui ne viendront pas nous voir ce soir. Moi, je suis comme ça, moi. Moi, j'embrasse tout le Dauphin. Tous les Dauphinois qui existent, parce que dans le coin, bien sûr, vous le savez,
5: on n'est pas des quand même.
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1: C'est la Camille Minute, votre chronique de la joie et de la bonne humeur. Aujourd'hui, on va parler des red flags. Alors c'est quoi un red flag? Un red flag, c'est littéralement un drapeau rouge. Dans la vraie vie, ça veut dire attention, danger, fuis, cours, ne réponds pas à ce message. Le red flag, c'est le petit signal que ton cerveau voit mais que ton cœur ignore, en disant « Non mais ça va, je gère, on va gérer ». Le red flag, c'est pas encore une catastrophe, c'est l'annonce de la catastrophe. C'est le teaser du film d'horreur. Il dit « Je suis pas jaloux ». Par exemple, si le mec il dit « Je suis pas jaloux », mais il connaît l'heure de ta dernière connexion avant tout le monde, il est jaloux. Ok ? Si elle te dit « Ah mais moi je suis très cool », mais qu'elle fouille dans ton téléphone, même quand il est éteint, elle est pas cool. Un red flag, c'est pas un défaut, c'est un avant-goût du problème. C'est quand quelqu'un te dit « Ah, moi je suis comme ça » et que toi, au lieu de partir, tu réponds « Ah bah parfait, non, fuis, cours !» Bref, les red flags, c'est simple. Si tu te dis « Ça va sûrement passer », eh ben ça passera pas. Voilà, c'est aussi simple que ça. Alors maintenant, ce que je vais faire, c'est que je vais vous lister, parce que l'être humain va toujours trop loin, des red flags vraiment exagérés, des red flags qu'on voit sur les réseaux sociaux qui sont vraiment... ça va beaucoup trop loin. Une fois, j'ai vu une vidéo, il y a une nana, elle a sorti « Moi, j'ai un red flag. Mon red flag... c'est les mecs qui tiennent la barre du métro dans le métro. » Donc maintenant, en fait, il faut choisir entre tomber par terre ou être célibataire. Il y a un mec, il a dit, une fille qui finit son assiette, c'est un red flag. Frérot, elle a juste faim. Hein. C'est pas toxique, c'est la dalle, ça s'appelle. Après, il y a des red flags. Et quelqu'un dit, moi, un red flag, c'est quelqu'un qui met son réveil à 6h du matin, même le week-end. Excuse-le d'être pauvre, hein, il veut bosser, ce monsieur-là. Il y a quelqu'un qui a dit, voilà, moi, mon red flag, une personne qui aime l'eau plate. Donc en fait, si t'aimes pas les bulles, t'es toxique, quoi, t'es dangereux. J'ai vu aussi, mon red flag, c'est quelqu'un qui répond trop vite au message, ou trop lentement. Le bon timing, c'est jamais bon, quoi. Il y a un mec, il a dit, moi, mon red flag, c'est une fille qui dit, on verra. C'est pas un red flag, ça. C'est une promesse honnête. Et j'espère qu'elle le verra pas, le mec. Hein. À ce rythme-là, respirer va devenir un red flag. Bientôt, il aspire par le nez, c'est un red flag. Les gens, ils veulent plus une relation, ils veulent un CV sans défaut. Et même là, ils trouveront un red flag dans la photo. Avant, on cherchait l'amour. Maintenant, on cherche la faute. C'est bien ça le problème.
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2: Bonsoir Émilie.
3: Qu'est-ce que je suis contente.
2: Oh, ça fait plaisir. Toujours bien reçu, hein.
3: Oui.
2: Franchement.
3: C'est vrai.
2: C'est vrai.
3: C'est vrai.
2: Alors, dire. Actualité de Suzanne, mes amis, c'est tout simplement un nouvel album. On s'était vu avant les grandes vacances pour cette chanson, Je t'accuse.
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0: une chanson, j'allais dire, classique Suzanne, qui prend les problèmes à bras-le-corps. Là, en l'occurrence, l'inefficacité, voire le manque de motivation de la justice française pour les victimes de violences sexuelles.
1: C'était exactement ça, ouais. Ça, c'était le 24 avril 2025. Donc, t'es là à toutes les étapes importantes de ma vie, quoi, parce que c'est vrai que cette chanson-là, elle a quand même été assez chamboulante quand je l'ai écrite, quand je l'ai sortie. Depuis, voilà, il s'est passé plein de choses. J'ai hâte de la jouer en live un peu partout dans les salles en France. Et je pense que ça va être un moment un peu particulier. Voilà, je la sors ce 24 avril 2025, même jour où la Cour européenne des droits de l'homme, en effet, condamne la justice pour manquement et pour sexisme. Et voilà, moi, je parle d'inaction et de, voilà, il faut qu'on lutte encore. Donc, merci en tout cas d'avoir été là sur cette étape de Je t'accuse il y a quelques mois.
0: Évidemment. Et la question qui en découle, c'est aussi que du coup, c'était la première chanson que tu dévoilais de cet album, Millennium. Tiens d'ailleurs, écoutons quelques notes de la chanson-titre.

0: Millennium. Alors, c'est encore une fois pas une chanson qui nous caresse dans le sens du poil, comme Je t'accuse en fait. Alors, c'est un autre niveau, mais à aucun moment t'es là pour dire aux gens mais non, ça va, c'est pas si moche. Non, le monde est moche, tu fais pas des chansons moches, tu fais des chansons belles.
1: Non, mais c'est vrai. C'est vrai, il y a un peu ça chez moi, je pense, depuis le début. Hein. Je décris le monde dans sa réalité. J'ai souvent quand même tendance à peut-être souligner un peu plus les travers. Mais je crois que dans cet album, à la fin, alors je décris le monde, il est un peu sombre parfois, mais je crois que j'y mets quand même une lueur d'espoir, tu vois. Oui. Après, on m'a dit l'autre fois, Suzanne, qu'est-ce qu'on doit retenir dans tes chansons? Est-ce que c'est premier degré, second degré? Non, j'avoue, je suis une meuf un peu premier degré. Faut dire ce qui est, tu vois. Ah, genre,
0: ça fait du bien. En même temps, avec le deuxième degré, on fait passer des saloperies pour des trucs drôles.
1: Oui, c'est vrai. Bon, il y a des chansons un peu plus légères, tu vois, dans Champagne, on va dire que c'est un peu plus léger. Je rigole de nos rapports humains, etc. Mais en général, c'est vrai que je peux être un peu dans des sujets un peu touchy ou tabou, un peu cash, ou un peu des trucs dont on veut pas trop entendre parler, quoi.
0: Mais tu traites ça avec réalisme. Et en fait, ce qui est drôle, c'est que on est dans la patrie des chanteuses. Il y a toute une époque de chanteuses qu'on appelait les chanteuses réalistes, ne serait-ce que Piaf. Ouais. Tu vois, et que tu aimes d'ailleurs.
1: Que j'adore, enfin qui m'a éduquée même, je pense. Avant Piaf, il y avait Fréhel. Je peux parler aussi de Brel, enfin de tous ces chanteurs en tout cas qui décrivaient un peu leur époque au moment où ils la vivaient. Donc moi, j'ai l'impression d'être un peu ce style de chanteuse, en tout cas dans cette famille-là.
0: Et d'auteur, et d'autrice.
1: Ouais. Je suis arrivée en disant en 2020 que j'étais une conteuse d'histoires vraies. Je crois que ça a pas trop changé parce que c'est un peu mon essence finalement de d'évoluer dans ce monde et de m'aider avec des chansons quand je me pose un peu des questions, quand j'ai des remarques à faire, si je peux donner mon avis en étant une femme. Parfois notre avis n'est pas toujours le bienvenu. En tout cas moi je le donne en chanson, je me permets, j'ose le donner et voilà, peut-être que certains s'y retrouveront.
0: Je pense que vous vous retrouverez dans des chansons comme Marche ou rêve.

0: On l'écoutera tout à l'heure en entier cette chanson, mais c'était pour dire que oui, il y a de l'espoir dans ce disque. Bien sûr que la vie peut être laide et le monde un peu moche, mais l'espoir, il est là. C'est pas du tout un album désespéré, Millennium.
1: Ah non, pas du tout. Je pense que c'est pas un album qui est plombant.
0: Non.
1: Franchement, je crois pas. Je crois qu'il y a. Et puis les gens là, j'ai eu quelques personnes qui l'ont écouté. Déjà, j'ai eu des retours. Donc il y a plus le mot empowerment. Désolée pour l'accent, mais vraiment l'énergie de plutôt se dire ok. On va changer ça. Enfin, tu vois, il y a quand même cette envie d'avancer. Et d'ailleurs, Millennium, ça veut dire nouvelle ère, commençant par un changement, par une mutation. Et je crois qu'aujourd'hui, on a envie de changement, on a besoin de tout ça. Donc, c'est plus du vers l'avant que stagnons tous ensemble.
0: C'est ça. Alors, allons vers l'avant de cet album dans lequel nous allons nous balader. Et puis, tu vas nous raconter un petit peu comment il est né. Mais commençons par écouter une chanson qui s'appelle « Lendemain de fête », où donc tu compares le monde, notre monde, celui dans lequel on vit tous là en ce moment. Tu dis qu'il ressemble à un lendemain de fête. Donc, ça veut dire qu'il a le maquillage qui a un peu coulé, mais il a quand même passé des bons moments.
1: Ouais, petite gueule de bois, quoi. Enfin, en tout cas, nous, on arrive au moment, tu sais, où la fête est un peu finie.
0: Oui,
1: les confettis sont collé un peu au sol.
0: Et les gens, ils te disent « Ah, mais c'était super !»
1: C'était génial. Avant. Et tu vois, la lumière qui s'allume, on a tous des gueules un peu difficiles. Enfin, j'ai l'impression que notre génération, en tout cas, les générations qui arrivent là, c'est un peu cette ambiance-là, parfois. Il n'y a pas que, mais c'est un peu ça, ouais.
0: Le monde ressemble à un lendemain de fête, c'est très bien trouvé. C'est signé Suzanne sur son nouvel album, Millennium.

0: Elle s'appelle Suzanne et elle est de retour. C'est une excellente nouvelle. Troisième album, Millennium, il est sorti vendredi. Est-ce que ça a été une fabrication qui s'est faite dans le calme, qui a pris son temps? Est-ce que Millennium, au contraire, c'est un bébé que tu as balancé dans tous les sens? Comment ça s'est passé?
1: Ah, c'est sacrée question, parce que un album, je pense que chez d'autres artistes, je sais pas, mais en tout cas chez moi, c'est une espèce de BO de ma vie, enfin du moment, quoi. Il y a toujours il m'accompagne dans une période de ma vie. Là cet album là il est arrivé, j'avais fait 450 dates sur les premiers albums, c'était génial, c'était super, mais je sentais qu'il fallait que je me reconnecte à la vraie vie. Tu vois, tout à l'heure, ouais, on parlait du fait que je sois une chanteuse réaliste. La tournée, c'est pas vraiment la vraie vie. J'adore ça. Je suis une accro de la scène et il a fallu un petit sevrage.
0: Ouais.
1: Vraiment, j'ai appelé mon tourneur et j'ai dit...
0: Reprendre ta vie à toi.
1: Ouais, je lui ai dit, il faut que j'aille voir le monde, en fait, pour écrire des chansons, parce que c'est ça que je suis aussi, une autrice. Je suis pas que sur scène, donc il faut que j'arrive à me nourrir des conversations, des gens, etc. Mon premier album, je l'ai écrit en étant serveuse, ouais, en regardant des gens que je servais. Enfin, il y avait quand même beaucoup ce rapport à l'autre, au monde. Donc, j'ai beaucoup marché dans Paris. Tu vois, deux jours après la tournée, je me suis retrouvée dans mon canapé j'ai la redescente et je me laisse aller dans cette redescente qui était. Voilà, j'avais pas trop envie. Soit je continue à m'accrocher à mon truc, à ma musique intérieure. Et je me suis dit, cette musique intérieure, j'ai envie de continuer de la chercher, de la mettre dans des enceintes la créer, quoi. Donc je suis allée très vite dans un studio, j'ai marché dans Paris, j'ai regardé les gens, j'ai fait la vraie vie, quoi.
0: Ouais.
1: Un peu, tu vois. Donc il part d'une urgence. Je dirais que ce bébé, il s'est écrit un peu parfois avec évidence, parfois avec un peu de souffrance. Ça a été un long marathon d'un an et demi où j'ai essayé d'avoir de la discipline aussi, tu vois, pas me cantonner à juste là j'ai envie, là j'ai pas envie.
0: Ouais.
2: Te dire allez, je travaille.
1: Ouais, il y a du travail aussi. Il y a parfois des chansons qui te tombent dessus. Enfin, il y a des moments un peu d'évidence et il faut savoir les prendre, etc. Mais il y a aussi beaucoup de je m'investis entièrement dans cet album, parce que pour moi l'écriture, elle est pas que qu'au moment où on écrit une chanson. Elle est quand on écoute les autres. Elle est quand on regarde un paysage. Elle est partout, en fait.
0: Ouais, quand tu te reposes après.
1: Ouais, quand tu te reposes, ouais, faut être attentif. Tu vois, quand t'écris un album, faut être attentif à faut vivre un peu en pleine conscience, je trouve. Et ça peut être fatigant, on dirait comme ça.
2: Mais si, moi, je le crois.
1: Mais t'es toujours un peu embourbé. Parfois, les gens me parlent quand je suis dans ma vie sociale et je suis pas là, en fait. Je suis là, mais je suis pas là. C'est détestable pour les gens qui sont autour. Non, mais c'est vrai.
0: Alors, aux proches de Suzanne, ça y est, il est sorti, le disque.
1: Non, mais là, c'est bon, je suis là, je suis présente. Tu vois, je suis pas avec deux phrases ou une image, ou un machin, ou un truc que j'ai entendu tout à l'heure et qui devient une espèce de fil à tirer. Bon, bref.
0: Super. Il y a des trouvailles sur ce disque. Tu l'évoquais tout à l'heure. Il y a même de l'humour avec Champagne.
1: Ouais.

0: Champagne. Oh là là. Non mais c'est une trouvaille. C'est-à-dire que ce premier couplet de Santé Chin Chin Champagne, en fait c'est un film quoi. C'est la meuf avec son anxiété sociale que tu nommes. Enfin, ouais. Il y a toujours, vous savez, quand on écoute un album, une chanson, on se dit ah tiens c'est vrai, ça c'est moi. Le coucou général quand il y a trop de bises à faire, tout le monde se reconnaît, on est d'accord.
1: Je pense qu'on est tous comme ça à la fin.
0: On n'en peut plus.
1: Moi on n'en peut plus.
0: Bah, plus d'embrasser quand... 18 personnes.
1: Bah ouais, quand on entre en soirée qu'il y a plus de 20 personnes, mais déjà 10, ça commence. Enfin moi en tout cas, j'ai de l'anxiété sociale, je le cache pas. Et c'est une vraie angoisse quand j'entre quelque part et qu'il y a beaucoup de bises à faire.
0: Voilà. Mais l'écriture, je voulais vraiment qu'on écoute le premier couplet parce que mince quand même. Non mais il y a quelque chose. Alors tu te dis oui, ça pourrait être même un synopsis d'un film quoi. Qu'est-ce qui va se passer après?
1: Ouais, c'est vrai. Bah, y a un peu ce truc là parce que cette chanson là, je cache pas, et désolée pour mes amis qui m'ont accompagnée au dernier réveillon, mais elle a, enfin tu vois, dans mes notes, elle a démarré un 31 décembre quoi. Ouais. Justement dans ces soirées là où on est censé ne pas parler des choses qui fâchent, être dans un truc un peu de surface et tout est génial, mais moi j'aime bien me moquer un peu de ce genre de moments, même si j'aime bien en profiter aussi, tu vois. Ouais. Mais bon, ça me fait un peu doucement rire parce que demain, bah, la vie reprend, les bad news reprennent et bonne année, hey, champagne,
0: champagne et chin chin évidemment.
1: Eh oui.
0: Les choses qui fâchent évidemment, t'aimes en parler, t'aimes les chanter aussi. Ouais. Et puis, bah, pour que les choses changent, c'est en tout cas l'effet que ça m'a fait la chanson au grand jour.

0: met au grand jour, c'est encore pas évident pour tout un tas de couples qui soient pas hétérosexuels ou pas blancs, par exemple, aussi des couples multiculturels. Il y a comme ça des gens, effectivement, pour qui c'est un danger de se tenir la main dans la rue. T'en as déjà parlé de ça dans d'autres chansons. C'est un sujet qui tient très très à cœur, ça. Que l'amour puisse pas... C'est un truc aussi innocent que l'amour.
1: Bah ouais, je pense que l'amour c'est quand même quelque chose qui est sûrement plus immense que nous. C'est quand même ce qui nous permet de lutter contre la haine. Après tout, l'amour. Donc les humains, on a besoin d'amour. Donc je comprends pas pourquoi certains humains n'auraient pas droit à l'amour. Comme tu le disais, ça là, peut-être que moi je parle plus précisément de mon cas. Je suis homo. Quand j'ai aimé ma première copine qui est d'ailleurs ma femme aujourd'hui, j'ai eu honte. Donc c'est pas normal de ressentir de la honte quand on aime. Et je me dis bon.
0: Et de la peur.
1: Ouais, de la peur aussi, de la honte, de la peur. Je rappelle quand même que dans certains pays aujourd'hui, des homos peuvent aller en thérapie de conversion ou enfin il y a la peine de mort. Enfin, ouais. Voilà, on parle de ça quand même. Donc là, moi, je parle du fait de pouvoir s'aimer. Donc voilà, c'est un acte militant de pouvoir s'aimer. Je crois encore aujourd'hui. Il y a quelques années, j'en avais parlé sur mes réseaux. J'étais en vacances dans le sud de la France et dans un petit village. Et rarement je tiens la main d'Anouk, mais là je l'ai tenue et il y a un mec qui a dit à sa femme, hein, elles ont même pas honte de s'afficher. Et je pense que ce au grand jour, ce mot s'afficher, ça m'a ramené au fait que moi j'avais jamais trop pu montrer en fait quand j'aimais. Donc voilà, j'écris cette chanson. Je pense que c'est un peu une réaction aussi à cet épisode de ma vie. Et si effectivement cette chanson peut parler aux couples qui pensent être dans l'impossibilité de s'aimer, des couples qui ne seraient pas de la même culture ou enfin voilà, en tout cas qui sentent qu'il y a des injonctions autour de leur amour, faites tout péter, affichez-vous et aimez-vous, quoi. C'est ce que je dis dans cette chanson, ouais.
0: Et tu le dis avec beaucoup de délicatesse et beaucoup de force aussi, tout comme quand tu invites Youssoupha sur cette chanson-là.
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0: moi, Suzanne, avec Youssoupha. C'est une chanson qui aborde, oui, pour le coup, enfin, qui parle. Là, j'ai passé un moment où on t'entend seul, puis ensuite avec Youssoupha, mais c'est une chanson qui parle de sujets très durs, aussi une chanson qu'on pourrait qualifier de féministe.
1: Ouais.
0: Suzanne. C'est
1: ouais.
0: fou, ça fait du bien de le dire.
2: Non, ça fait du bien de le dire, et une chanson en tout cas où j'ai quelqu'un d'autre qui prend la parole, j'ai un grand auteur.
0: Ouais.
2: Un artiste que j'ai toujours écouté, qui je trouve sait parler des femmes en étant à sa place d'homme, quand j'entends Dieu est grande, quand j'entends Gigi, tu vois, sur son dernier album. Enfin, voilà, moi, quand
0: cette
2: j'entends
0: chanson.
2: Un homme...
0: Ah non, Youssoupha, il sait faire les chansons
2: non,
0: d'amour.
2: Non, il sait faire, en tout cas, il sait parler à sa fille, il sait parler à sa femme. C'est, tu vois, c'est bien. Et je pense que Youssoupha sait parler à tout plein d'autres femmes.
0: Ouais.
2: Aux hommes aussi. Et je pense qu'on a besoin d'alliés dans le féminisme. Il n'y a pas que les femmes qui sont féministes. Donc, merci à Youss de s'être joint à moi sur cette chanson. Moi, ça a été une vraie claque de le voir arriver dans le studio et de répondre à ce couplet que j'avais posé. Et j'ai hâte de partager des moments avec lui, et j'espère que les gens connaîtront un peu ce refrain, quoi.
0: Ah ouais, moi je pense que ça va parler à beaucoup de monde. Alors après, on parle des ennemis extérieurs, mais parfois, vous le savez bien les amis, notre meilleur ennemi, c'est nous-mêmes. Je pense à la chanson « Dégaine ».
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0: très intéressant, c'est que tu emploies le « tu ». Alors, c'est pas du tout la première fois. Hein. Depuis Toy Toy, depuis ton premier album, il y a des chansons où tu t'adresses à des gens où, en leur disant « tu fais ça, tu ressens ça, moi je suis là, je peux t'aider, etc. » Mais là, sur « Dégaine », est-ce que ça implique que toi, t'as pas ce problème-là, t'en es sorti justement de cette petite voix intérieure qui dit « t'es moche, t'es molle, tes cheveux ça va pas, t'as eu tes dents », ce genre de truc.
1: J'aimerais en être sortie, mais je te cache pas que... Bon, j'ai pas encore fait de séance chez le psy par rapport à ça, mais je pense que ce « tu » est souvent adressé à moi-même. comme une espèce de mantra ou qu'est-ce qu'elle a ta tête. En fait, j'ai l'impression d'être presque cet ennemi qui me parle dans la glace.
0: Ouais. Alors, ceci dit, c'est efficace parce que nous, on le prend pour nous et donc ça nous fait du bien. Mais je me demandais, où était ce tu pour toi?
1: Bah, ce tu, moi, je pense que c'est un énorme jeu, quoi, C'est un énorme jeu. Je me parle un peu à moi-même et je me dis, voilà, tu sais, c'est ces jours-là où tu te croises dans la glace et dès le matin, c'est un peu dur, t'as du mal à t'accepter. Je le dis souvent, on est notre pire ennemi, on a peur du regard des autres, mais déjà, le regard qu'on porte sur soi-même, parfois, il est encore plus dur que ce que les gens, tu vois, souvent, c'est les autres au cours, ils disent, oh, mais t'es dur avec toi-même. Finalement, c'est pas les autres qui sont si durs. Donc voilà, j'essaye de m'en rappeler parfois et de me dire que, voilà, faut s'accepter comme on est. C'est une phrase un peu bateau, un peu facile, mais je pense qu'on a tous cette quête-là quand même de se sentir bien dans nos pompes et voilà le plus de jours possible dans l'année, des jours avec plutôt que les jours

0: là.
1: Hey, Suzanne, bravo.
0: Non, merci, Émilie.
1: Hey, incroyable, cette chanson. C'était difficile beaucoup. Ou pas?
0: Ça n'a pas été une des plus difficiles. Je pense que c'est une chanson qui est en moi depuis un bon moment, tu vois. Je pense que depuis que je suis gamine, hein, je le dis dans cette chanson, en fait, hein, très clairement. La première fois où ma mère m'a emmenée dans un magasin pour choisir des vêtements, j'ai compris déjà que je me poserais beaucoup de questions sur ma féminité, sur mon genre, sur qu'il y avait quand même beaucoup de poids autour de ça. J'aimais pas trop le rose, j'aimais pas trop les robes parce que j'aimais bien jouer, en fait. J'aimais bien courir après un ballon, mais apparemment, ça non plus, c'était pas vraiment quelque chose de très... féminin apparemment. Donc moi j'adore être une femme et j'ai toujours ressenti qu'on me mettait beaucoup de pression à comment l'être. Je trouve que ces dernières années on a de plus en plus de modèles entre guillemets. On voit les femmes être des versions de femmes. Chacune est unique, mais chacune peut être vraiment elle-même. Moi je suis une nana qui met des pantalons, mais qui aime bien mettre du make-up aussi. Enfin, chacune a sa sauce, quoi. Et cette virilité, alors j'en reviens aussi à ça, viril, je me suis permise de rajouter un E parce que je suis allée lire la définition un jour et ça veut dire forte, fort, puissant, courageux. Moi, je trouve que toutes les femmes qui sont autour de moi, je parle même pas que de moi-même, je parle des femmes dans le monde même, avec ce qu'on subit dans nos vies, je pense qu'on est forte, courageuse, assez puissante. Donc, j'avais envie d'associer cette virilité à la féminité, finalement, parce que je trouve qu'elle est souvent associée à cette masculinité toxique, dominatrice, etc. Et en fait, il y a plein de femmes qui sont viriles si on va dans la définition du mot viril.
1: Viril.
0: Ouais, on l'est toutes, quoi.
1: On l'est toutes. Suzanne, je sais pas si je t'ai dit assez tout le bien que je pense de ce disque, mais vraiment bravo. Je trouve que c'est une pépite. Je me demande, quand tu le préparais, quand tu l'écrivais, etc., est-ce que tu pensais à nous qui allions l'écouter des mois et des mois après? Est-ce que tu demandais si on était toujours là, si on pensait toujours à toi? Je me demande toujours si les artistes font ça ou bien s'ils restent dans une bulle créatrice.
0: J'ai essayé de pas trop penser à vous. Parce que je l'ai déjà eu fait et je crois que ma musique empathie.
1: Ouais.
0: Je dois pas être la seule. Mais effectivement, quand on commence à se poser la question de est-ce que je peux dire ça, est-ce que les gens vont apprécier que je dis ça, est-ce que je crois qu'on perd de l'authenticité et de la sincérité aussi. Donc j'ai fait au maximum pour non pas trop penser à vous. Okay. J'ai pas pensé en tout cas à ce qu'on pouvait en penser ou. Je me suis permise parce que c'était un disque où j'avais envie de tout dire, parce que tu vois sur le disque d'avant, je sors Clit Is Good, c'est une chanson qui parlait de plaisir féminin qui a tout de suite été censurée.
1: Oui.
0: Donc ça aurait pu me m'effrayer un peu pour la suite et me dire bon je vais plus aller dans des sujets qui parlent des femmes ou des sujets un peu touchy, etc. Et finalement tu vois je me suis permise d'écrire Je t'accuse parce que j'en avais besoin. J'ai écrit toutes ces chansons qui on dit souvent de moi que je suis engagée. Moi j'ai pas l'impression d'être engagée, j'ai l'impression de vivre avec mon monde et qu'aujourd'hui on est un peu dans l'urgence de plein de choses, donc ouais. On sent que c'est des chansons que j'écris sous le coup de l'urgence, je trouve, finalement. Donc non, j'ai pas le temps de penser à vous parce que j'avais des trucs à dire, à raconter dans ce truc-là, quoi.
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1: C'est un nouvel album, je le disais tout à l'heure en te croisant dans le couloir, qui est d'une richesse telle que j'étais bien embêtée de savoir par où le prendre pour le présenter à celles et ceux
6: merci,
1: qui nous écoutent.
6: Merci, merci.
1: Est-ce que toi, quand tu l'as écrit, sachant que tu as 30 ans de création derrière toi, mais tu avais quand même une petite pause de 6-7 ans depuis ton dernier album, est-ce que toi aussi tu étais un peu embêtée de savoir dans quel sens il fallait le prendre?
6: Bien sûr, bien sûr. C'est pour ça que j'ai peut-être enregistré le double en maquette, qui a eu beaucoup beaucoup de discussions et qu'après je m'en suis tenu à l'équipe, à la vie de l'équipe, aux sensations de l'équipe, parce que je ne savais plus.
1: Tu savais plus?
6: Non, je ne savais plus.
1: Ça doit être extrêmement déroutant de ne pas savoir, quand on est chef d'équipe, normalement, on tranche, on décide et on sait.
6: Ben, chef d'équipe doit être bien entouré.
1: Oui, voilà.
6: Parce qu'il y a des moments où on ne sait plus où est le bateau. Et on s'en fie à l'émotion. Voilà. Tant qu'il y a un peu d'émotion, qu'on a assez de ressources pour ressentir quelque chose, c'est qu'on n'est pas loin de la bonne voie.
1: Alors, je suis contente parce que c'est par l'émotion que j'ai décidé d'attaquer cet album, La Hauteur de la Lune. Tu as de très, très belles chansons, de très belles phrases, de très belles punchlines autour du fait d'être père.
6: Le plus beau jour de la vie d'un homme pour l'éternité commence par le congé de paternité. 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
1: Les cadeaux faits main avec les pieds, mais c'est tellement génial, c'est tellement ça. Ça s'appelle La Fête des Pères, avec cette guitare qui est à la fois délicate, très lyrique comme ça. Et j'avais envie de commencer là-dessus parce que il y a beaucoup de joie, beaucoup d'amour dans cet album, La Hauteur
6: oui,
1: de la Lune.
6: Essaie, oui.
1: Je voulais savoir à quel point ça t'a changé la paternité, à quel point ça a changé l'homme que tu es, l'artiste que tu es.
6: Je suis en perpétuelle recherche sur l'amour.
1: Ouais.
6: Et par divers chemins. Mais avoir un enfant, je pense que ça donne une idée de ce que c'est que l'amour infini. L'amour sans contrepartie. Ouais. Avec cette responsabilité affective qui vous tombe dessus, qui que vous soyez. Et je dirais que ça a changé ça. C'est-à-dire que, voilà, on s'aime et c'est tout.
1: Ouais.
6: Et pouvoir conserver ça avec les années est un privilège qui n'est pas à tout le monde.
1: Alors, c'est un privilège, mais c'est un peu comme Superman, hein, grand pouvoir, grande responsabilité. Quand on est parent, on en a sur les épaules.

0: cette phrase que tu dis dans Cosmos, si les parents ne faisaient pas d'erreur, dans 20 ans, les enfants aimeraient les leurs.
1: Oui.
0: Ça m'a fait penser à des recherches qui sont effectuées en ce moment en génétique, où on voit que les descendants, les générations, 3 générations, 4 générations après un grand traumatisme, oui. Donc ça peut être l'esclavage, ça peut être la Shoah, ça peut être comme ça des grands traumatismes vécus par des peuples, ça change la génétique,
1: oui, tout à fait.
0: Des descendants.
1: Oui.
0: Est-ce que tu as pensé à ça en
1: oui,
0: écrivant
1: tout à fait.
0: Cosmos ?
1: Ben, je parle de Cosmos pour... faire part du fait qu'il faut réaliser la taille, notre taille dans cet univers.
0: Ouais.
1: Et donc attaquer, enfin, parler du cosmos, voilà, nous rend infiniment intésimien petit.
0: Ouais.
1: Voilà, déjà d'une. Et puis, lorsque l'on sait qu'on descend de quelqu'un qui descend de quelqu'un qui descend de quelqu'un jusqu'au début de l'humanité, il faut savoir qu'on a un héritage très très lourd. Voilà, c'est-à-dire, tu parlais tout à l'heure de la Shoah. Moi, je suis en train de beaucoup lire là-dessus. J'avais vu une interview de Moshe Zif,
0: ouais,
1: qui est un chercheur, qui avait peur de prendre l'avion, qui avait peur des chiens, qui avait peur des policiers, alors qu'il n'a jamais connu de guerre, juste parce que ses parents avaient vécu la Shoah. Et donc, c'est pour essayer de prendre conscience de notre être, voilà, et que ça remonte à loin. Voilà, oui, c'est vrai, le transgénérationnel, et à creuser là-dedans, on peut trouver beaucoup de solutions, je pense.
0: Ouais, et dans la même veine, il y a aussi ce que tu creuses dans le titre, Plus loin que soi.
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0: C'est hyper sage tout ça, en fait.
1: Merci. Bah, oui, donc, je veux dire, aujourd'hui, le monde est dans une situation un peu compliquée. Alors, moi, j'ai choisi de faire une petite proposition simple, avec un peu de lumière.
0: Oui.
1: Voilà, juste pour faire la différence et apporter autre chose.
0: Mais c'est un choix politique. Je veux dire, choisir la joie ou la beauté ou la lumière, c'est peut-être pas le plus évident.
1: C'est presque subversif, je dirais.
0: Ben oui.
1: Ouais, parce que
0: l'époque étant tellement torturée.
1: Bah, tellement sombre que même en apportant, en proposant du bien, on peut passer pour quelqu'un de niais.
0: Ouais.
1: C'est fou. On en est arrivé là. Donc c'est encore plus urgent.

0: La hauteur de la Lune, oui, c'est comme la taille du cosmos.
1: Exactement.
0: Ça nous fait sentir petit, ça fait du bien.
1: C'est approximatif.
0: En fait. Exactement. Alors c'est dingue cette chanson, on en ressort. Voilà, plein de lumière, alors qu'il y a quand même un champ lexical d'une violence terrible, de racisme, de conflit, de suicide, de divorce. C'est magique ça, d'avoir fait ça à Oxmo.
1: J'y suis arrivé à évoquer certaines choses qu'il faudrait régler pour être un peu mieux, ouais. Et se rappeler au refrain que l'important c'est qu'on soit ensemble, quoi.
0: Et ça commence par un petit geste. Ouais. Voilà, c'est des trucs basiques. C'est comme dit Orelsan, voilà, c'est simple, basique, mais les gars, on va rappeler les bases, histoire qu'on arrive quand même à tous vivre ensemble. C'est un truc qui te tracasse, ça, l'idée de te dire qu'on puisse tous vivre ensemble, qu'on arrive à faire ça.

0: parce qu'ils sont gouvernés par la peur. Et que, une fois qu'on est sous la peur, il n'y a plus rien de rationnel. Et donc, je suis patient. Et j'essaie de proposer un peu de lumière en attendant.
1: Mais alors pourquoi tu dis que c'est le dernier? Bon sang, ça fait du bien à tout le monde.
0: C'est le dernier parce que je le sens. Oui, je le sens parce que les temps changent, nos besoins aussi, nos ressources aussi, nos visions. Et puis j'ai envie de partir sur des choses vraiment en nombre.
1: Donc en fait, c'est le format album traditionnel qui est terminé.
0: Oui.
1: Pour toi, avec celui-là, avec La Hauteur de la Lune, mais tu vas continuer à faire de la musique.
0: C'est vital.
1: Ah, mais je suis extrêmement rassurée.
0: Mais tant mieux.
1: J'avais une petite angoisse. Ça va mieux, ça y est.
0: Cette interview va être
1: plus détendue, monsieur
0: merci
1: Puccino.
0: Merci de me le rappeler.
1: Oui, surtout qu'on a besoin d'artistes comme Oxmo qui savent raconter des histoires. Imaginez un film en 3 minutes. Ah, ben il y a un paquet de réalisateurs qui aimeraient bien y arriver. Oxmo, lui, il y arrive. Il y a un exercice de style absolument incroyable sur cet album. C'est la chanson Glock.
0: Ah oui.
1: Le narrateur est un flingue. Le flingue d'un flic qui va malheureusement changer de propriétaire.
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1: 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On raconte pas la fin de l'histoire, mais on est dans une tension terrible pendant toute cette chanson. Quelle idée de faire parler un Glock.
0: C'est inspiré d'un artiste new-yorkais que j'adore, qui s'appelle Nas, qui avait fait une chanson qui s'appelait « I gave you power ». Et qui raconte, qui personnalisait donc un pistolet.
1: Ouais.
0: Et j'ai décidé de réadapter ce morceau que j'adorais afin d'aborder un sujet qui m'attriste profondément. Voilà, à savoir les rixes.
1: Ouais. Et les bandes entre elles.
0: Oui,
1: et tout ça.
0: Qui sont souvent des jeunes, très jeunes.
1: Et c'est vraiment, faut que vous l'écoutiez, cette chanson. Je vous raconte pas la fin. Il y a des phrases, des trouvailles vraiment littéraires absolument incroyables. Mais voilà, Glock, ça fait partie des grands moments. Alors après, il y a de l'amour, de la sensualité, du sexe. Évidemment, dans un album d'Oxmo Puccino. Alors choisissez votre équipe. Il y a l'équipe, amour, pièce de boulevard et consommation rapide et agréable.
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1: Oui, ah, t'as alors, le mari qui rentre pendant que vous tapez sa femme, très sympa. Très très sympa. Alors, c'est vraiment ça, c'est une pièce de boulevard, ça s'appelle Faut que je te raconte. Et la chanson Miroir, qui est 2 cm à l'heure, parce que tout ça peut être aussi extrêmement romantique en mode dégustation.
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0: Jeanne qu'on entend sur le refrain.
1: Tout à fait.
0: Alors, c'est drôle, hein, ces chansons, je les ai mises ensemble parce que c'est les deux. On retrouve Oxmo au pieu. Mais c'est marrant, faut que je te raconte. Pareil, je ne veux pas vous raconter la fin, mais voilà. Imaginez-vous bien qu'il va s'en sortir de cette situation.
1: Il y a des climax.
0: Voilà, c'est ça, exactement. Il y a du suspense, des climax. Mais je vous annonce tout de suite, il a trop mal au dos, il ne va pas se cacher sous le lit. On va trouver autre chose. Non mais ça c'est quand même un talent particulier. Alors vous avez écrit tu as écrit, je sais pas pourquoi je te dis vous, mais je peux te dire vous aussi, remarque, je sais
1: oui,
0: pas,
1: bah,
0: depuis le temps, oui. Je te dis, t'as écrit des bouquins dans lesquels tu peux développer tes idées, mais là le défi de raconter justement une histoire, des péripéties, une résolution, tout ça en moins de 3 minutes,
1: je m'en amuse.
0: C'est un défi
1: où j'espère égaler les petites histoires de comptoir.
0: Ouais.
1: Qui sont uniques et qui ne vivent qu'à travers les témoins qui étaient là et qu'on adore se répéter, même tellement le raconter qu'on croirait y avoir été.
0: Oui.
1: Ah là, j'adore ces histoires-là et donc pouvoir le chanter pour moi, c'est un morceau de bonheur.
0: Alors il y en a une, je voulais pas, parce qu'il fallait bien choisir, hein, dans l'album, donc moi il y a 17 tracks, je peux pas

0: tout vous passer ce soir. Mais il y a effectivement Intermezzo, une histoire de shopping et de bagarre qui est très bien racontée. Là, on est presque au comptoir et voilà, faut pas la rater. Il y a Solar qui est là aussi cet album, Ne pas m'aimer. C'est le nom de la chanson que vous partagez ensemble. Vous avez vraiment des parcours parallèles tous les deux.
1: Tout à fait. Et il m'a même, il fait partie de mes références.
0: Ouais.
1: Donc, quand j'ai vu Solar arriver, ça m'a rassuré sur les possibilités où on pouvait pousser le rap en dehors des codes établis.
0: Bien sûr.
1: De toutes parts. Et donc, j'ai suivi sans cesse. Et c'est vrai que à chaque fois que j'avais l'âge qu'il avait à un moment donné, j'ai fait attention à ce que je faisais par rapport à Solar aussi.
0: Et tu lui as demandé des conseils ou pas forcément, c'était juste une observation plutôt ?
1: De l'observation.
0: Ouais.
1: De l'observation, et je l'ai beaucoup rencontré. Et donc c'était une observation parallèle à mes constatations physiques.
0: Ouais.
1: Voilà. Parce que tout le monde connaît des hauts et des bas. Et ce qui est beau, c'est de voir quelqu'un qui reste solide et lui-même malgré tout. Et ça m'a servi aussi.
0: Oxmo Puccino qui avait déclaré, donc après 7 ans sans album, « J'ouvre les guillemets, le doute m'a envahi, avais-je encore des choses à dire ?» Je ferme les guillemets et je réponds, pardon Oxmo, 17 tracks, 44 minutes, non seulement t'avais des trucs à dire, mais en plus il n'y a pas de gras autour quoi. C'est des titres qui sont courts, qui vont vraiment tout de suite à l'essentiel, il n'y a pas de remplissage, t'avais énormément de trucs à dire.
1: Énormément, mais il fallait trouver comment le dire et le ton.
0: Ouais.
1: C'était pas évident, c'est pour être entendu.
0: Ouais.
1: Voilà. C'est s'adapter à la façon dont on écoute la musique aujourd'hui, le temps qu'on lui donne, dans la multiplicité de propositions, tout ça a été étudié.
0: D'accord, donc c'est pour ça que les chansons sont plus courtes
1: aussi.
0: C'est parce que tu penses que on a peut-être un temps de concentration ou même de disponibilité qui est plus petit.
1: Bah c'est les chiffres hein.
0: Ah, c'est fou ça.
1: Lorsqu'on m'a montré le graphique qui démontre les écoutes d'un projet,
0: ouais.
1: C'est décroissant. Et je pense pas que ce soit en rapport avec la qualité du projet.
0: Non.
1: Donc, on a pris ça en compte.
0: Ah, c'est super
1: aussi.
0: Intéressant.
1: Oui, oui. Tous les albums ont une courbe décroissante d'écoute.
0: D'accord.
1: Ouais.
0: Ah oui. Oh mon Dieu, c'est terrible. Bon, et à la fois, elles sont excellentes, hein, ces chansons, et je vous les recommande. Voilà, La hauteur de la lune. J'ai remarqué quelque chose dans ces 17 titres, et je trouve que t'es un peu jeune pour ça. Je voudrais qu'on en parle. Ça n'est pas de ton âge. Oxmo, tu as 51 ?
1: Ouais.
0: 51 ans. Autrement dit, un gamin. Et alors, je trouve qu'il n'y a pas forcément de chansons qui sont dédiées à la mort, mais elles se baladent.
1: Oui.
0: Dans quelques chansons. Tu as une chanson où tu fais de l'insomnie, et où dans les bras de Morphée, tu peux croiser la grande faucheuse.
1: Ouais.
0: Voilà. Ou le marchand de sable, j'avoue. Mais quand même, la faucheuse était là. Dans les meilleurs aussi, tu parles de ces meilleurs qui partent les premiers. On les aime jusqu'à ce qu'ils tombent. Et ils finissent adulés dans la tombe. Et puis, il y a Si tu dois aussi, qui là, pour le coup, est vraiment une chanson qui s'adresse à quelqu'un qui part.
1: Oui.
0: Ça te préoccupe beaucoup la mort, c'est beaucoup dans ta vie parce que c'est pas de ton âge.
1: Ben, je ne sais pas vraiment. C'est une formule mathématique, une formule métaphysique peut-être.
0: Ouais.
1: C'est comment prendre conscience de la vie sans faire attention à la mort, sans se rappeler qu'on a un temps imparti et donc il faut pas rigoler avec ça. Et lorsque j'observe, je constate souvent qu'on ne donne pas à la vie la valeur qu'elle a. Et donc, toujours faire survoler la possibilité ou l'image de la fin, pour moi, c'est rappeler l'importance de la vie.
0: Alors, comme ça va, c'est de ton âge.
1: Ça me rassure.
0: Ça me va. Cher Oxmo, depuis tes débuts, depuis 1997 et Mama Lova, tout le monde loue, alors oui, ta voix et ton écriture et ta plume et tout, mais toi, tu t'es pas concentré uniquement sur la musique, t'as voulu élargir un peu tes horizons. Le ciné, la télé, les bouquins, un super podcast pour Arte Radio aussi. Par ailleurs, t'es ambassadeur de l'UNICEF. Enfin, voilà, tu fais beaucoup de choses. Est-ce que le fait d'abandonner après La hauteur de la lune le format album, ça va te permettre aussi de dégager du temps pour ces choses-là ?
1: Parfaitement. Après, ce sera l'embarras du choix, mais c'est l'objectif d'exister à travers d'autres propositions artistiques et avec des gens fascinants, incroyables, comme j'en ai rencontré énormément au cours de ces années. Et avec lesquels un album ne me laisse pas le temps de travailler avec.
0: Bah oui, évidemment. Et croyez-moi que quand vous faites appel à Oxmo Puccino pour certains projets, vous n'êtes pas déçu du résultat. Je me souviens de Jour de gloire, qui était un album dans lequel des voix puissantes lisaient des textes tout c'est aussi vrai. Puissants. Et toi, Oxmo, tu lisais la lettre aux instituteurs de Jean Jaurès, une lettre qui date de 1888.
1: Vous tenez en vos mains l'intelligence et l'âme des enfants. Vous êtes responsable de la patrie. Les enfants qui vous sont confiés sont français et doivent connaître la France, sa géographie et son histoire, son corps et son âme. Ils seront citoyens et ils doivent savoir ce qu'est une démocratie libre, quels droits leur confèrent, quels devoirs leur imposent la souveraineté de la nation.
0: Etc, etc. C'est une sublime lettre de Jean Jaurès. Ça, c'est le genre de projet où là, tu bondis hors de chez toi et tu files au studio.
1: J'ai un respect immense pour les instituteurs.
0: Ouais.
1: Parce que c'est eux qui prévoient l'avenir des citoyens.
0: Oui, c'est vrai.
1: Voilà, parce qu'ils ont tous eu enfants. Et donc, c'est rendre hommage à leur générosité, à leur don de soi. Vraiment. On ne les remercie pas assez.
0: Écoutez, ça, Jour de gloire, c'est et notamment la lettre aux instituteurs lue par Oxmo Puccino, c'est très très beau. T'es aussi sollicité, évidemment, alors par tout le rap français pour aller faire, voilà, des feats sur certains morceaux. Pas que le rap, d'ailleurs, hein. Bernard Lavillier, Adamo, Benjamin Biolay, tu es allé chanter sur leurs albums. Et puis quand on fait un album hommage à Souchon, tu viens faire Poulailler Song.

Et puis, il y a un projet à côté de ce que tu fais en tant qu'Oxmo Puccino, mais qui a l'air important pour toi, parce que je crois que tu as passé beaucoup de temps avec eux sur le premier album. Et sans doute, ça arrivera aussi sur le deuxième, c'est la Momali.

0: Yawara, sur ce bal de Bamako, il y a tout un tas d'invités.
1: C'est familial.
0: Toi, voilà, vous êtes partis en tournée avec eux.
1: C'est familial.
0: Là, ils ont sorti un deuxième album.
1: Oui.
0: Et il y a un très beau duo, trio, avec Amadou et Mariam. Mmh. Ouais.
1: Amadou repose en paix.
0: Oui, on pense très fort à lui et à Mariam qui sort vendredi l'album L'amour à la folie. Mm-hmm. Bah, sans Amadou. Ouais.
1: Et qui sur scène, toujours aussi flamboyante.
0: Ouais.
1: Que j'ai rencontré ce week-end, week-end dernier, oui. C'était émouvant.
0: Ouais, ça, c'est ces projets-là qu'on vient d'entendre, que ce soit des reprises, que ce soit la Momalie, que ce soit des choses voilà plus littéraires. Qu'est-ce qui te manque quand t'es à fond dans un album et qu'est-ce que tu vas retrouver peut-être après ta tournée l'année prochaine?
1: Ben, j'ai essayé d'y réfléchir, mais le moment est tellement intense que j'essaye d'en profiter. Parce que si je me projette, je sais pas où je vais atterrir et surtout je vais manquer de ressources pour apprivoiser ces moments qui arrivent.
0: Bien sûr.
1: Ouais. Mais non, c'est vrai que je me pose la question, mais elle s'en va vite.
0: Bon, très bien. En tout cas, bravo pour cette Hauteur de la Lune qui
1: Merci
0: est vraiment un bel album. Il est super bien accueilli justement par les fans et par la presse et par tout le monde. C'est du grand Oxmo. Merci Monsieur Oxmo.
1: Très touché, merci Émilie.
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3: Bonjour la France, j'espère que tu vas bien. La France, on est mercredi. J'ai déjà deux candidats, tout va bien pour moi. Éric Bastien, comment tu le vis?
4: Qu'est-ce que tu veux que je réagisse à ça? Bonjour Damido Hollande, bonjour à tous.
3: Voilà, je vous rappelle que cette semaine, nos candidats s'affrontent pour la finale de vendredi. 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
4: Écoutez, le deuxième prix sur cette musique qui sent bon, le
3: Mais
4: film
3: oui, bien sûr.
4: Sympathique. Hein, ça fait un peu film...
3: Oui.
4: Bonjour madame.
3: Bonjour.
4: Oh, cette machine marche mal. Passons à la suite. Nespresso, bien sûr, Joe Malongo qui nous accompagne depuis 2 ans. Joe Malongo, va-t-on enfin le rencontrer? Sera-t-il dans nos studios dans les prochains jours? Viendra-t-il avec sa famille? Fabriquera-t-il devant nous la célèbre machine à café avec ses 32 dosettes et 6 verres en verre? Pour le savoir, écoutez ici et au taquet.
3: Allez, jungle. Allez, on accueille nos deux candidats d'aujourd'hui, Pierre et Céline. Bonjour les amis.
4: Bonjour.
5: Bonjour Valérie. Bonjour Valérie, bonjour Éric.
4: Bonjour Pierre, bonjour Céline.
3: Alors Pierre, tu joues avec ici Saint-Étienne.
5: Oui, oui, tout à fait.
3: Tu as dit... qui c'est les plus forts, évidemment, c'est les Verts. Bah oui, évidemment, 66 ans, tu connais par cœur la chanson.
5: Tout à fait. Voilà. Tout à fait. Mais je ne chantais pas, je suis mauvais chanteur.
3: Oh, on va la chanter
4: ensemble. C'est les plus forts.

0: gagné. Ça c'est juré.
1: Allez.
0: Voilà. Eh oui, on va gagner évidemment puisque tu habites à Saint-Chamond. Alors, tu es à la retraite.
2: Tout à fait.
0: Tu as deux enfants et
2: oui.
0: Alors tu as un chien qui s'appelle Oops.
2: Tout à fait. Bon, oui,
0: Quel est le modèle de ce chien?
2: Ah, c'est un chihuahua. Un chien compagnie.
0: Un petit chihuahua. Oh, mon Dieu.
2: Oh, c'est terrible. J'ai sauvé de la SPA.
0: Oh, ça, c'est magnifique. Et alors, tu as des moutons. C'est
2: le des moutons aussi.
0: Pourquoi oui, c'est alors, quoi les moutons bruissants?
2: Oui, parce que alors, je suis fils de paysan et donc j'ai un petit peu de terrain.
0: Ouais.
2: Et les moutons bruissants, c'est parce que, bon, ils vivent une belle vie. Et ouais, j'aimerais pas les emmener au boucher, donc voilà, ils vivent et puis voilà, ils entretiennent le terrain.
0: Oh, voilà. Mais ça c'est mignon.
2: Écologique.
0: Oh là là. Et est-ce que Oops est un chien de mouton? Attention.
2: Elle est devenue.
0: Ah bah oui, tu m'étonnes. Alors, tu es à la retraite, mais avant tu travaillais dans un groupe bancaire. Voilà. Ça s'appelait à...
1: Ça m'intéresse.
0: Ça s'appelait à notre...
1: Ah, ça sent le fonds monétaire.
0: Oh là là là là. Alors, qu'est-ce que t'as fait dans ce groupe bancaire?
2: Ah, j'ai fait un peu tous les métiers.
0: Ouais.
2: Donc, je suis passé du guichet, donc après j'étais conseiller, après j'ai travaillé à la direction financière, et j'ai terminé par la sécurité.
0: Eh ben voilà.
1: Et t'as gardé les codes?
0: T'as gardé les codes.
2: Ah oui, bien sûr, oui. Ah, je vais de temps en temps, la retraite n'est pas grosse, donc je vais de temps en temps.
1: Ah bien, je viendrai avec toi. Allez.
0: Mais alors, ce qui est drôle, c'est que tu voulais être paysan comme tes parents, mais c'est eux qui n'ont pas voulu.
2: Ah oui, c'est triste, hein, mais c'est comme ça.
0: Oh, ben maintenant t'as les moutons, c'est pareil. Voilà.
2: Voilà.
0: Bien, on va tout de suite marquer le premier point parce que qui sait les plus forts, évidemment, c'est mon Pierre. Allez, je te mets une petite chanson. C'est les fraises de Plougastel. Je te rappelle que Céline, notre réalisatrice, oui, trouve toujours des chansons.
1: En toute objectivité.
0: Ah bah, génial. Alors, écoute bien cette question. Le nom technique de la partie verte de la fraise, tu sais, les petites feuilles là au-dessus du rouge, eh bien ce nom, figure-toi, c'est le calice. Est-ce que c'est vrai ou faux? Top chrono, 5 secondes. Est-ce que c'est vrai que le truc vert au-dessus du rouge, là, ça s'appelle le calice?
2: Ouais.
0: Ouais, c'est vrai, bien sûr que c'est vrai. Et oui, c'est ça, bravo. Eh ben, premier point pour Pierre.
1: Céline est avec nous, avec ici Normandie. Bonjour Céline.
3: Bonjour Pierre.
1: Eh ben, c'est bien de saluer Pierre. Pierre, Céline, Pierre, Valérie, voilà.
0: Évidemment.
1: Tout le monde se connaît, impeccable. Céline, comment ça se passe les vacances?
3: Ça va, là, oui, c'est le début des vacances, donc tout va bien.
1: Mais oui, parce que nous découvrons que Céline, son métier...
4: Toutes les matières.
0: Oh oui.
4: C'est les maths que je préfère.
1: C'est les maths que tu préfères, oui. Céline, t'es prof de maths.
3: Eh oui, je suis prof de maths, oui.
0: Au moins.
1: Alors c'est marrant, parce que t'as hésité entre maths et anglais.
3: Oui, j'ai hésité quand j'étais plus jeune entre... J'aimais bien les deux, et puis bon, ben... Après, je me suis aperçu que tout ce qui était littéraire, c'était pas trop mon truc.
1: Ouais, bah oui.
3: Donc, je suis plutôt tournée vers les mathématiques.
1: Bon, ok. T'avais quel type?
3: Bac scientifique.
1: Et t'avais quoi comme classe cette année? Sixième, cinquième, t'avais tout?
3: Oui, là, je suis en collège, donc de la sixième à la troisième.
1: Ok. Eh ben, écoute, voilà. Sois la bienvenue. Tu fais un petit peu de sport. Il y a un petit peu de jogging sur les quais de Seine. Ça, c'est bien pour t'entretenir.
3: Voilà, c'est ça. Oui, je suis pas une sportive, hein, mais j'essaie d'entretenir un petit peu.
1: Normal, juste qu'il faut. Bah oui, un petit peu de rando pendant les vacances. Est-ce que tu sais d'ailleurs ce que tu fais pendant les vacances? Tu sais où tu vas?
3: Ben, je vais dans la famille, voilà, en bord de mer, pas trop loin de Rouen. Hein. Et puis, voilà.
1: Ouais, tu restes dans le secteur.
3: Profiter
1: quoi.
3: Un peu de l'air, quoi, de l'air frais, parce qu'en ce moment, il fait quand même très chaud.
1: Ouais, je suis d'accord.
3: Alors, donc, voilà.
1: Il y a un truc quand même. Il paraît justement que toi, t'as toujours froid. Donc, c'est génial d'avoir cette qualité-là quand on est en période de canicule.
3: Ah, ben c'est sûr que là, oui, il y en a plein qui aimeraient être comme moi, oui. C'est sûr, oui.
1: Et c'est-à-dire que là, t'en souffres pas du tout. Voilà, il n'y a pas de souci.
3: Ben, non, ça va, franchement. Puis là, je suis en train de regarder mes mains, puisque vous en parlez. J'ai les mains froides, là, actuellement. Donc,
1: Ok.
0: Quelle chance!
1: Quand il fait 30 degrés, les mains froides, c'est dingue, ça. Et c'est pareil, c'est toujours la bataille, d'ailleurs, avec tes élèves, qui veulent toujours ouvrir la fenêtre, hein, pour respirer. Et toi, tu veux toujours laisser fermer. T'as froid. Ouais. Bon, on laisse fermer, quoi. C'est dingue, ça.
3: Ah, s'ils écoutent, ils vont se reconnaître. Ils vont dire, oui, ça, c'est.
1: Bah oui. Bon, allez, Céline.
3: Oui, c'est vrai, c'est tout le temps.
1: Ma petite prof de maths, bon. Allons-y, jouons pour un premier point et je t'emmène au Japon. Au Japon, certains hôtels propose des chambres avec un mini-lit supplémentaire à l'entrée pour y faire dormir son téléphone portable. Est-ce que ça te paraît vrai ou faux ? Top chrono, 5 secondes.
3: Alors, au hasard, vrai.
1: Tu penses franchement qu'au Japon, on demande au smartphone...
0: Excuse-moi, ils font des trucs pires, hein.
1: Ouais, cela dit, c'est faux. En revanche, de nombreux hôtels proposent des séjours digital détox. En gros, ils encouragent les clients à laisser le téléphone à distance, ce qui est pas mal. Mais non, il n'y a pas de mini-lit.
0: Ils auraient pu. Je suis désolée, ils auraient pu. Allez, Pierre 1, Céline pas. Et tout de suite, on va partir avec Elie Medeiros, 1987. Elie Medeiros, j'adorais. A bailar calypso, mi amor. Vous écoutez ici. On vous aime. À tout de suite.

0: la.
1: Et voilà un tube qui fait passer 40 bailar. Ans l'année
0: oui,
1: prochaine.
0: Et oui, la 96. Vamos a bailar, Calypso, mi amor.
1: Et l'Imé des Roses.
0: Eh oui.
1: 40 ans l'année prochaine.
0: Jingle.
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0: Nous sommes au taquet avec Pierre qui joue avec Ici c'est les plus forts, c'est les verts. Et Céline qui joue avec Ici, bienvenue chez la Normandie.
1: Exactement, hein, voilà. Chez la Normandie, oui.
0: Alors, mon petit Pierre, donc qui, je le rappelle, vit à Saint-Chamond, dans la Loire, qui est à la retraite. Mais alors, par contre, la retraite, ça n'empêche pas qu'il fait du VTT, tu marches beaucoup, tu continues, hein, tu y vas.
3: Oui, voilà.
0: Ouais, tu restes actif. Donc, oui. Et t'as fait du foot quand t'étais jeune.
3: Tout à fait, oui. Dans mes jeunes années.
0: Et
3: oui.
0: Du coup, là, tu regardes bien la Coupe du Monde, j'espère.
3: Ah ben, je suis arrivé dessus, on va dire. Surtout pour la France.
0: Ah bah oui, alors aujourd'hui, c'est quoi les matchs?
3: Et un peu les Espagnols.
1: Ah non, les Espagnols. Merci la Belgique.
0: Mais alors, il y a quoi aujourd'hui comme match?
3: Eh ben, je pourrais pas dire, parce qu'en fait, je suis rentré dans la nuit pour jouer avec vous.
0: Oh mon Dieu!
3: J'étais en Espagne.
1: Il y a France-Maroc demain, quand même, à suivre sur ici.fr, ah, ça
0: oui.
1: C'est demain.
0: Il y a France-Maroc, mais aujourd'hui, je ne sais pas ce qu'il y a. Alors, quand tu ne regardes pas le foot, tu bricoles un petit peu.
3: Un petit peu, je maroufle un peu de temps en temps.
0: Tu maroufles voilà, un peu. C'est bien, voilà. Donc, oui, il y a un moment donné, c'est bien d'entretenir sa petite maison.
3: Donc, tout à fait.
0: Voilà. Et puis, bon, tu cuisines en allant voir des petites recettes sur Internet.
3: Voilà, oui. Je ne suis pas un cuisinier inné, on va dire. Voilà, il faut qu'on m'aide un petit peu.
0: Ah
3: sur
0: oui.
3: Au long terme, il faut qu'on m'aide.
0: Ah voilà. Oui, d'accord. Ok, bon. Alors, tu as joué de la trompette pendant une dizaine d'années. Dans la fanfare d'Oshara, qu'est-ce que c'est que cette petite fanfare?
3: Eh bien, c'est une fanfare. En fait, j'habite un petit village qui s'appelle La Chabure, Oshara. Et il y avait une fanfare locale qui existe toujours d'ailleurs. Et, on a fêté le 150e anniversaire il n'y a pas longtemps. Et voilà, donc j'étais avec un groupe de copains et on jouait la trompette.
0: Eh ben voilà. Ça jouait à l'église pour la Sainte Cécile, la patronne des musiciens. Pim pam poum.
3: Oui.
0: Et voilà.
3: Oui. Bon souvenir.
0: Eh ben bon souvenir, tout ça. Tu fais aussi de la photo. Tu prends des paysages, des portraits.
3: Oui.
0: Mais alors du coup, qu'est-ce que t'en fais? Tu fais des albums après?
3: Oui. Enfin, j'archive sur des clés numériques. Mais ce qu'il y a, c'est que je sais pas trier les photos. En fait, je les trouve toutes bonnes, donc je les conserve. Donc j'en ai.
0: Eh ben c'est bien. Alors tu vas tout de suite marquer le deuxième point. Oui, parce que on va parler musique avec une petite ambiance. Oh, la clarinette.
1: C'est beau.
0: Christian Morin. Alors, Christian Morin, la clarinette, bah évidemment.
1: Ah, je l'ai vu à la gare il y a deux jours.
0: Excusez-moi. Alors, dans un orchestre, mon petit Pierre,
3: oula.
0: Il paraît que c'est la clarinette qui donne traditionnellement la note de référence avant un concert. Dans un orchestre, la clarinette donne traditionnellement la note de référence avant un concert. Est-ce que c'est vrai ou faux? Top chrono, 5 secondes.
3: Oui.
0: Tu dis oui?
3: Oui.
0: Non, c'est le hautbois. Et oui, il donne le la 440. Hertz, c'est un timbre particulièrement clair et c'est stable au niveau de la justesse. Donc ça, c'est ce qui permet à tous les musiciens de s'accorder. Donc c'est pas la clarinette, c'est le hautbois. Bon.
1: Eh oui. Bon, Céline est avec nous. Céline qui a un point. Donc pour l'instant, on est.
0: Non, Céline elle a zéro.
1: Ah, Céline elle a zéro.
3: Oui, zéro. Oui.
1: Comment ça, Céline
0: elle
1: a zéro?
0: Bah, elle a pas trouvé le Japon. Et donc Pierre a un point et
1: alors,
0: Céline
1: je vais te
0: n'a
1: dire,
0: pas de point.
1: Dire qu'un prof de maths a zéro. Pour l'ancien lycéen que je suis, j'aurais tellement voulu lui mettre zéro à ma prof de maths. Je n'aimais pas ma prof de maths.
0: Ça s'appelait comment?
1: Je peux.
0: Comment elle s'appelle?
1: Non, je peux pas donner son nom.
0: Ah bon? Pourquoi?
1: Si elle écoute, j'assume pas.
0: Ah, t'assumes rien en fait.
1: Ah non, je vous dis pas son nom quand même. C'est
0: mais terrible. Enfin, faut assumer. T'as.
1: Je vous le dirai avant la fin de l'émission.
0: T'as 46 ans.
1: Écoutez, il est temps de faire un petit calcul avec notre prof de maths. Parce que c'est bien beau d'être en vacances. Vous vous souvenez du truc qui s'appelle passeport, hein? Le truc pour réviser l'été.
0: Oh là, oui.
1: Oui. Alors, attention, Céline.
3: Oui,
1: 8 divisé par 2 fois 7 plus 4.
4: Attendez, répétez.
1: 8 divisé par 2 fois 7 plus 4. Tout le monde joue à la maison.
4: Bah, 32.
1: Oui, on fait pour la maline, hein, parce que t'es prof de maths. Oui, c'est une bonne réponse, bravo. J'espère que vous l'avez. Attention, petite dernière. 7 fois 4 moins 10. Allez, soyez les plus rapides.
4: 18.
1: Oui. oui, voilà, voilà, elle est parfaite. C'est
0: mais
1: là qu'on voit qu'elle est prof de maths.
0: Enfin, je veux dire, tu donnes des trucs de CP là quand même.
1: Mon niveau.
0: Ah oui, d'accord.
1: Mon niveau.
0: Parce que quand même, là.
1: Non, mais c'est bien, on a tous révisé. Vous savez, ouais, les Français sont pas très bons en maths. Hein, donc je suis pas sûr que tout le monde ait trouvé tous les chiffres que je vous ai proposés.
0: Bon, quand même, hein. 7 fois 4 moins 10.
1: Bon, enfin, moi, bref, moi j'ai passé la nuit à réfléchir à ce truc-là. Tu fais un peu de cuisine ou pas, Céline?
4: Un petit peu de temps en temps, quand j'ai des invités, j'essaie de revisiter certains plats.
1: Ah, voilà, lesquels?
4: Original, mais en même temps, voilà, pas y passer non plus trop de temps.
1: Qu'est-ce que tu revisites?
0: Ma cuisine.
4: Qu'est-ce que je veux?
1: Ah oui, tartiflette. Ah oui.
4: Les plats pêche, qu'est-ce que j'avais fait une fois?
1: Bah, du rougail, la carbonade.
4: Du rougail saucisse.
1: Mais
4: voilà.
1: Oui.
4: Ben voilà, carbonade flamande.
1: Eh ouais. T'aimes bien le sucré aussi.
4: Des choses comme ça.
1: Gâteau au chocolat.
4: Ah oui, alors je suis plus sucré, c'est plus facile.
1: Voilà,
4: j'ai plus de facilité dans ce qui est sucré.
1: Les chouquettes, les profiteroles. Oh là là là là là là. Ça nous donne faim tout ça. Allez, ma Céline, on y va. Question.
4: Oui.
1: Pour un point. Et on écoute Marcel et son orchestre.
5: Les vaches dans les prés, il faut les voir de loin.
0: Oui, oui.
5: De plein de
1: c'est pour Pierre, ça.
5: Et puis des fois,
1: les vaches, les moutons, la campagne.
5: Avec les
1: une start-up russe, a lancé un casque de réalité virtuelle pour les vaches. Vrai ou faux, top chrono, 5 secondes.
4: Faux.
1: Eh bien, c'est vrai. Une start-up russe a bien lancé un casque de réalité virtuelle pour les vaches. Une fois le casque sur les yeux, les bêtes y voient de grands champs verdoyants. Et pareil, ça réduit leur stress et augmenterait leur production de lait. Pas mal,
0: c'est,
1: ça.
0: Ça m'angoisse tellement de me dire que ces pauvres bêtes
1: non, mais vous avez l'image de,
0: ont
1: de
0: un
1: vache,
0: casque pour voir de l'herbe au lieu qu'on leur foute la paix et qu'on les laisse dans les champs. Bref, les hommes sont tous des gros cacas. Allez, Pierre, un point. Céline, pas de point. Et là, tout de suite, back to the 2010 avec... Ah. Iz. Vous vous rappelez de Iz? Il nous a fait une petite reprise de Over the Rainbow de Judy Garland. Et puis, vous écoutez ici, on vous aime. À tout de suite.
1: Ukulélé,
0: ouais, exactement. Allez, à tout de suite.

0: Bah, Over the Rainbow, avec Ease, hein, le ukulélé, la musique sympa, la musique des vacances, la musique qui donne envie de partir au soleil.
1: Jingle.
0: La musique qui...
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1: La musique. Oui, la musique. Je sais, sera la clé. Allez, Pierre, t'as 1, Céline, tu as 0. Pierre, si tu devais déjeuner avec quelqu'un, tu adorerais déjeuner avec lui.
4: Encore une fois.
1: Avec Maître Gims.
5: Oui, tout à fait. J'adore.
1: Il paraît que tu as été le voir à Vienne, dans le Théâtre Antique.
5: Oui, au Théâtre Antique, oui, c'était magnifique. C'était l'année passée pour le festival de jazz.
1: Ouais.
5: Vraiment, c'était génial. Il a une présence sur scène, je l'ai vu deux fois, au Puy-en-Velay aussi pour les Nuits de Saint-Jacques. C'est vraiment phénoménal.
1: Eh bien oui, évidemment, on l'adore.
5: J'aime, il a de la voix énormément.
1: On adore.
5: Oui. Bien.
1: Alors. Attention, là c'est le quiz musical.
5: Ouais.
1: C'est pas sur Maître Gims, hein, mais on va écouter une chanson spécialité. On va écouter Jo Dassin et ça va s'arrêter deux fois avec un poète. Et il faudra que tu trouves les mots manquants de la chanson. On écoute L'été indien, Jo Dassin. Écoute.
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1: Alors tu sais, je n'ai jamais été aussi poète que ce matin-là. Nous marchions sur une plage un peu comme celle-ci. C'était l'automne. Un poète où il faisait beau. Top chrono, qui sont les moments manquants, 10 secondes.
5: Heureux.
1: Ouais.
5: Et matin.
1: C'était l'automne, un matin où il faisait beau.
5: Oui.
1: Et je crois que tu n'en as qu'un.
6: Tu sais.
1: Je n'ai jamais été aussi
6: heureux que ce matin.
1: Oui, premier bon. Point.
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0: Ah ouais.
1: Un peu comme celle-ci. C'était l'automne.
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1: Eh bien, ça te fait un point. Tu as 2. Bravo.
0: Ah là là. Moi, je pensais que c'était ça.
1: L'automne sera mort.
0: Vous voulez le refrain? Attendez, je lui cale sur ma casquette.
1: Toute ma vie.
0: Je remonte.

0: Oui,
1: allez. Oui. Bon.
0: C'est à Céline.
1: Céline, notre collectionneuse de dés à coudes. Vous le saviez, ça, Valérie?
0: Non, je ne le sais pas.
1: Vous n'êtes pas au courant, vous ne savez pas tout des candidats. Céline collectionne les dés à coudre avec la photo des lieux que tu visites. Alors, quelles sont les destinations?
2: Ah, ben ça, c'est quand je partais en vacances. Je trouvais toujours un petit souvenir à ramener, un petit dé à coudre. Voilà, c'était mon petit souvenir, ça me faisait plaisir.
1: Alors, tu as été en Belgique, voilà. En Suisse, tu as ramené un dé à coudre de Londres aussi?
2: Oui, tout ce que j'ai pu faire, donc surtout les pays aux frontières de la France. Voilà, et
1: oui, parce
2: bien sûr, forcément, beaucoup de Français.
1: Oui, parce que tu ne pars pas, enfin, tu n'aimes pas l'avion, hein, tu n'as jamais, prendre l'avion.
2: Oui, enfin, ça me fait peur, j'ai jamais pris, j'aimerais bien prendre un jour l'avion.
1: Oui, ah, t'as jamais pris l'avion, je te le souhaite, parce que t'as été à Rome avec tes élèves, là, c'est au moins 15 heures de bus, là. C'est loin, ça, un peu.
2: Oui, il y a une bonne journée de bus.
1: Oui, oui, je te confirme, je l'ai fait. Bon, Céline, voici ton quiz, on est sur les chansons d'été, ça va rappeler plein de souvenirs à plein de gens, c'est les jolies colonies de vacances de Pierre Perret. Alors la chanson s'arrête à deux reprises, le poète identifie les endroits où il manque des mots, on y va.
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1: Je vous écris une petite, poète, pour pas que vous fassiez de mourant. Ici on est aux petits oignons, j'ai que 8 ans, je me... Top chrono, quels sont les deux mots manquants?
2: Je vous écris au hasard.
1: Je vous écris
2: une petite lettre.
1: Et j'ai que 8 ans, je me...
2: Je me souviens.
1: Vérifions.
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1: C'est la bafouille.
3: Pour pas que vous vous fassiez mourant.
1: Ah là là.
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1: Je me débrouille. Oh là là.
3: Jolie.
1: Vous voulez le refrain aussi? Allons-y.
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5: Merci papa, merci maman.
0: Pouette.
1: Oh, c'est dommage.
0: Allez, ça fait 2 pour Pierre, ça fait pas de points pour Céline.

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2: Et je vous rappelle que les candidats s'affrontent pour la finale de vendredi. Premier prix, c'est un bon de 2000 euros pour aller dans les clubs Bellambra. C'est magnifique, hein. Donc ça, c'est super. C'est les vacances, quoi. Et puis, si vous ne gagnez pas les vacances au club Bellambra, vous gagnez la machine à café Nespresso de Malongo, 32 dosettes, 6 verres en verre. Jingle, on reprend. Pierre est en tête avec 2 points. Céline n'a pas de points. Pierre, je le rappelle, joue avec ici Saint-Étienne. Il vit à Saint-Chamond. Il est retraité, mais il a bossé dans la banque. Et Pierre, il a connu un braquage. Ouh. Voilà. Et oui. Il était au guichet.
3: Oui.
2: C'est les vacances d'été, un peu comme en ce moment. Il y a un stagiaire anglais qui parle pas français. Il y a 2 mecs cagoulés qui rentrent dans la banque armés. Bon, bah, évidemment, les mecs, ils braquent le stagiaire, ils lui demandent de l'argent. Et du coup, vous avez donné les sacs, vous avez écouté. Et qu'est-ce qui s'est passé quand ils sont repartis? Que vous a demandé le directeur de la banque?
3: Ah ben, oui, enfin, on était tellement pris dans le mouvement parce qu'ils sont visés par les armes un petit peu. Et quand ils sont partis, le directeur s'est levé de son bureau. Il nous a dit, courez leur après pour leur numéro d'immatriculation de la voiture. Et on a suivi avec le... On leur a couru après avec le jeune anglais.
2: Non mais attends, le mec vous dit d'aller courir pour...
3: Ah oui.
4: C'est quoi?
3: Oui, j'ai un souvenir. C'est,
2: mais ouais, c'est dingue, il est fou ce directeur de la banque.
3: Et il a la retraite depuis.
2: Bah, j'espère bien, oui, parce que...
4: Ils étaient peut-être armés, c'est dangereux quand même. Hein.
2: Mais c'est pas qu'ils étaient peut-être, ils étaient armés.
4: Ils étaient armés.
2: Ils les ont braqués. Tu écoutes ce que je dis ou t'es sourd?
4: Ah non, j'ai pas retenu l'arme, là.
2: Il l'a même dit, j'étais hypnotisé par les armes. Je t'ai dit, ils ont braqué.
3: Ah oui, oui. Aïe.
2: Donc du coup, tu leur as couru après?
3: Eh oui, oui, oui, oui. Alors, on s'est arrêté quand on a vu la voiture, on a pu relever le numéro d'immatriculation. Elle était à, on va dire, 70 mètres de l'agence, à peu près.
2: Ouais.
3: Il y avait pas mal de monde, là. C'était dans le centre commercial de Centre 2 à Saint-Étienne. Et c'est vrai que c'était un petit peu inconscient. Mais on s'en est aperçu après, en fait. Dans le mouvement, on a suivi. Et voilà.
4: Oui, on réfléchit.
2: Ouais, c'est vachement courageux. Ouais, en tout cas. Je ne pense pas que j'aurais couru après la voiture. J'aurais dit au directeur d'y aller tout seul comme un grand. Voilà. Non, mais je te jure. Alors. Là, tu es en tête avec 2 points. Je te propose, moi, d'en marquer 3 de plus avec la question à choix multiples. Je pose la question, je te propose des réponses. Et puis, évidemment, mon top chrono, tu auras 10 secondes pour me donner ton choix. Tiens, on écoute Désirless.
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2: On va parler de voyage. Je vais te poser la question. Quel pays étranger est le plus visité par les Français? Écoute bien. La Grèce, la Turquie, l'Espagne, le Damido d'Hollande. Quel pays est le plus visité par les Français? Grèce, Turquie, Espagne, Damido d'Hollande. Top chrono, 10 secondes.
3: Je veux dire l'Espagne.
2: Eh bien, sache que tu as bien raison, parce que c'est l'Espagne.
4: Ah oui.
2: En 2024, 19 millions de Français ont séjourné en Espagne. C'est la destination étrangère préférée, bien avant l'Italie et l'Angleterre. Et voilà, donc c'est magnifique. Tu pars où, toi, en Espagne cet été? Moi, j'y vais. Voilà.
4: Pierre,
3: je rentre d'Espagne, moi.
2: Je sais, alors, t'es rentré dans la nuit pour nous, tu nous l'as dit.
4: Ça va faire plaisir à tout le monde.
2: J'adore l'Espagne. Can't wait pour partir là-bas pour mes vacances.
4: Céline, alors je vous rappelle que, tiens, en parlant de vacances, Céline n'a jamais pris l'avion, donc Céline n'a jamais pu aller vraiment, vraiment loin pour le coup. Il y a eu Rome, il y a eu l'Espagne. T'as quand même été en Espagne du coup, Céline?
2: C'est pas loin, l'Espagne.
6: Oui, en frontière.
4: La frontière espagnole.
6: Avec la France, quoi.
4: Ok. Ouais. Je sais pas, au Pertus, à Ronquera, t'as été où, tu sais?
2: Non, la Jonquera.
4: C'est une frontière.
6: Après, du côté du Pays Basque aussi.
4: Ouais.
2: Tu sais ce que c'est, la Jonquera?
4: Eh ben, c'est la frontière.
2: Oui, mais tu
4: parles sais... le Pertus, la Jonquera.
2: D'accord, mais tu sais ce que c'est, la Jonquera? C'est pas une destination pour des vacances, hein?
4: C'est pour amener des cigarettes, des trucs comme ça, non?
2: Pas du tout. Tu c'est vas regarder ce que c'est, la Jonquera. Je t'expliquerai pendant la pub.
4: J'ai ramené des boîtes.
2: Ouais,
4: t'as ramené.
2: T'y étais?
4: Oui.
2: Eh ben, on va en parler pendant la pub et je vais appeler ta femme.
4: Pourquoi?
2: Voilà, bonne soirée.
4: Ah bon? Ah, c'est un truc comme ça?
2: Allez.
4: Non, mais j'étais jeune, je m'en souvenais pas. Je savais pas. Bon, alors, on voudrait rencontrer Emmanuel Macron. Alors, excuse-moi, on a déjà la présidente du Damido d'Hollande. Je vois pas pourquoi tu vas voir un autre président. Pourquoi tu veux rencontrer Emmanuel Macron?
6: J'ai des fois des questions à lui poser, j'aurais directement la réponse. Voilà.
4: Mais quel type de questions, qu'est-ce que tu voudrais lui poser comme question?
6: Des questions forcément en lien avec mon métier sur l'éducation nationale.
4: Ah.
6: Puis... d'autres aussi, d'autres questions sur la façon de faire. Voilà, pourquoi est-ce qu'il fait comme ci ou comme ça?
4: Bien sûr, je crois qu'on est nombreux à vouloir lui poser des questions.
6: Éventuellement des idées.
4: Bien, évidemment, des idées, des axes de travail. Écoute, dépêche-toi, il reste que quelques mois pour le coup. Céline, étudiante à Rouen il y a quelques années, qui rentrait le week-end chez ses parents vers Dieppe en Twingo. Souci avec le Twingo?
6: Oui, plusieurs choses avec la Twingo. L'arrivée, plusieurs aléas.
4: Ouais, le pot d'échappement quand même, c'est décroché, c'est pas mal là.
6: Et alors, oui, première fois, c'est la première aléa, le pot d'échappement sur l'autoroute.
4: Ah oui, si tu l'as traîné sur quelques mètres, bah tu m'étonnes, sur la bande d'arrêt d'urgence. On a voulu t'aider, mais bon, lui-même a décroché le pot d'échappement et puis ça fait un bruit de casserole. Ça a été l'horreur.
2: La Twingo, tu sais, c'est...
4: Voilà, on n'est pas... Attendez, il y a d'autres histoires de Twingo, je vais vous en parler dans un instant.
2: Il y a d'autres histoires de Twingo.
4: Ah, il y a d'autres histoires de Twingo. Elle a eu que des problèmes avec la Twingo.
2: God, faut changer de voiture.
4: Faut arrêter avec Renault. C'est pas mal.

0: Eh oui, pas de Valentin. Le Valentin, c'est le 14 février.
1: Évidemment.
0: Et Olivier, j'en sais rien du tout, mais c'est pas en juillet en tous les cas.
1: Bah, Olivier, je sais pas.
0: Je sais pas quand est-ce que c'est Olivier.
1: Bon, écoutez, voilà. Je n'ai pas d'Olivier dans mon entourage.
0: On va vérifier.
1: Donc, Pierre, c'est un 5. Céline, c'est un 0.
0: Et pour, c'est dommage surtout.
1: Pour te consoler, on va écouter Julien Clerc. Ce n'est rien. Ce n'est qu'un score. Tu vas peut-être te rattraper. Julien Clerc, vous écoutez ici. Ce n'est rien. Je vous aime. À tout de suite.

0: Ce n'est rien, Julien Clerc, 12h41, c'est l'été, c'est le mois de juillet, c'est le mois d'Otake, c'est Valérie, c'est moi, c'est nous.
1: Oh là là,
0: c'est la vie.
1: Hey, jingle.
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0: Céline,
2: on est au taquet.
0: Céline. Toute l'équipe de Taquet s'excuse, platement, lamentablement, car après vérification avec Maître Coupez, Maître Kikandon et l'ensemble de la team, on s'y est mis à 14. On a découvert que Olivier était bien célébré le 12 juillet dans un calendrier qui est tout à fait normal. On l'a vérifié avec plusieurs sources. C'est une petite coquille, ça arrive parfois, et c'est une bonne nouvelle pour toi, puisque tu encaisses 3 points. Voilà, bravo Céline.
1: Et oui, parce qu'en fait, je pense qu'il y a eu une petite coquille dans la formulation de la question. La question, c'était parmi ces prénoms, lequel n'est pas fêté en juillet, et effectivement c'est Jacques, parce que... Non, je déconne. J'essaie de défendre nos auteurs qui font une énorme connerie.
0: On les salue, on en profite pour les remercier.
1: Ouais, on les remercie, ouais, mais là ça. Les gars, franchement, c'est l'archouma totale. Céline, t'as 3 points. T'es pas une quiche. T'as 3 points, ma quiche Lorraine. Ouais. Pierre a 5 points, et toi t'as 3 points. Voilà, alors... Pierre, qui, je le rappelle, joue avec ici Saint-Étienne, qui a 66 ans, qui habite à Saint-Chamond. Eh bien, notre Pierre, il a été bénévole au Resto du Cœur. Alors, il y avait les Restos du Cœur où, à Saint-Chamond ?
3: Tout à fait, oui. Enfin, quand je suis arrivé à la retraite, bon, ça fait 2 ans, il fallait que je trouve quelque chose pour m'occuper.
1: Ouais.
3: Donc, j'ai trouvé un groupe qui était super sympathique et voilà. Et donc c'est le mardi et le jeudi matin. Alors j'ai dû interrompre parce que j'ai eu des petits soucis de santé. Mais je pense que je reprendrai bientôt, je pense.
1: Eh ben voilà. Génial.
3: Et pendant 1 an, voilà, j'ai fait.

0: Oui. Eh ben ça oui. C'est bien.
1: C'est pour la bonne cause.
0: Eh ben oui, c'est pour la bonne cause. Oui. C'est même d'une tristesse sans nom que ça existe toujours. Même si on est heureux qu'ils existent, normalement ça devait être un petit peu temporaire.
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0: Alors comme ça on voyage beaucoup. Hein. Allez, on a voyagé à Madère, la Crète, la Corse. T'adores les îles. Ça.
1: Oui.
0: Voilà. T'as été aux États-Unis parce qu'il y a ton fils qui étudie là-bas.
1: Alors, qui étudie, qui est voilà. Rentré en Norvège maintenant, Pays-Bas, excuse-moi.
0: Alors, attends, ton fils, il a étudié aux États-Unis.
1: Il a fait son doctorat aux États-Unis, oui.
0: Il fait quoi, ton fils?
1: Il travaille dans la nutrition animale.
0: Eh ben voilà, donc voilà. T'adores. Alors après, tu as été en Norvège aussi, puisque ton fils était là-bas, et tu as été carrément en voiture.
1: Tout à fait, oui. On avait chargé, j'avais un 3008, on avait chargé le coffre de toit du 3008 pour amener des denrées alimentaires, parce que c'est très cher là-bas en Norvège, et comme il était étudiant, le pauvre, il n'avait pas beaucoup d'argent, donc voilà.
0: T'as ramené les saucissons, les fromages et compagnie, quoi.
1: Voilà, des bonnes choses.
2: Oui. Je vous en ramenais, moi, cet été de Norvège. Des petits saucissons pour vous, Valérie. Mais j'y vais, mon Norvège, je vous ramène des fromages, si vous voulez.
0: Dès qu'il peut ramener la conversation à lui, il la ramène.
2: Non, mais je voudrais bien savoir si c'est sympa, la Norvège, d'ailleurs.
0: Bah oui, c'est sympa, la Norvège.
2: C'est bien, Pierre.
1: Ah, c'est super, c'est super, les grands espaces.
2: Par contre, il a dit que c'est cher.
1: Ah oui, la vie est très chère.
2: Oh mince.
1: Très cher.
0: Le mec a pas pris du tout une destination pour lui, c'est-à-dire qu'il a pris une destination où le moindre steak coûte 50 balles.
2: Bon, je vais aller en Auvergne.
0: Voilà. Alors, mon petit chat, tu es en tête avec 5 points. Je vais te proposer immédiatement de marquer 5 points de plus avec la question cash. Tiens, je vais te mettre une petite chanson magnifique.
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0: Alors,
2: c'est
0: Internet,
2: vrai que
0: j'aimais
2: bien celle-là.
0: Je m'y attendais pas, hein, que Dany Briand sorte une chanson qui s'appelle Internet, c'est très chouette. C'était pas dans mon bingo. Bon, enfin, écoute. Bien, alors, nous allons parler d'Internet, nous allons parler de couleurs. Je vais te demander, de quelle couleur est la dernière lettre du logo de Google? Donc Google, la page d'accueil Google, il y a des couleurs. Quelle est la couleur de la dernière lettre du logo de Google? Le logo de Google, c'est un peu chiant à dire. Top chrono, 10 secondes. Le logo de Google.
2: Tout l'été. Le logo de Google.
0: T'as dit quoi?
2: Logo.
1: Jaune.
2: Jaune.
0: T'as dit jaune? Alors, la dernière lettre est rouge. Voilà. Bleu, rouge, jaune et vert. Le E final est rouge, comme le deuxième O. Voilà. Mais écoute, pas de points.
2: Bon, Céline qui est avec nous en Normandie, qui est prof de maths, qui est en vacances, qui cuisine, qui revisite des bons petits plats, qui rêverait de prendre l'avion pour voyager un petit peu plus et qui aimerait aussi rencontrer Emmanuel Macron. Mais on l'a évoqué tout à l'heure, on a des soucis avec sa Twingo. Eh oui, des moments où c'est pas facile sur l'autoroute avec le pot d'échappement qui se décroche, la bande d'arrêt d'urgence, tout ça. Mais c'est pas tout. Tu t'es fait voler aussi ta Twingo.
4: Eh oui, j'en avais plus.
2: Alors, qu'est-ce qui s'est passé?
4: Ben, en fait, avant d'avoir mon concours, je faisais des remplacements en tant que professeur. Et puis, c'était une journée où il y avait. Ben, c'était une journée de grève. Et puis, moi, comme c'était mon premier remplacement, j'ai pas osé faire grève. Je me suis dit, je vais aller travailler quand même.
2: Oui.
4: Donc, je me suis garée sur le parking de. Alors, à l'époque, c'était un lycée.
2: Oui.
4: Je me gare sur le parking du lycée. Et puis, le midi, je me suis dit, bon, ben, je vais reprendre. J'avais mon petit pique-nique qui était dans ma Twingo, donc je vais à ma Twingo pour chercher mon pique-nique. Et là, il n'y avait plus de voiture.
2: Oh.
4: Donc là, grosse panique. Donc je me refais tout le film hein, depuis le matin. Je me vois arriver, je me demande est-ce que je suis bien garée là quand même.
2: Oui, bah, c'est normal, bien sûr.
4: Et là, ben oui, non, j'étais bien garée là, sauf qu'il n'y a plus rien.
2: Mais t'as pleuré, tu t'es mis à pleurer. Bah, oui.
4: Ah ben oui, là...
2: Bah, ça commençait mal. Hein.
4: Maintenant, je rigole.
2: Bah, oui, mais c'est pas drôle. Mais c'est pas fini. D'autres aventures avec la voiture. Alors cette fois, c'est la Clio. On reste toujours sur du Renault. Hein. On est fidèles. Qu'est-ce qui s'est passé? Tu t'es garée à Rouen pour faire des courses. Et puis?
4: Voilà, donc je me suis garée à Rouen. Je voulais faire des courses. Et j'ai mis mon cartable derrière mon siège. Et puis, quand je suis revenue, ma fenêtre arrière était cassée et je n'avais plus de cartable.
2: Ah ouais, toi, t'as pas de chance. Et tu t'es fait piquer les copies des élèves. C'est pas cool, ça.
4: Eh oui. Oh. Oui. Et coup de chance, quand même, c'est qu'on a retrouvé le cartable.
2: Ah bah, tant mieux pour les élèves.
4: Voilà, ouais, parce qu'en plus, j'avais corrigé les copies. Hein, ouais. J'ai corrigé.
2: Je suis corrigé.
4: Et...
2: Prends un vélo, hein, parce que là... Pff. t'en arrive des choses, toi. Allez, oublions tout ça et passons à la question qui va peut-être te permettre de marquer 5 points. Question cash, ça va être très rapide. Qu'est-ce qu'un mocktail? Qu'est-ce qu'un mocktail? Top chrono, 10 secondes. Un mocktail.
4: C'est un cocktail.
2: Oui.
4: Un cocktail avec quelque chose, je ne sais plus c'est quoi. Un mocktail.
2: Alors, c'est plutôt un cocktail sans. C'est plutôt un cocktail sans. C'est un cocktail sans alcool. Un mocktail.
4: Ah oui, non, mais c'est parce qu'en fait,
2: ils n'ont
4: pas
2: d'alcool. Eh ouais, il a été popularisé comme le Virgin Mojito, Virgin Pina Colada, avec modération, tout
0: bien,
2: ça.
0: Bien, allez, ça fait 5 pour Pierre, 3 pour Céline. Et là, tout de suite, on écoute Amir à l'imparfait. Vous écoutez ici, c'est une nouveauté. À tout de suite, mes petits chats.

0: parfaite pour moi.
1: Je sais pas comment il a deviné tout ce que je pense de Valérie D'Amido. Fait que je te considère comme parfaite.
2: Oui, allez.
1: Elle est parfaite, mais parfaite.
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2: Et ici, nous sommes avec Pierre qui a 5, Céline qui a 3. Ah, Pierre qui donc joue avec ici Saint-Étienne, qui habite Saint-Chamond, qui est retraité, qui a été braqué à la banque, qui a vécu des aventures incroyables. Alors, Pierre, il adore plein de choses en musique, il adore ça, notamment.
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2: oh là là, j'embrasse Mitch à la trompette. Allez, ça, tu adores, mais tu adores aussi ça. Ouais, putain. Ah oui.
1: Eh bien sûr, Maître Gims.
2: Mais Maître Gims,
1: d'ailleurs, on l'appelle plus Maître, il paraît.
2: Ouais, on l'appelle Gims maintenant. Gims. C'est comme ça. Mais oui, voilà. Bien, mon chat, c'est l'heure de ton bingo. Voilà, il faut que tu cartonnes, il faut que tu marques ici. C'est les verts, tout ça, rapport à. Donc, à mon top chrono, tu vas avoir 10 secondes. 10 secondes, et c'est très court. C'est vraiment très court. Concentre-toi bien, chouchou. Tu as 10 secondes pour me donner un maximum de races de chiens. Toutes les races de chiens que tu connais. C'est parti. Top chrono, 10 secondes.
5: Berger allemand, chihuahua, caniche, yorkshire, malinois.
2: Tu m'en as donné 5. Il y avait les cockers, les teckels, les staffs, les pitbulls, les bergers australiens, les dogs, les dobermans, les danois, les dalmatiens, que sais-je. Tu m'en as donné 5.
1: Céline, juste avant de jouer, une dernière petite anecdote sur ton côté chèvre. Toi qui es en Normandie, un jour t'es parti de Rouen jusqu'en Seine-et-Marne pour faire des magasins. Parce que t'avais bien marché, t'es tombé sur des chaussures de rando. Alors tu t'es dit, c'est une belle occasion. Et du coup, t'as acheté. Mais qu'est-ce qui s'est passé?
6: Eh ben, je ne les ai pas pour moi tout de suite, hein. Je les ai ressortis 2 ou 3 mois plus tard, quand j'en avais besoin. Et là, je me suis aperçue d'un truc, n'importe quoi, c'est que j'avais acheté 2 pieds gauches. Comment est-ce possible? Je me dis, comment j'ai pu faire ça?
1: Voilà. C'est là plutôt le vendeur ou la vendeuse qui t'a mis de chaussures gauches dans la boîte. Quoi.
6: Dit, c'est quand même bizarre à la caisse, ils ne se sont même pas aperçus du problème.
1: Et puis 3 mois
6: j'ai rappelé le magasin et je leur ai demandé s'ils n'avaient pas mon pied droit.
1: Ah oui. Et alors
6: bon, ils avaient mon pied droit. J'y suis retournée pour échanger un pied gauche contre un pied droit.
1: 200 km pour aller récupérer le pied droit parce que c'était à 200 bornes de chez toi. Quelle histoire incroyable. Céline, jouons tout de suite avec ton bingo. Le bingo, celui qui marque le plus de points, il prend 10
2: points.
1: On
2: l'encourage pas avec une chanson.
1: Ça, écoutez, ça va, on va encourager. Allez, on encourage. Je vous rappelle qu'elle a toujours froid.
2: Bye.
1: Et que donc Marie Carré, c'est une de ses chansons préférées.
2: Marie Carré.
1: Ouais,
2: ça va, Marie.
1: Exactement. Alors, 10 points. Pour prendre les 10 points, il faut faire plus que lui. Il a fait 5. J'ai besoin de 6 bonnes réponses. Avec ça, tu reviens vendredi. D'accord?
6: D'accord.
1: Il me faut 6 bonnes réponses. Je te demande un maximum, en 10 secondes, de races de chats. Maximum de races de chats. Top chrono. On y va.
6: Chat siamois, berlinois, chat angora, chat d'égout, chat de ville,
2: chat d'égout, non, hein, chat de gouttière.
1: Non, c'était bien parti. Il y avait le norvégien, le sphinx, le chartreux, le bleu russe, l'abyssin, il y avait le British short hair, l'angora.
2: Le Maine Coon.
1: Ah là, ça suffira pas.
2: Bien.
1: Ah,
6: je n'y connais pas trop. Bien qu'en chat, ça aurait été plus facile.
1: C'est
6: avec,
1: pas grave.
2: Pierrot, t'as compris que vendredi, c'est toi qui allais tenter de gagner avec nous le séjour au Club Bellambra de 2000 euros.
7: Oui, effectivement, bravo Céline quand même.
1: Merci.
2: Bravo Céline. Pierre, c'est toi qui t'en. Et voilà. Bien, mes chéris, bravo. Vendredi, moi j'ai déjà 3 candidats.
1: Peut-être. Aujourd'hui, peut-être.
2: Ou un jour, ou demain.
1: Et alors demain.
2: Voilà. Bon, allez, c'est pas grave.
1: Vous n'allez pas me faire le grand chelem quand même, avec 4 candidats à la fin de la semaine.
2: Je remercie Céline à la réalisation. Je remercie Laurie à la technique.
1: Vous enlevez ce petit rire qui m'énerve.
2: Je remercie le professeur Coupez.
1: Ouais.
2: Voilà, Sadika au standard. Et je remercie bien sûr Eric Bastien. Voilà, allez, je vous embrasse, je vous aime. À demain la France. Vous avez écouté Au Taquet, il est 5h, Paris s'éveille. C'est l'heure de quoi, mon petit chou?
1: C'est l'heure de, avant de se retrouver à midi d'ailleurs, je précise, c'est l'heure de retrouver Johan Rock, qui est très en forme, il arrive pour les petits matins là.
2: One for the money, two for the show. A tout de suite.

0: soleil tout contre vous, même à 4h58. Bonjour, bienvenue, vous êtes ici.
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0: Ici, dès 5h, on s'occupe de vous réveiller avec tous les ingrédients indispensables pour bien entamer cette nouvelle journée. Les conseils pratiques qui vont bien, pour vous rendre la vie plus douce et facile. La musique d'ici pour prendre votre élan au saut du lit à venir. Tiens, Queen avec la chanson la plus disco de tout leur répertoire. Quant à lui, il a préféré le journalisme au disco et c'est sans doute préférable. Bonjour Cyril Ardo-Redon.
2: Oui, niveau musique, je suis pas au top. Bonjour Johan, bonjour à tous.
0: À la une de l'actualité ce matin, la désillusion.
2: Oui, la défaite de la France, 2-0 face à l'Espagne en demi-finale de la Coupe du Monde.
0: On y revient dans un instant dans le journal de 5h. Et puis soignez votre budget, c'est la devise chaque matin de Par ici les économies. Ce mercredi, on vous dit comment reprendre la main sur vos dépenses. 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
2: C'est bon, je viens de la voir. Elle est magnifique, siglée ici, ma radio locale.
0: Vous n'avez même pas appelé l'antenne, c'est du favoritisme. Et puis le roman de Michel Bussy paru aux éditions Pocket, 0810 055 056.
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0: Ce mercredi, nous sommes le 15 juillet. Bonjour, il est 5h. Le journal présenté par Cyril Ardo-Redon et Dallas, ton univers décidément impitoyable.
2: La chute de la France face à l'Espagne, défaite 2-0 en demi-finale de la Coupe du Monde. L'équipe de France, donnée favorite de ce mondial, ne décrochera donc pas de troisième étoile. C'est la désillusion pour les joueurs comme pour tous les supporters. Déception immense, Nicolas Perronnet, pour des Bleus qui se sont sans doute vus trop beaux.
3: Fin de deuxième période, les olés espagnols descendent des tribunes comme des couteaux remués dans la plaie. Tout le monde a compris depuis longtemps déjà que la route s'arrêtera ici, dans le Texas. Pas de troisième étoile et des Bleus qui tombent de haut, à commencer par leur capitaine Kylian Mbappé.
4: On n'a pas fait le match qu'on voulait faire, que ce soit tactiquement, que ce soit même techniquement, dans le niveau global qu'on a fourni. Quand tu fais pas ce que tu es censé faire dans une demi-finale de Coupe du Monde, tu gagnes pas.
3: Pas un pour rattraper l'autre. La France a totalement raté son rendez-vous. Le jour de sa fête nationale, dominée dans à peu près tous les secteurs du jeu. Et c'est par une petite porte, la petite finale, que Didier Deschamps quittera définitivement les Bleus samedi, déçu, vexé et frustré.
5: Écoutez, la déception, elle est là. Les joueurs étaient anéantis dans le vestiaire, je le comprends. L'ambition était là, donc de s'arrêter, ça fait mal. Après, je ne veux pas passer pour une pleureuse parce qu'on a perdu, mais est-ce que l'arbitre de ce soir avait le niveau pour arbitrer une demi-finale de Coupe du Monde? Répondez-y si vous voulez, moi je ne vais pas y répondre.
3: La réponse est toute trouvée, là n'est pas la question. L'équipe de France, elle, n'avait pas le niveau pour la gagner.
2: Nicolas Perronnet sur votre radio ici. La France disputera donc le match pour la troisième place samedi. L'autre demi-finale, c'est ce soir entre l'Angleterre et l'Argentine. Le gagnant rencontrera l'Espagne en finale dimanche.
0: Ici, 5h02, les deux incendies en forêt de Fontainebleau sont fixés ce matin.
2: Ce qui veut dire qu'ils ne progressent plus, mais ils ne sont pas encore éteints pour autant. Les flammes ont parcouru plus de 2000 hectares. Et alors que les pompiers sont encore à pied d'œuvre, 4 gardes à vue sont toujours en cours. Joséphine Ortuno, 2 suspects sont passés aux aveux.
6: Oui, d'abord un pompier volontaire de 19 ans. Il a utilisé un briquet et de l'essence pour enflammer des brindilles. Un second jeune homme a avoué, du même âge, lui admet avoir déclenché un feu par accident en jetant sa cigarette. 2 suspects, 2 feux distincts et pour l'instant, aucun lien établi entre eux. Reste à déterminer leur niveau exact d'implication. Pour cela, les enquêteurs vont mener d'autres prélèvements sur le site du départ de feu. Autre incertitude, autour du premier incendie, l'incendie majeur parti dimanche au bord de la 6. Les enquêteurs étudient notamment la piste d'un départ de feu lié à des travaux à proximité de l'autoroute. La procureure de la République notifie une dernière audition, celle d'un homme de 21 ans, déjà connu de la justice.
2: Explication de Joséphine Ortuno sur ici. La lutte contre les flammes se poursuit, on le disait. 3 Canadair, 1 Dash et 2 hélicoptères bombardiers d'eau restent mobilisés aujourd'hui. Un adolescent jugé à partir d'aujourd'hui à Chaumont, en Haute-Loire, pour le meurtre d'une surveillante de son collège. Alors qu'il avait 14 ans, elle avait été frappée de 7 coups de couteau sans réel motif. L'élève dénonçant devant les enquêteurs le comportement des surveillantes en général. Drame qui avait suscité une très vive émotion, notamment dans le milieu éducatif. Le procès s'annonce très scruté et se déroulera à huis clos en raison de l'âge de l'accusé. L'Assemblée nationale se prononce aujourd'hui sur l'adoption définitive de la loi sur la fin de vie. Les députés ont le dernier mot après le rejet du texte par les sénateurs la semaine dernière. Proposition de loi qui autorisera le suicide assisté, auto-administré, sauf si c'est impossible, sous certains critères. Et c'est l'aboutissement, Élise Ulata, d'un débat de société qui a duré plusieurs années.
7: Robert Wolfhardt, médecin généraliste à Wissembourg et délégué du Bas-Rhin de l'ADMD, l'Association pour le droit de mourir dans la dignité, salue une première étape.
8: C'est déjà une énorme avancée, c'est déjà extraordinaire, c'est déjà très très bien que ça puisse être autorisé enfin en France. Après, bien sûr, la loi doit être travaillée, rediscutée, tout ça, ce qui est normal.
7: Selon lui, une délivrance pour les patients et un soulagement pour les soignants qui veulent les aider.
8: Beaucoup de médecins ont été condamnés parce qu'ils ont débranché des jambes, parce qu'ils avaient bon cœur. Mais maintenant, on ne sera plus condamnés. Ça, c'est déjà énorme.
7: Nina Fornet, elle, dénonce les potentielles dérives de cette loi.
9: Moi, je suis devenue malade quand j'avais 19 ans. Je suis dans les critères d'éligibilité de cette loi.
7: Elle a cofondé le collectif anti-validiste Strasbourg et elle craint que certaines personnes handicapées se sentent forcées de mourir. C'est ce qui a failli lui arriver quand sa maladie orpheline s'est dégradée.
9: J'ai été fortement encouragée quand même à recourir à l'euthanasie en Belgique. Voilà, il y avait des gens qui se proposaient aussi dans mon entourage pour m'aider à remplir les papiers.
7: Elle estime que les personnes handicapées sont précarisées et que leur isolement ou leur situation économique influencerait leur décision de recourir au suicide assisté. Elle s'oppose donc à ce texte qui devrait malgré tout être adopté aujourd'hui par les députés. Son contenu n'a pas changé depuis le dernier vote fin juin.
2: Et le Premier ministre Sébastien Lecornu saisira le Conseil constitutionnel sur une partie des dispositions de cette proposition de loi après le vote définitif. Une saisine qui doit apporter les clarifications nécessaires afin que l'application de la loi puisse se faire dans le respect des principes de notre Constitution selon son entourage.
0: Sur le Tour de France, c'est le Slovène Tadej Pogačar qui s'est imposé hier.
2: Place aujourd'hui à la 11e étape, 160 km entre Vichy dans l'Allier et Nevers dans la Nièvre. Le départ sera donné un peu avant 14h. On jette un coup d'œil au ciel après ce message.
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2: Et c'est donc un temps instable sur une partie du pays aujourd'hui, Johan.
0: Notamment sur la façade atlantique, avec des orages localisés ce matin sur la Gironde, la région Grand Est. Notez également du vent qui va souffler sur les côtes de la Manche et puis sur le reste du pays. Le soleil sera bien présent, voilé ce matin, mais bien présent avec des températures, elles, toujours très douces. 23 ce matin à Bordeaux, 25 à Toulouse, 22 au lever du jour à Bourges, 25 à Paris. Et puis cet après-midi, les orages qui vont progresser entre le pays de la Loire, la Bretagne, le Massif central et l'Est du Rhône en remontant sur la Bourgogne et la Franche-Comté. En revanche, le temps va rester calme sur les Hauts-de-France et dans le sud du pays avec des températures toujours élevées. Cet après-midi, 36 à Toulouse, on devrait relever 32 à Montpellier ainsi qu'à Paris, 22 à Cherbourg et 29 à Strasbourg. Et chez vous, ce matin, comment ça se passe? À 5h07, vous relevez la température qu'il y a dans votre commune et puis vous nous l'envoyez, vous nous la postez sur la page Facebook d'ici tous les matins. On fait la météo ensemble.
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0: Et si on écoutait Garou, une chanson de ses débuts baptisée Seul. Mais vous, vous n'êtes pas seul à 5h08 puisque...
2: On est là.
0: Mais on est là, vous êtes Cyril, moi et puis toute la bande de la radio. On vous accompagne en ce mercredi 15 juin.

0: pour vous réveiller ce matin. Ici, on est ensemble. Il est 5h11. Bon réveil.
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0: Et avec cette troisième canicule, c'est un objet qu'on s'arrache de plus en plus. Un objet en passe de devenir introuvable en France. Non, ça n'est ni un ventilateur, ni un climatiseur. C'est une banane. Une banane isotherme vendue dans une grande enseigne de produits surgelés. Je vous dis pas laquelle, vous la reconnaîtrez. Au départ, ce petit sac argenté de 2 litres avait été pensé pour transporter des glaces pendant les festivals d'été, Hellfest, Francofolie. Un accessoire un peu gadget, sympa, coloré, vendu 7,50 € en magasin au mois de juin. Et qui est devenu, avec la chaleur, le réflexe canicule des clients qui se sont rués en masse sur cette banane jusqu'à provoquer la rupture de stock. Et forcément, quand un objet devient introuvable, il y a toujours des petits futés pour fleurer le filon et profiter de la situation en faisant monter les enchères. C'est ce qui est arrivé et c'est ce qui est en train de se passer depuis quelques jours. En cette mi-juillet, la banane isotherme est le produit phare des sites de revente en ligne, Vinted, Le Bon Coin, site sur lesquels la fameuse banane s'envole 15, 20, 50 €.
2: Quand même.
0: Soit 6 fois le prix d'origine, mieux que la crypto-monnaie, le bitcoin cet été. Pour devenir riche, il fallait investir sur la banane Picard. Bah, j'ai dit.
2: Voilà, bon, est-ce que c'est mis en vente à ce prix-là, mais est-ce que ça se vend à ce prix-là?
0: Bah, je sais pas. Vous croyez vraiment que je vais acheter cette banane? Enfin, voyons.
2: C'est une info qui donne le sourire. Bah, la banane.
0: Dites-le nous si vous en avez une par chez vous. En attendant, chez vous, même 5h13, ce mercredi matin, dans l'info d'ici, on fait le point sur les feux en forêt de Fontainebleau, Cyril.
2: Avec cette chaîne de solidarité qui se met en place dans les départements autour donc de Fontainebleau pour venir aider les propriétaires de chevaux à les mettre à l'abri.
0: Et dans la playlist de ce mercredi matin, on accueille bientôt Queen. On va faire quelques économies. Tiens, allez, on y va. Avec vous, Valère Correard. Bonjour, chaque jour, avec vous, un bon plan pour redonner des couleurs à notre pouvoir d'achat. Aujourd'hui, vous nous parlez budget.
3: Et vous proposez de profiter de l'été pour regarder vos relevés bancaires. Est-ce que vous avez déjà pris le temps de décortiquer vos revenus et vos dépenses au moins une fois? Alors j'avoue, c'est un peu angoissant, c'est un peu fastidieux, mais vous allez apprendre pas mal de choses intéressantes et surtout, vous allez retrouver du pouvoir. Tous les coachs en finances personnelles ou les professionnels que j'ai pu croiser cette année m'ont tous dit la même chose. La base pour gérer un budget, c'est de le connaître, de l'étudier et pas sur un mois, sur plusieurs mois, parce qu'il peut y avoir des dépenses ou des revenus ponctuels. La vertu de cet exercice est d'abord de vérifier si vous êtes à l'équilibre, parce que ça, c'est la base. Ensuite, d'y voir clair sur vos dépenses, toutes, les obligatoires, je pense au loyer, les assurances, l'alimentation, et puis les optionnels, les abonnements, les extras, le shopping.
0: L'objectif, c'est donc de reprendre le contrôle sur son budget, en définitive.
3: Exactement, vous y voyez clair, vous pouvez prendre les bonnes décisions, décider de vous faire aider, dégager un peu d'épargne, renoncer aussi à un projet ou au contraire vous lancer. Pour noter ses recettes et dépenses, chacun son outil, c'est même secondaire l'outil. Moi, à titre personnel, je fais un tableau Excel, je connais des gens qui utilisent l'application de leur banque, un cahier, vraiment ça n'a aucune importance. Et puis n'oubliez pas, ce qui va avoir le plus d'effet sur votre budget courant, ce sont les dépenses récurrentes comme les abonnements, les assurances, l'énergie. N'hésitez pas à faire jouer la concurrence et à vous poser la question, en ai-je vraiment besoin? Une fois que vous y verrez clair, vous retrouverez peut-être quelques marges de manœuvre, mais en tout cas, vous y verrez clair et c'est ça l'essentiel. Est-ce que vous avez déjà fait le point en détail sur votre budget? Témoignez sur ce mail, je vous réponds à chaque fois. parisilleséconomies@radiofrance.com.
0: Passez une belle journée Valère. Demain dans Paris ici les économies, vous nous parlerez du retour du leasing social. En attendant, vous écoutez ici, il est 5h15.
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0: Dans l'info d'ici, ce mercredi matin, les deux incendies en forêt de Fontainebleau sont désormais fixés.
2: Le feu a parcouru plus de 2000 hectares. Les pompiers vont devoir travailler encore des jours, voire des semaines, pour venir à bout des flammes sur ce territoire historiquement très lié à l'équitation. Et justement, pour protéger les chevaux, plusieurs écuries, dont l'emblématique Grand Parquet, qui accueille chaque année plusieurs compétitions, ont dû être évacuées en urgence. Et sur les réseaux sociaux, des particuliers et professionnels de plusieurs départements, dont Lyon, proposent leur aide. Julien Frénois.
7: Sur Facebook, on ne compte plus les publications qui proposent de l'aide. Élodie en a fait une.
8: Par solidarité pour les animaux aussi, c'est important d'être tous solidaires avec ce qui se passe.
7: À Villeneuve-la-Guyard, elle est la gérante de l'écurie de l'évasion.
8: Et puis bah, quand on a de la place et qu'on peut aider, je trouve que c'est important de le faire.
7: Élodie habite à 30 km de Fontainebleau et possède un van, deux places pour transporter des chevaux.
8: S'il y a besoin, j'attends les appels justement de savoir quels chevaux il faut aller chercher et où. Je peux accueillir une dizaine ou une quinzaine de chevaux sans problème.
7: Un peu plus au sud, à Villeneuve-sur-Yonne, on se prépare aussi à accueillir des chevaux, mais pas que.
9: Comme avec notre camion, voilà, comme il est assez grand, du coup, on a proposé, si les gens voulaient déposer des bacs d'eau, j'ai vu qu'il y avait aussi des sérums physiologiques.
7: Mass et Marine ont une société multiservice, M&M Service et Associés, et un grand camion. Donc jusqu'à vendredi, ils collectent des denrées et des produits pour les emmener et les mettre à disposition des sinistrés. Hier, une fleuriste de Sens a effectué un premier trajet jusqu'à Milly-la-Forêt afin d'apporter une partie des dons déjà collectés.
2: Un reportage de Julien Frénois ici au Serre. La lutte contre les deux incendies en forêt de Fontainebleau se poursuit encore. Trois canadaires, un Dash et deux hélicoptères bombardiers d'eau restent à la disposition des pompiers aujourd'hui.
0: Dans les coulisses télé, on parle cuisine ce mercredi. Comment réaliser un dîner gastronomique avec 10 euros? C'est défi lancé.
2: Bon défi.
0: Au candidat d'un dîner presque parfait. Je ne sais pas s'ils vont y arriver. En tous les cas, dans un instant, notre invité est un chef qui a participé à l'émission pour l'heure. Another One Bites the Dust. Queen sur les ondes d'ici, 5h18.

0: Merci d'avoir choisi ici la radio qui vous réveille ce mercredi à 5h21. C'est un 15 juillet qu'ils sont nés. L'actrice Diane Kruger, vue notamment dans 3 Inglourious Basterds, elle fête aujourd'hui son anniversaire, tout comme le roi du solo de guitare. Happy birthday Joe Satriani.
1: Tu vas avoir mal au doigt lui après pouvoir jouer de la guitare.
0: Est-ce que du métier. On souhaite un bon anniversaire également à l'humoriste et comédien Patrick Timsit, 67 ans ce mercredi. Même nombre de bougies à souffler sur le gâteau pour Vincent Lindon, qui est né à cette même date, l'un des acteurs les plus récompensés du cinéma français. Et puis un 15 juillet en 1905 cette fois-ci, Arsène Lupin, gentleman cambrioleur, faisait sa première apparition dans les pages d'un magazine.
2: C'est le plus grand des voleurs.
0: Le panache à l'éternel. Arsène Lupin, imaginé par le romancier Maurice Leblanc. Plusieurs vies à la télé déjà, il y a quelques années, dans les années 70, à l'ORTF. Et puis, depuis quelques années, surtout, avec Netflix, incarné par Omar Sy. Et puis enfin, un 15 juillet 1542, Florence Lisa Gérard Dini Mouret. Vous dites, mais c'était qui elle?
1: C'était qui elle?
0: Son visage, vous la connaissez. Vous le connaissez forcément. C'est celui que Léonard de Vinci a immortalisé dans la Joconde.
1: La Mona Lisa.
0: Bon anniversaire à vous, surtout si c'est un 15 juillet que vous êtes né. On vous souhaite de profiter au maximum de cette journée. 5h22 ce mercredi, on vous emmène dans les coulisses d'un dîner presque parfait. Plus que jamais dans l'émission du groupe M6, on met les petits plats dans les grands. Et pour cause, toute cette semaine, c'est une spéciale dîner étoilé à moins de 10 euros durant laquelle 5 chefs vont devoir rivaliser d'ingéniosité pour espérer gagner. Parmi ces 5 cuisiniers d'exception qui participent à l'émission, on trouve Claudio, le finaliste de la 16e saison de Top Chef, autre émission culinaire de M6, à qui j'ai demandé comment sa médiatisation soudaine avait été perçue par ses pairs.
3: C'est très mitigé. Il y a les gens qui passent toute une vie pour essayer de décrocher une étoile, qui donnent corps et âme. Et en fait, en sachant que nous, avec une seule émission, en sortant, on pourrait avoir une étoile.
0: Il peut y avoir de la jalousie.
3: Justement, je pense que voilà, ça crée une certaine frustration parce qu'ils se disent, bon, ok, j'ai donné toute ma vie, je dors presque pas. Il faut une émotion sur 3 mois, il a une étoile, en fait, tu comprends plus rien.
0: Ceci étant dit, revenons à nos casseroles et à cette spéciale du dîner presque parfait. Est-il vraiment possible de cuisiner un menu gastronomique avec seulement 10 euros? Claudio, dites la vérité.
3: Oui, c'est possible. Il faut être un bon cuisinier, il faut savoir tout utiliser. Et quand on utilise tout le produit en entier, ça permet de réduire nos coûts et de faire des choses assez surprenantes à moins de 10 euros. En fait, il faut apprendre à cuisiner comme ça. Tout est cher. Et donc, si on ne fait pas attention de ce qu'on met dans son assiette, si on ne fait pas attention à nos coûts, on va droit à la perte. Ce qu'il faut, c'est être astucieux.
0: On verra donc à l'issue de cette semaine si Claudio a été le plus astucieux de ces 5 cuisiniers finalistes de Top Chef. Toujours est-il qu'à l'écouter, il semble s'être beaucoup amusé à participer à cette édition spéciale du dîner presque parfait.
3: En fait, c'est une série, en tant que professionnel du métier, on se met devant et on rigole. Pourquoi? Parce qu'on voit que c'est des gens, déjà il y a beaucoup d'amateurs, qui se donnent de mal à faire des choses. Bon, il y a des ratés, il y a des choses très réussies, mais c'est plaisant de se voir que les gens en fait se prêtent l'exercice de faire notre métier. Parce que pour nous c'est un métier, pour eux c'est une passion, mais ils se prêtent à l'exercice qui n'est pas facile. Ils trouvent des astuces ou ils trouvent des façons de faire pour réussir leur plat.
0: Un dîner presque parfait à voir tous les après-midi de la semaine, 17h50 sur Gulli. Est-ce que vous avez regardé le match hier, supportant les Bleus et forcément étant déçu? Tiens, venez nous le raconter ce matin, histoire de se dire bonjour. 0810 055 056, vous connaissez le principe. Dès lors que vous passez sur l'antenne, vous gagnez votre paqueté avec cette semaine des lunettes pour regarder l'éclipse, un calepin à souvenir et puis le roman de Michel Bussy. 0810 055 056. Voici Marine, ici, 5h25.

0: 5h27, vous êtes bien ici, votre radio locale. Tous les matins à cette heure-ci, on remonte le temps avec vous, Stéphane Bern. Aujourd'hui, Stéphane, on voyage au temps où un empereur voyait le soleil s'éteindre et son empire avec.
1: Printemps 840, une éclipse noircit le ciel. Mauvais timing. Pour les contemporains, c'est pas de l'astronomie, c'est une annonce. Et clairement, pas une bonne. Au bord du Rhin, près d'Ingelheim, Louis le Pieux est fatigué. Oh, très fatigué. Le genre de fatigue où tu sais que le générique de fin n'est plus très loin. Fils de Charlemagne, il a hérité d'un empire immense et d'un problème logistique majeur, ses propres enfants. Car pendant que l'empereur vieillit, ses fils, eux, s'entraînent déjà à se disputer l'héritage. Alliance, trahison, révolte, la succession a commencé avant même la mort du père.
2: Eh ben moi, j'aimerais savoir qui a pris la succession de cet homme serviable.
1: Et puis au mois de mai, un mercredi avant l'ascension, le ciel décide d'ajouter un peu de dramaturgie. En plein jour, le soleil s'éteint. Une éclipse. À l'époque, personne ne sort de lunettes spéciales, mais bien des interprétations. Elles sont assez claires. Ce genre de spectacle céleste annonce rarement une bonne nouvelle. Spoiler, l'empereur va mourir et les choses humaines vont entrer dans les ténèbres des tribulations. Louis n'est pas foudroyé sur place, non, il agonise encore des semaines. Le 20 juin 840, un dimanche après la messe, il meurt. Sortie sobre, mais timing impeccable pour le symbole. Et là, le ciel avait vu juste. Car immédiatement, ses fils passent de l'échauffement à la guerre ouverte. Lothaire, Louis, Charles, chacun veut sa part. Sympa le repas de famille. L'empire de Charlemagne devint un puzzle. 3 ans plus tard, le traité de Verdun officialise le découpage.
3: Pour 4 coins de Paris qu'on va le retrouver éparpillé par petits bouts façon puzzle.
1: Sur les ruines de cette querelle familiale naissent les contours de la France et de l'Allemagne. Des contours qu'on apprendra plus tard dans les manuels scolaires. Grâce à un homme qui a eu cette idée folle un jour d'inventer l'école, ce sacré Charlemagne. La boucle est bouclée.
0: Sacré Stéphane Bern qu'on retrouve demain, même heure, même antenne. Ça fait partie des rendez-vous de cet été. Chaque mercredi, un libraire vous recommande un livre qu'il a beaucoup aimé. À 6h10, ce matin, nous serons avec l'un d'entre eux depuis sa librairie à Toulon. Pour l'heure, il est 5h30, l'info en France et dans le reste du monde. C'est l'heure du 90 secondes avec vous, Cyril Ardo-Redon.
4: Le rendez-vous manqué des Bleus avec l'histoire. L'équipe de France s'incline 2-0 face à l'Espagne en demi-finale de la Coupe du Monde de foot. La déception est là, les joueurs sont anéantis, réagit le sélectionneur Didier Deschamps après la rencontre. La France disputera le match pour la 3e place samedi. L'autre demi-finale, c'est ce soir entre l'Angleterre et l'Argentine. Après 48 heures de lutte et jusqu'à 800 pompiers à pied d'œuvre, les 2 incendies en forêt de Fontainebleau sont fixés. Ils ont parcouru un peu plus de 2000 hectares. 4 gardes à vue sont en cours, dont celle d'un pompier volontaire qui a reconnu avoir allumé un feu. 3 canadaires, 1 Dash et 2 hélicoptères bombardiers d'eau restent mobilisés aujourd'hui. Une réforme de l'aide sociale à l'enfance, le renforcement des contrôles pour les personnes qui travaillent auprès des enfants et le durcissement de la réponse pénale pour les auteurs de violences sérieuses sur mineurs. Un projet de loi sur la protection de l'enfance arrive ce soir à l'Assemblée nationale après les scandales du périscolaire parisien et l'affaire Liana. Il dénonce une distorsion de concurrence. La FFC3, fédération qui réunit 1 millier de stations-service indépendantes, va saisir l'autorité de la concurrence contre le plafonnement des prix à la pompe mis en place par Total depuis le début de la guerre au Moyen-Orient. Et puis la 11e étape du Tour de France, 160 km entre Vichy dans l'Allier et Nevers dans la Nièvre. Le départ sera donné un peu avant 14h. C'est le Slovène Tadej Pogacar qui s'est imposé hier sur la 10e étape.
0: Ici 5h32, il n'y aura donc pas de 3e étoile sur le maillot des Bleus.
4: La France s'incline 2-0 en demi-finale de la Coupe du Monde de foot face à l'Espagne. On aurait bien vu les hommes de Didier Deschamps aller plus loin, mais la défense des champions d'Europe ne leur a laissé que très peu de place. Tristesse et déception ce matin pour les supporters tricolores. Quand les fans de la Roja affichent un très grand sourire, forcément, ils sont nombreux d'ailleurs, les Espagnols qui vivent à Toulouse. Et Alexandra Lagarde, vous avez passé la soirée avec eux.
5: Les drapeaux espagnols flottent devant le petit bar à tapas. Pipas et sangria à la main, Sergio et Iñigo ne sont pas sereins au coup d'envoi.
6: J'avoue que je ne suis pas confiance, c'est pas assez mal. On verra, j'espère le mieux pour l'Espagne, mais c'est passé.
7: Ça arrive.
5: Et pendant les 22 premières minutes, la tension est palpable parmi les supporters. Tendue jusqu'à la faute du français Lucas Digne sur Lamine Yamal dans la surface de réparation. Et ce pénalty accordé à l'Espagne, qui ouvre finalement le score à la 22e minute, les supporters espagnols exultent. Les Bleus ne parviennent pas à revenir au score avant la fin de la première mi-temps. Puis au retour des vestiaires, l'Espagne inscrit à la 58e minute de jeu son second but. Dimitri, franco-espagnol, qui étudie à Toulouse, se détend enfin.
7: Voilà, ça acabe, ça acabe. C'est fini. Là, il se balade. On va rentrer, on va bien dormir. Un último chupito antes de la cena y ya está. Grandissimo equipo y... Et voilà pour la finale.
5: Les 20 dernières minutes, les supporters enchaînent les chants espagnols. Chambre aussi les quelques Français venus suivre le match en terrain ennemi, même si un sujet met finalement tout le monde d'accord en cette fin de demi-finale.
4: Et l'adversaire de l'Espagne dimanche sera donc le vainqueur de la seconde demi-finale qui oppose ce soir l'Argentine à l'Angleterre. Coup d'envoi 21h. La France disputera quant à elle le match pour la troisième place samedi. On jette un coup d'œil sur le ciel et les orages arrivent, Johan.
0: Notamment sur la façade atlantique, des orages localisés ce matin sur la Gironde, la région Grand Est. Un vent qui va souffler également sur les côtes de la Manche et puis le reste du pays. En revanche, lui connaîtra un beau soleil un peu voilé, mais soleil quand même. 23 ce matin à Bordeaux, 25 à Toulouse, 22 à Bourges, alors que cet après-midi, les orages vont progresser entre les pays de la Loire, la Bretagne, le Massif central et l'Est du Rhône, en remontant sur la Bourgogne et la Franche-Comté. En revanche, le temps restera calme sur les Hauts-de-France et dans le sud du pays. Quelques températures, celles que vous nous envoyez ce matin sur la page Facebook d'ici, comme l'a fait Marie, qu'on salue. 23 degrés chez elle dans les Hauts-de-Seine, un ciel grisonné et une ambiance tropicale, nous écrit Marie. André, lui, a relevé 23,4 degrés, c'est précis, dans ses Pyrénées-Orientales. Enfin, Fabrice vit à Amneville, chez qui il fait 21 degrés. Tous les matins, ici, on fait la météo ensemble.
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0: Voilà ce dont on a besoin, vous et moi.
4: Toujours.
0: Pour attaquer la journée, rien de tel qu'un bon David Bowie, version 80, le milieu des années 80. Let's Dance sur votre radio locale, 5h35.

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1: 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Dès le matin, il est 5h38.
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1: Et ici, tous les jours, on évite de tomber dans le piège des arnaqueurs toujours plus inventifs au fil des semaines. Aujourd'hui, c'est de saison, on parle des soldes, Cyril.
3: Oui, comment profiter de cette période? Comment faire de bonnes affaires sans se faire berner? Notre spécialiste Valentin Bertrand est avec nous dans quelques instants.
1: Et pour la musique, dans les 5 prochaines minutes, on aura rendez-vous avec Vanessa. C'est un rituel tous les jours. Ici, vous accueille sur son antenne. Bonjour Véronique.
3: Bonjour Véronique.
4: Bonjour les garçons.
1: Vous nous appelez de la Nièvre, où ça précisément?
4: Pour vous situer, je suis entre Auxerre et Avallon.
1: Mais ne soyez pas avare, donnez-moi le nom de la commune.
3: Clamecy. Clamecy. Je connais très bien.
1: C'est vrai?
3: Oui, mon papa a beaucoup travaillé là-bas.
1: Bon, très bien, vous connaissez vous connaissez peut-être le papa de Cyril, Véronique.
4: Ah ben, je sais pas, peut-être, ça se peut.
3: Il y a une grande usine chimique dont on ne dira pas le nom là-bas, mais qui effectivement emploie beaucoup de gens dans le secteur.
1: Bon, bah voyez, c'est un petit village, la France.
4: Je connais, mais je vous dirai pas le nom non plus, voilà.
1: Vous êtes réveillée depuis quelle heure ce matin, Véronique?
4: Véronique, t'as pas dormi encore, c'est une insomniaque, Véronique.
1: Ah ben, un territoire que je connais bien. On m'a dit que dans cette journée, à part peut-être faire une sieste, il y avait un rendez-vous chez le coiffeur.
4: Ah oui, là, c'est primordial, là, oui.
1: Est-ce que c'est de la nécessité ou est-ce que c'est un moment que vous aimez aller chez le coiffeur, vous?
4: Ben, c'est une nécessité, c'est parce que je suis quelqu'un qui se fait couper les cheveux tous les mois, voilà. Je suis une coupe militaire, moi, voilà, quoi.
1: Bon,
4: voilà.
1: Très bien. Et alors, on papote au bac à shampoing ou alors on y va, on arrive et puis on s'en va après, comme on est arrivé?
4: Bon, papote, c'est une pote, alors, donc je papote, je tente, voilà.
1: Très bien. Bon, ben, vous saluerez la pote, elle s'appelle comment, la coiffeuse?
4: Elle s'appelle Martine.
1: Martine. Bon, bah, écoutez, voilà, on en a parlé ce matin, on a parlé du papa de Cyril, ça reste familial, cette émission.
3: C'est ça, on est entre nous, hein.
1: Et bah oui, effectivement, tous les matins, plus que jamais. Et puis, pour vous remercier de nous être fidèles, Véronique, on vous envoie le pack été. C'est un sac aux couleurs de votre radio locale. Il y a plein de choses, parmi lesquelles le roman de Michel Bussy. Ça va arriver chez vous dans la Nièvre d'ici quelques jours.
4: Bah, ça fait partie d'une collection, parce que là, la dernière collection, j'ai la fameuse tasse, la nouvelle tasse d'ici, voilà, la radio, quoi.
1: Voilà. Et ben voilà. Monter un petit musée, voilà, dans quelques années, musée ici.
4: J'ai la radio, j'ai le petit sac en bandoulière, j'ai tout plein de choses de chez vous, j'ai le stylo, j'ai tout.
3: Bien équipé, hein.
1: On se dit à bientôt sur l'antenne pour de nouveaux goodies. En attendant, je vous souhaite un bon mercredi, Véronique.
4: D'accord. Bon courage à vous. Au revoir.
1: Ça se passe comme tous les matins ici.

0: à 5h41 dans un instant. Votre rendez-vous anti-arnaque, c'est pas vrai.
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0: 5h43, chaque matin ici, vous retrouvez votre rendez-vous anti-arnaque. Avec vous, Valentin Bertrand, ce matin, on va profiter des soldes d'été sans se faire berner.
6: Oui, parce qu'en cette période des prix barrés, toutes les offres ne se valent pas. Sur Internet notamment, c'est le grand écart de moins 5 à moins 90%. L'année dernière, l'association de consommateurs Que Choisir Ensemble avait passé au crible les géants du e-commerce. Résultat, près de 9 réductions sur 10 se sont avérées fausses. Et ça se joue dans la petite mention à côté de l'ancien prix. S'il y a marqué prix de référence ou prix le plus bas sur 30 jours, vous êtes bien en face d'une vraie promotion. Méfiance par contre si vous lisez prix conseillé, prix moyen ou encore prix de comparaison. C'est une indication controversée, on ne sait pas vraiment quels sont les tarifs utilisés pour fabriquer ces moyennes. Le risque, c'est donc que le prix barré soit en fait gonflé artificiellement pour faire paraître la réduction plus généreuse qu'elle ne l'est vraiment, et au bout du bout, vous poussez à acheter, tant qu'à faire avec un compte à rebours pour créer l'urgence. Dans ce cas, il faut absolument comparer. Vous pouvez le faire par vous-même en allant sur des sites concurrents, mais mieux, des comparateurs le font à votre place. Ils s'appellent Idilo, Le Dénicheur ou encore Google Shopping.
0: Et durant les soldes, on peut lire sur de nombreuses étiquettes, ni repris, ni échangés. Est-ce que c'est légal ?
6: Alors en partie, si vous avez acheté un produit soldé avec cette mention et que vous revenez deux jours plus tard parce que finalement la couleur ne vous convient plus ou que vous n'avez pas pris la bonne taille, malheureusement c'est trop tard. Par contre, si le produit est cassé, défectueux, s'il présente un défaut, là c'est comme le reste de l'année, vous avez le droit à un échange ou un remboursement avec quand même une subtilité, ça ne fonctionne pas si le défaut était apparent au moment de l'achat. C'est le cas par exemple dans un magasin de meubles qui met en solde un canapé d'exposition. Forcément, il n'est plus tout à fait neuf et il est vendu en l'état.
0: Et si vous êtes victime d'une arnaque, vous pouvez contacter Valentin Bertrand, ici.arnaque, au pluriel, @radiofrance.com. Elle est là, Vanessa Paradis, avec peut-être l'un des plus jolis titres de cet été. Et le titre annonce la couleur. Les épines du cœur. Vanessa, sur les ondes d'ici, pour vous réveiller. 5h45. Bon début de journée.

0: 5h47, c'est le moment de tendre l'oreille pour mieux explorer le monde merveilleux du vivant. Et aujourd'hui avec vous, Benoît Prospero, trois choses à savoir sur une plante de la famille des rutacées, une herbacée vivace, souvent buissonnante, de 60 cm à 1 mètre de haut.
1: Et qui est vraiment magnifique et qui pousse dans les lisières et les coteaux rocailleux calcaires. C'est presque de la poésie. Une plante, alors, que l'on peut appeler dictame blanc, plante à gaz ou buisson ardent. Mais en réalité, le vrai nom de cette plante, c'est la fraxinelle, dictamnus albus. Bonjour à toutes et tous. Au programme, frêne, étincelle et orviétan. Certains se rappellent ce que c'est l'orviétan. Donc d'abord, première chose à savoir, les feuilles de la fraxinelle ressemblent à celles d'un frêne. Ah ben oui, l'arbre. Et est-ce que c'est un arbre la fraxinelle? Eh ben non. Mais bien, donc, une herbacée vivace qui produit de splendides grappes de fleurs roses veinées de violet.
0: Dites-moi, elle a l'air très belle cette plante.
1: Oh, elle est magnifique. Et non seulement elle est magnifique, mais en plus elle est incroyable. Deuxième chose à savoir, écoutez ça. Par forte chaleur, la fraxinelle produit une substance volatile à l'odeur d'agrumes qui peut s'enflammer spontanément au contact d'une étincelle. Bah, d'où ses autres surnoms.
0: Comme plante à gaz ou buisson ardent.
1: Oui, vous avez bien écouté. Et alors, troisième chose à savoir sur la fraxinelle, elle est l'un de la vingtaine d'ingrédients de l'orviétan. Alors l'orviétan, vous savez, c'est un ancien remède de charlatan, une panacée douteuse commercialisée à l'époque, plus exactement au XVIIe et XVIIIe siècle, mais aussi par certains dentistes et chirurgiens de l'époque. Un orviétan qui connut un énorme succès à ce moment-là, avant de tomber en désuétude. Au point d'être synonyme de charlatanisme. Dis-moi que je suis un rhinocéros qui joue du piano et je te donne le la, le monde vivant est merveilleux. Et un immense merci à Marie-Christine Lemailleur, autrice du livre « Le guide des plantes sauvages » publié aux éditions Mémoire millénaire.
0: À noter, Benoît, que la fraxinelle est une plante protégée dans plusieurs régions comme la Bourgogne, PACA, Rhône-Alpes et l'Alsace. Merci Benoît Prospero, à demain.
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0: 6h-10, c'est votre rendez-vous de l'été. Chaque mercredi à cette heure-ci, un libraire vous recommande son roman préféré du moment.
3: Et ce matin, on part pour Toulon, à la librairie Charlemagne, où nous attend Johanna David.
0: Bonjour Johanna.
4: Bonjour Johan.
0: Quel est le livre qui vous a donné le goût de la lecture, vous ?
4: Alors, le livre qui m'a le plus marqué et que je relis très très souvent, c'est Les Misérables de Victor Hugo. C'est un vrai pavé, on peut dire comme ça, mais tous les ans je le relis et tous les ans j'y retrouve un message différent.
0: C'est pas Disneyland, hein, Les Misérables, c'est pour autant ce roman qui a forgé votre jeunesse.
4: Exactement. Petite, je m'identifiais à Cosette.
0: Ah oui.
4: Aujourd'hui grande, peut-être plus à Fantine et à Jean Valjean.
0: Alors vous, au départ, vous avez fait des études de médecine, Johanna. Vous ne vous prédestiniez pas à devenir libraire, si ?
4: Non, absolument pas. C'est vrai que je voulais faire médecine et que j'ai d'ailleurs fait pendant 2 ans à l'université de Montpellier. Mais le destin en a décidé autrement. Pour accéder à la deuxième année, il fallait réussir un concours et je l'ai loupé à quelques places. Mais aujourd'hui, je suis libraire depuis 10 ans et très épanouie dans le métier que je fais tous les jours. Pouvoir partager et conseiller des livres à mes clients, voir leur regard pétiller quand on a trouvé la pépite qu'il fallait pour l'occasion parfaite, c'est une reconnaissance qui fait chaud au cœur et de laquelle aujourd'hui je ne pourrais pas me passer.
0: Vous avez choisi le roman Les Assassins de l'Aube, signé Michel Bussy. Quel est le point de départ de ce récit ?
4: Michel Bussy, cette fois-ci, nous amène voyager loin. Nous allons en Guadeloupe et effectivement une série de meurtres, vraiment un thriller tel qu'on aime. Une série de meurtres a lieu et Valéric, le policier, va nous décrire différents lieux et différents moments de l'histoire de cette île idyllique où tout n'est pas si paradisiaque qu'il paraît.
0: Qu'est-ce qui vous a plu dans ce roman ? C'est le style ? C'est l'histoire elle-même ou c'est finalement Michel Bussy, cet auteur à qui vous vous faites confiance, roman après roman?
4: Moi, je dirais un peu de tout à la fois. Effectivement, il faut aimer le thriller, donc avoir cette envie d'une enquête qui prend aux tripes, et en même temps, une envie d'évasion, puisque personnellement, je suis jamais allée en Guadeloupe, mais j'ai l'impression de connaître un peu mieux cette île via ce roman. Et en même temps, effectivement, la plume de Michel Bussy, qu'on pourrait croire qu'on connaît déjà depuis de nombreuses années, de nombreux romans qu'il est sur la scène littéraire française. Et pourtant, il arrive toujours à surprendre son lecteur avec ses fins qu'on ne voit pas venir.
0: Les Assassins de l'Aube, le roman de Michel Bussy, sorti chez Pocket, c'est donc le choix de lecture de notre libraire du jour, Johanna, qui officie à la librairie Charlemagne à Toulon, une librairie qui fait partie du groupement des libraires Ensemble. Merci Johanna.
4: Merci à vous.
0: Avant de retrouver ces tendances pour mieux saisir les modes du moment, voici une chanson intemporelle. Tombée du ciel, Jacques Higelin, ici, 5h54.

0: 5h56, vous écoutez ici avant de retrouver le journal et vos infos locales. Muriel Jordan répond présente comme tous les matins pour décrypter tous les phénomènes de société. Ce mercredi, Muriel, on s'intéresse à la lassitude cérébrale.
1: Oui, ce n'est pas parce que beaucoup de gens postent des photos de pieds dans l'eau, de piscine, de mer ou de chemin de rando que notre cerveau à tous est en pause. D'abord parce qu'on est plein à bosser hein, et à ne pas prendre de vacances. Ensuite, notre cerveau, été ou pas, continue à encaisser ça.
2: Merci d'être avec nous. Bon début de journée. Nos hôpitaux sont sous tension.
3: On apprend qu'un accident.
4: Le suspect est en fuite. Toute la zone a été bouclée.
5: Ce nouveau chiffre au Venezuela, 58 000 immeubles ont été détruits.
6: La colère agricole ne retombe pas.
7: La France a peur.
1: D'où cette grande question. Vous souffrez de fatigue informationnelle? Ça va, toi, le jeune?
8: Il y a eu énormément de nouvelles de merde juste dans l'actu.
1: Oh, on est crevés. Trop d'infos, trop de trucs qui vont pas dans le monde. Mais pour les besoins de cette enquête, j'ai bravé la fatigue pour vous interroger dans la rue sur ce qu'on appelle l'infobésité. Alors, rien à voir avec les kilos accumulés à cause des barbecues, des verres de rosé et des glaces, hein.
9: Regarder le 20h le soir, c'est presque déprimant. Il y a beaucoup trop de choses. Et c'est toujours les mêmes sujets. C'est vrai qu'on insiste beaucoup sur les mêmes sujets. On enchaîne et on a l'impression, effectivement, tous les jours, de devoir rajouter comme des couches et des couches au-dessus de l'information, ce qui fait que ça peut, je pense, ajouter à l'amorosité ambiante et surtout déprimer un petit peu. Trop de mauvaises infos nuit à l'info, je pense.
1: Alors on fait quoi? On coupe. Couper, ça a du bon, surtout en été. Parce que l'été peut justement nous offrir une parenthèse. On peut, je sais pas, regarder le Tour de France, décider de nous informer seulement à certains créneaux horaires ou sortir plus tard, en profiter pour voir du monde au lieu de rester devant nos écrans. Tous les psys le disent, fuir l'actu, c'est pas une faiblesse.
0: Et cette lassitude cérébrale, cette fatigue informationnelle, Muriel, toucherait 54% des Français.
1: Eh oui, c'est un phénomène lié, bien sûr, à la surexposition aux réseaux sociaux, aux alertes, aux pushs qu'on reçoit sur nos téléphones. Alors oui, coupez cet été si vous pouvez. Vous, madame, ça va?
10: Oh, mais moi, je sature complètement, j'en peux plus. À chaque fois que j'ouvre la télé, c'est toujours des mauvaises nouvelles. Et c'est toujours en boucle, la même chose. Non, moi, je regarde même plus, moi. J'ai tout boycotté. Je m'en trouve pas plus mal.
1: Couper n'est donc ni de la faiblesse et encore moins un désintérêt des nouvelles générations. C'est juste, d'après les chercheurs, une réaction prévisible d'un cerveau humain confronté à un environnement pour lequel il n'a jamais été conçu. Mais prudence, hein, éviter de s'informer, ça peut laisser le champ libre à la désinformation. Alors coupons le robinet, oui, mais gardons quand même 2 ou 3 sources fiables pour hydrater notre cerveau comme il faut cet été.
0: À demain, Muriel Jordan. Demain, cet après-midi, 11e étape du Tour de France Vichy-Nevers. Vous allez pouvoir vivre en direct à partir de 13h30. On vous laisse avec toute l'équipe d'ici matin au grand complet. En attendant, excellente journée à vous.

0: Bonne matinée à toutes et toutes. Ici les Lanterci FM et Zemouissam Sina Nour et Per Principia Stoumer, Cori Queen de Gililouliou Issam. Et le premier journal, c'est avec vous Camille Parsi, bonjour.
1: Bonjour Christophe et bonjour à tous.
0: Plus de 150 hectares parcourus par les flammes Albertache.
1: Oui, le feu reste actif. Ce matin, des renforts sont attendus du continent avec l'arrivée ce mercredi d'une colonne de 80 sapeurs-pompiers. Au total, 121 personnels et 38 véhicules demeurent mobilisés. Ils sont appuyés par des hélicoptères bombardiers d'eau, un puma et des canadaires. Des pompiers donc à pied d'œuvre toute la nuit. Comme le confiait hier le colonel Christophe Deveau, il est le directeur adjoint du service incendie et secours de Haute-Corse, au micro de Patrick Vincheguerra.
2: Alors on va regarder déjà les conditions météorologiques, hein. C'est beaucoup de moyens qui vont être laissés, et si nécessaire bien entendu la nuit, pour continuer la lutte, ne pas arrêter les efforts que nous avons mis en place, et puis de mettre à pied d'œuvre pour mettre tout autant de moyens, encore plus s'il le faut, pour faire en sorte de pouvoir fixer ce feu dans les meilleurs délais.
3: Pour l'instant, on peut dire qu'il est maîtrisé ou toujours en cours?
2: Non, c'est pas un feu qui est fixé, hein. C'est-à-dire qu'on a, c'est un feu qui a des capacités d'évoluer de son enveloppe, hein, sur les flancs comme sur son avant, mais on a prépositionné des moyens tout autour, des moyens considérables, d'autres moyens qui sont en train d'arriver, et on travaillera d'arrache-pied jusqu'à la nuit qui est souvent un petit peu plus favorable, pour si ce n'est faire en sorte que le sinistre peut-être continuera à évoluer, mais de manière plus réduite que ce qui peut le faire en journée quand les conditions sont plus compliquées.
1: Et puis quelques infos, la circulation est interdite sur la RD 318 en direction de Calazim. L'accès à la forêt communale est lui aussi fermé. Aucune habitation en revanche n'est menacée, indiquent les autorités. Prudence aussi avec ces fortes chaleurs qui ne faiblissent pas aujourd'hui. La Corse est toujours placée en vigilance orange. Un nouvel épisode caniculaire qui force chacun à s'adapter. Commerçants, riverains et vacanciers, chacun à sa technique. Démonstration dans les rues d'Ajaccio où s'est rendu Patrice Roubaud.
4: Quand les températures s'emballent, les habitudes changent, surtout quand l'on pratique son sport quotidiennement.
5: J'avais prévu d'aller marcher ce matin et opté pour la salle. Moi d'habitude je vais marcher à 6h30 et ce matin déjà il faisait très chaud à 6h30.
6: Mais il faut rentrer là c'est l'heure.
7: C'est ça, on a fini,
8: c'est bon.
9: Mais non, il faut juste bien s'hydrater et tout se passe bien.
4: Dans les boutiques comme dans les bars, on adopte des tenues légères,
10: shorts et débardeurs.
4: Et l'on recherche la moindre fraîcheur. Angélique, responsable du bistrot Canaille.
11: Eh bien, on se dit que ça va être très très long la journée et très fatigant. On va dessécher sur place. Donc on attend cette petite brise de midi et on verra bien. Si on a la petite brise, on s'en sort. Et en cuisine, c'est encore pire pour eux. Ils boivent 3 litres d'eau par jour. Ils essayent de sortir un petit peu et c'est attraper un petit brin d'air s'il y en a.
4: Être à l'écoute de son corps, Marie-Ange Pergne, présidente de la Protection civile de Corse, appelle à cette vigilance.
12: On sent quand même les gens se plaindre de chaleur, de fatigue. Attention, le signe de fatigue est un signe de déshydratation et d'hyperthermie, donc faire très très attention à une fatigue qui est anormale, qui peut être un signe d'alerte. Nous, on a notre local donc qui est climatisé. S'il y a des gens qui ont envie de passer un moment de fraîcheur, notre porte est ouverte et on les accueillera avec plaisir.
4: Le pic de chaleur devrait encore durer toute la journée. La baisse des températures, elle n'est prévue qu'en début de semaine prochaine.
1: Et parmi les activités pour se rafraîchir, il ne faudra peut-être pas compter sur les jeux d'eau. Le parc aquatique Aquafiesta à Sarre ou la Carcopino est fermé jusqu'à nouvel ordre. Une mesure de précaution de la préfecture de Corse du Sud après l'admission de 9 enfants à l'hôpital d'Ajaccio la semaine dernière pour des troubles digestifs sévères. La piste privilégiée à ce stade est une contamination rotavirus qui serait survenue sur le site le 9 juillet dernier. Un contrôle sanitaire doit avoir lieu dans les tout prochains jours pour déterminer les circonstances exactes de l'infection.
0: Et face à ces fortes températures, EDF redoute un pic historique de consommation.
1: Oui, un pic de chaleur et une augmentation de la population se cause d'une forte pression sur notre consommation électrique. Et selon les prévisions d'EDF, le pic historique de consommation devrait être atteint vendredi. Il va donc falloir modérer notre consommation si on veut éviter les coupures. Amandine Bonneau est chef du service gestion du service électrique EDF Corse. Elle est au micro de Marion Galland.
13: D'après nos modèles, les consommations seraient supérieures de 20 mégawatts au maximum historique estival qu'on a rencontré, qui était l'an dernier au mois d'août. 20 mégawatts, c'est plus qu'un groupe de production. Et donc, pour faire face à la consommation prévue, nous devons démarrer l'ensemble de nos moyens de production, les moyens thermiques, également les moyens hydrauliques. Et on n'a plus suffisamment de marge pour faire face à un aléa. Donc si on devait avoir plusieurs groupes qui tombaient en avarie, on aurait du mal à satisfaire la consommation. Par conséquent, on invite l'ensemble des consommateurs d'électricité à modérer leurs usages sur la pointe de consommation 19h-21h, toutes les soirées de cette semaine et plus particulièrement en fin de semaine.
0: Et puis le 14 juillet oblige, c'était le retour des feux d'artifice.
1: Oui, malgré une météo qui a contraint à l'annulation de plusieurs feux, celui d'Ajaccio lui a bien été maintenu. Il a été tiré depuis une barge à 300 mètres du rivage. Il a illuminé le golfe d'ailleurs pendant 18 minutes devant plusieurs milliers de personnes, certaines même embarquées en mer. Et Patrice Roubaud leur a tendu le micro.
7: Déjà une fête, le moment de voir un petit peu du monde et de prendre l'air.
8: J'habite ici tous les ans, oui. Ouais, c'est un bon moment.
10: Ça a trop bruit.
14: Et le passage pour aller devant, c'est pas top, alors...
15: Sur les épaules ?
14: Sur les épaules, oui.
16: 14 juillet, c'est hyper important. Dès mon plus jeune âge, on allait voir les feux. C'était très important. Enfin, ils nous ont toujours inculqué ça, nos parents. Donc, c'est quand même une tradition et il faut la garder.
17: J'attends d'avoir le bouquet final, en fait, d'avoir une bonne luminosité, d'avoir le beau feu d'artifice. Là, je pense qu'on est bien. Là, je pense qu'on commence à être pas mal, regardez. C'est joli, soir d'été, tranquille, 14 juillet, avec ma meilleure amie. Voilà, quoi.
18: Comment il est ce soir le feu ?
19: Ah, il est magnifique. En plus, ça ressemble à tout le monde, donc trop beau.
1: Des témoignages recueillis par Patrice Roubaud à Ajaccio. Et à noter parmi les annulations de feux hier soir, cela concernait les communes de Cozzano, d'Otapiano, Propriano, Serra di Feno et Vico. Pas de feu d'artifice en revanche pour les Bleus au Mondial. Hier, ils ont été éliminés aux portes de la finale 2-0 face à l'équipe d'Espagne. Les Bleus qui joueront pour la troisième place face aux perdants de l'autre demi-finale qui aura lieu ce soir entre l'Angleterre et l'Argentine. Et donc ce sera samedi 23h à Miami.
0: Merci Camille. Alors on va parler météo avec une journée très ensoleillée ce mercredi.
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0: Le ciel sera bleu ce matin, tout comme cet après-midi sur l'ensemble de notre île, avec un soleil très généreux. Le vent restera faible, quelques rafales possibles sur le relief. Les températures maximales seront en très légère baisse cet après-midi, avec 35 degrés prévus sur Porto Vecchio, 36 à 37 degrés sur Sartène, 33 à Ajaccio, 32 degrés sur la Balagne, 33 degrés sur la région Bastia, jusqu'à 36 degrés dans le centre Corse. Pour demain jeudi, ça s'annonce beau, des températures qui resteront en stationnaire, voire en très légère hausse par endroit. Et puis pour vendredi, ça s'annonce assez beau malgré un ciel passagèrement voilé.
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0: Retour de l'info à 6h30 avec Roland Frigaz. Dans un instant, c'est l'éphéméride de ce 15 juillet. Bon début de journée à toutes et à tous.

0: Libertamor avec Una Virano à RCFM.
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0: L'éphéméride de ce 15 juillet, quelques événements. Tout d'abord avec le 16e siècle et en 1563, de retour de Constantinople, Saint-Pierre aux Gourses débarquait à Marseille. En 1736, Vendette en Castanitch, Simon Fabiani, compagnon de Théodore de Neuf, était assassiné dans un guet-apens. En 1942, par arrêté municipal, le maire d'Ajaccio interdisait le port du pantalon aux femmes. En 1955, c'était la parution du premier numéro du journal Où Monte. En 1962, l'alcool en Corse était détaxé. Et puis en 1969, des agriculteurs corses occupaient la mairie de Ghisonaccia pour protester contre l'affaire des 3000 hectares d'Alcidone bradés par un syndicat intercommunal. Voilà donc pour l'éphéméride de ce 15 juillet. À suivre, le docteur Kierzek, on va parler ce matin avec lui d'anti-moustique.
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0: Le docteur Kierzek nous rejoint comme chaque matin et ce matin, on va éviter les moustiques naturellement. Bonjour docteur.
5: Bonjour à toutes et à tous. C'est vrai que ces petites bêtes nous gâchent les apéros, les nuits, parfois même les vacances, ce petit bzzz qui vous empêche de dormir et puis soudain, ah, silence. Et là, c'est la démangeaison qui arrive. Alors oui, on a tous envie de les envoyer valser, mais sans forcément s'enduire de produits chimiques. Alors, soyons honnêtes, les moustiques ne sont pas tous égaux devant nos fragrances corporelles. Il y a des peaux à moustiques et vous êtes toujours demandé pourquoi votre voisin se faisait dévorer pendant que vous sirotiez tranquillement votre apéro sans alcool. Eh bien, le moustique femelle, oui, c'est toujours la dame qui pique et est attirée par trois choses. Le CO2 que l'on expire, que l'on transpire, certains acides présents qui vont les attirer, et puis notre transpiration, bien sûr, qui va là aussi attirer. Il y a des transpirations à moustiques. Après, on peut rajouter les petits vêtements sombres, la couleur, chaleur corporelle et même le groupe sanguin. Tout ça, c'est des déterminants pour avoir une peau à moustique. Et si vous êtes une cible, c'est pas de votre faute, c'est juste que votre parfum naturel plaît aux moustiques. Attention, la piqûre elle-même n'est pas qu'une simple gêne. Le moustique tigre, par exemple, on sait que c'est pourvoyeur de maladies, la dengue, le chikungunya ou le zika. Donc, c'est important de se protéger. C'est vraiment un enjeu de santé publique, surtout pour les plus fragiles.
0: Alors, quels sont les répulsifs naturels vraiment efficaces et ceux qui ne servent à rien? Parce qu'entre la citronnelle, l'eucalyptus, les bougies et les gadgets et ultrasons, on s'y perd un peu.
5: La star des répulsifs naturels, c'est l'eucalyptus citronné, mais pas n'importe lequel. En fait, il y a un ingrédient qui s'appelle le PMD. Allez, je vous épargne ce que ça veut dire, mais ce PMD, on le trouve dans l'huile d'eucalyptus citronné transformée. C'est le seul répulsif naturel qui est aussi efficace que le DEET chimique. Ça, c'est le plus puissant des répulsifs. Ça peut donner une protection jusqu'à 7 heures, mais attention, l'huile essentielle d'eucalyptus citronné pure, elle perd son efficacité bien vite. Donc, dans le spray, faut chercher la mention PMD. Sinon, c'est pas la même chose. Deuxième conseil, la citronnelle de Java, ça c'est une bonne option. C'est une huile essentielle qui est naturellement riche en produits qui vont être des répulsifs pour les moustiques, mais l'efficacité s'estompe rapidement, donc il faut réappliquer toutes les heures. Ensuite, on peut fabriquer son propre cocktail maison. Allez, un peu d'huile essentielle de citronnelle, des gouttes d'eucalyptus, un peu de géranium, pourquoi pas, mais attention aux huiles essentielles, c'est avec modération, voire il faut éviter chez les enfants et les femmes enceintes. Et puis on parlait des arnaques ou des pièges, les bracelets anti-moustiques, les prises électriques à ultrasons, les bougies, etc. Souvent ça marche pas et par contre ça coûte un peu trop cher. Allez, bon été, bonne santé à l'écoute d'ici bien sûr.
0: Merci docteur Kierzek, on se retrouve bien sûr demain. Dans un instant, notre troisième étape dans le Roustine ou dans Écampacui. Nous irons à Mourzaille ce matin retrouver un jeune artisan créateur. Restez avec nous.

0: Yann Yamagalès sur RCFM. On parle argent cette semaine dans Duan Tout Tocaté avec les élèves du lycée Laetitia Bonaparte à Ajaccio. On retrouve Alix, Elio et Léélia. Est-ce que l'argent fait le bonheur? C'est la question qu'on leur pose aujourd'hui avec Marion Galland.
1: Est-ce que avoir de l'argent, ça rend heureux? On est presque sur une question philosophique, ça tombe bien. Vous savez, le bac qu'approche.
2: Oui, ça peut aider, ça c'est sûr. Après, vaut mieux être plutôt dans une situation classique et être avec un gros bonheur plutôt que d'être très aisé et seul.
3: Oui, effectivement, ça peut rendre heureux, mais ça peut aussi poser pas mal de problèmes. Et des fois, c'est plus simple de pas trop en avoir. Le bonheur, on peut le trouver.
2: Même au plus bas,
3: bon, ça dépend. Oui, ça dépend, oui. Il y a des civilisations, tout ça, bon, voilà, qui sont toujours heureuses. Mais oui, même avec des moyens assez modérés, on peut quand même trouver le bonheur. Ça repose pas que sur l'argent, quoi.
4: L'argent ne fait pas le bonheur, mais il contribue très, très, très, très, très, très, très, très activement. Parce que certes, le plus important, ça reste la santé, la famille. Mais si on n'a pas l'argent, on fait pas les études qu'on veut. Donc on n'est pas heureux, on ne fait pas un métier qui nous plaît. Si on n'a pas d'argent, on n'a pas forcément de toit sur la tête. Si on n'a pas d'argent, on ne peut pas se soigner. Donc aujourd'hui, dans la société actuelle dans laquelle on vit, si on n'a pas d'argent, c'est très très dur d'accéder au bonheur quand même.
1: Et si on en a, est-ce qu'on est heureux?
4: Enfin, on a plus de chances d'accéder au bonheur. C'est pas pour autant qu'on va avoir un bonheur total et durable, mais on peut y accéder plus facilement quand même que de se battre pour acheter à manger.
3: Il faut quand même en avoir un peu, hein. Sans argent, c'est... pas vivre. Oui, tu es dans la forêt, que tu te nourris avec des fruits dans une cabane.
2: Mais c'est pas de la...
1: Alix, ce que tu veux dire, c'est que ne pas avoir d'argent, on peut facilement être malheureux parce que justement on a des difficultés à vivre, mais c'est pas parce qu'on a de l'argent qu'on est heureux pour autant, c'est ça que
2: non,
1: tu veux dire?
2: Non, c'est exactement ça. Quand on est au plus bas, oui, on peut être un peu heureux et tout, mais à force, c'est impossible que ça soit durable parce qu'il faut s'acharner pour avoir à peine de nourriture, pour avoir un toit. Et ben, au final, le bonheur il disparaît.
1: Et c'est quand on est très riche, est-ce qu'on est heureux?
2: Être très très riche, c'est pas ça qui a donné plus de bonheur.
1: Alors pourquoi il y a tant de gens qui courent après l'argent?

0: Parce que l'argent.
1: Ouais, ils pensent, ils voient ça comme un idéal. Parce que souvent, ils sont influencés par les réseaux sociaux. Et ce qu'ils montrent les influenceurs sur les réseaux sociaux, c'est parfois un idéal. Ils montrent pas les côtés négatifs. Donc, au final, on se fait cette idée dans la tête que si on serait comme eux, ben, on serait les plus heureux du monde. Alors que si on n'a pas ce qui va à côté, ben, y a rien de tout ça, quoi.
2: L'argent fait-il le bonheur ? Une question donc posée aux lycéens du lycée Laetitia Bonaparte à Ajaccio avec Marion Galland dans Diouantou Tocaté.
3: La Corse débarque à Florence. Le 31 octobre, Feli fête ses 60 ans dans le prestigieux théâtre Nicolini. Et déjà, l'événement fait le plein. À 4 mois du rendez-vous, le concert de 21h est complet. 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Une mini-croisière sur la mer tyrrhénienne, les plus belles chansons de Feli au cœur d'un écrin toscan, tout est réuni pour un moment exceptionnel. Alors on triga début. Piada ustrabiazza per stugun certo, non tua Feli, punto gorsiga, e imbarca de pelidalia. 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
2: 7h et Manon Quart, une autre trivior, une autre biante à l'honneur, Recu, Vincenzo, Albertini et Mamarla, Stamane, Eddy ou Ulistinku.
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Dans un instant, l'humour en tube avec Fred Ballard. Voici l'Arcouge qui sera en concert le vendredi 24 juillet à Ouzalger.

0: 7h05 sur RCFM, vieillir à deux, c'est quand même mieux que tout seul, quoique dans l'humour en tube, Fred Ballard a remarqué que pour certaines femmes, il y aurait comme un petit décalage avec l'être aimé.
1: Mais quelle horreur! Un jour vous vous réveillez, vous avez un vieux dans votre lit. Le problème, c'est que vous avez le même âge que lui.
2: Ben oui, c'est tout le problème quand on vieillit avec quelqu'un dans son lit. Hein. Le réveil n'est pas toujours très glamour, mais bon, avec un peu d'amour et beaucoup d'humour, on peut se lamenter en se marrant.
1: Où est le jeune homme couillu, testostéroné, chevelu, alors que maintenant il ressemble à Maître Yoda? Aujourd'hui, l'homme de votre vie est beaucoup plus souvent à la maison. Il a moins de choses à faire. Alors il traîne, vous le croisez sur le balcon, dans le salon, dans la salle à manger. Moi, je vais finir par le mettre en centre aéré. Allez!
2: Mais quelle bonne idée de Chantal là-dessous. Un centre aéré pour retraités désœuvrés, ça ferait des vacances à leur moitié hyperactive. Quant à les nerfs en plotte, fais-le jouer à la blotte. Et pour savoir si on est vraiment rentré dans la senior attitude, il y a un indicateur qui ne trompe pas.
3: C'est quand tu mets des fringues dégueulasses mais que t'en as rien à foutre parce que c'est confortable. Hé hey, Chantal! Mon Dieu, t'aurais pu me repasser mon pantacourt quand même! Tu sais pas que c'est que j'ai foutu mes crocs? Hein? Je sais bien qu'on va en boîte, mais j'ai jamais mis mes crocs en boîte comme ça. Quand je danse, j'ai pas les mollets qui gonflent. Chantal, ce soir on sort, oublie pas ta polaire.
2: Ah, c'est vrai que le look pantacourt, crocs et polaire pour aller guincher, c'est un signe. Hein, quand le confort prime sur l'apparence, c'est qu'on commence à avoir du mal à faire le grand écart et qu'on fait partie de la race des seniors. Celle qui n'a pas fini de nous faire marrer.
0: L'humour en tube avec Fred Ballard et Chantal Latsou et Arnaud Ducret ce matin. À suivre le journal, 7h, Camille part. Si ensuite un point sur la météo avec toujours cette chaleur qui va persister sur notre île ce mercredi. Nous retrouverons aussi notre invité, direction La Balagne, pour parler d'un bel événement à Viradilali qui aura lieu samedi et dimanche à Montegrosso. Nous en parlerons avec notre invité Jean-Marc Rocky, président du foyer rural donc de Montegrosso, avec nous à 7h20.

0: Le groupe Police sur RCFM pour vous souhaiter la bienvenue en ce mercredi 15 juillet, il est 7h. Journal Camille Parsi. Bonjour Camille.
1: Bonjour Christophe et bonjour à tous.
0: Pas de troisième étoile pour les Bleus, fin de l'aventure au Mondial face à l'Espagne.
1: Et oui, il n'y aura pas de finale de Coupe du Monde pour l'équipe de France. Les Bleus et tous leurs supporters sonnaient ce matin après une soirée cauchemar à Dallas, défaite 2-0 face aux Espagnols. La fin du rêve pour les Bleus, pourtant donné grand favori de la compétition. Ça n'aura pas suffi à faire tomber la Rora et en Corse à Bastia. Le match aussi a été très suivi. Mathieu Bourigny, vous étiez sur la place Saint-Nicolas.
2: En ce 14 juillet, en ce jour de fête nationale, on attend de nos petits bleus qu'ils nous offrent un feu d'artifice.
3: L'ambiance était plutôt détendue juste avant le match. Parmi les nombreux supporters des Bleus, la confiance régnait.
4: Ouais, ça va, en vrai. L'Espagne, c'est une bonne équipe, mais la France, on est supérieur. Si soit 2-1, soit 3-2 pour la France.
5: On a une équipe qui est bien plus forte que l'Espagne, hein, à mon avis. Je pense qu'on va gagner quand même. Hein. Mais voilà, je sais contre l'Espagne, j'ai encore le match en tête qu'on a eu la dernière fois qu'on a perdu.
3: Une défaite contre les Espagnols, déjà à l'Euro 2024, toujours dans les mémoires. Et d'ailleurs, ça n'a pas manqué à la 22e minute avec le but d'Oyarzabal.
6: Le match commence très mal pour la France. On n'arrive pas trop à trouver les situations qu'on aimerait. Après, voilà, je pense qu'on va réussir quand même à remonter. Il reste encore 70 minutes pour le match. Donc voilà, ça devrait le faire.
3: Et à la 58e, les Espagnols ont douché les espoirs français.
7: Non, je sais pas quoi dire. J'y arrive pas là. Depuis tout à l'heure, ça, y a rien qui marche, combinaison qui marche, mais là je suis dégoûté pour l'instant.
3: Les Bleus n'ont jamais pu rattraper leur retard. À la fin du match, les mines auparavant enthousiastes étaient tristes.
8: Bah, j'ai qu'un mot à dire, hein. Je suis déçu pour tout ce qu'ils ont fait pendant toute cette coupe. Je trouve que ce qu'ils ont fait là dans ce match, voilà quoi. Ouais, c'est dur.
1: Voilà, les Bleus qui pourront peut-être se consoler samedi avec la troisième place. Ils joueront face aux perdants de l'autre demi-finale Angleterre-Argentine qui se déroulera ce soir. Pour ceux qui étaient plutôt team feu d'artifice hier soir, vous avez sans doute noté plusieurs annulations de feux dans des communes du sud, notamment à Cozzano, au Tapiano, à Propriano, au Serra di Fen ou encore Vico, en raison du risque incendie élevé. À ce sujet, le feu est toujours actif à Albertace où plus de 150 hectares ont été parcourus par les flammes. Des renforts sont attendus du continent ce mercredi avec l'arrivée d'une colonne de 80 sapeurs-pompiers. La circulation est également interdite sur la RD 318 en direction de Calasim. L'accès à la forêt communale aussi est fermé. Aucune habitation n'est en revanche menacée, indiquent les autorités. Dans ce contexte, un nouvel épisode caniculaire. La Corse, toujours placée en vigilance orange aujourd'hui. Un épisode qui s'annonce durable, des températures localement attendues à 38 degrés. Et sur le terrain, chacun s'organise comme il peut pour supporter cette vague de chaleur. Exemple avec ces témoignages recueillis par Patrice Roubaud à Ajaccio.
9: Eh bien, on se dit que ça va être très très long la journée et très fatigant. On va dessécher sur place. L'impression que c'est de pire en pire. Il y a de plus en plus de canicules, ça dure plus longtemps, c'est beaucoup plus rapproché. Très pénible pour le corps, pour tout le monde, pour l'esprit.
10: C'est un peu dur, c'est normal. Short et débardeur.
11: J'avais prévu d'aller marcher ce matin, j'ai opté pour la salle. Moi d'habitude je vais marcher à 6h30 et ce matin déjà il faisait très chaud à 6h30.
12: Mais il faut rentrer là c'est l'heure.
13: C'est ça, on a fini.
14: Mais non, il faut juste bien s'hydrater et tout se passe bien.
12: Donc en fait on a quelques petites astuces face à la canicule.
9: Venons de faire le musée dans lequel il y avait un super airco. Et maintenant, voilà, une petite église bien fraîche, bonne petite bière.
12: Bouteille d'eau et puis des petits pulvérisateurs.
1: En revanche, il ne faudra pas compter sur la visite du parc aquatique Aquafiesta Sarola Carcopine. Il est fermé jusqu'à nouvel ordre, une mesure de précaution de la préfecture après l'admission de 9 enfants à l'hôpital d'Ajaccio la semaine dernière pour des troubles digestifs sévères. La piste privilégiée à ce stade est une contamination au rotavirus qui serait survenue sur le site le 9 juillet dernier. Un contrôle sanitaire doit avoir lieu dans les tout prochains jours pour déterminer les circonstances exactes de l'infection.
0: Toujours à Ajaccio, 70 appartements vacants remis sur le marché d'ici la fin de l'année.
1: Oui, c'est ce qu'annonce l'Office public de l'habitat de la CAPA après la visite de plusieurs logements vacants dans le quartier de Saint-Jean. Une visite pour montrer la réalité d'un parc vieillissant alors que plus de 3000 demandes de logement social sont enregistrées sur le territoire, Jeanne Souris.
13: Cuisine à refaire et peinture défraîchie. Dans ces appartements vacants de Saint-Jean, les travaux sont indispensables avant l'arrivée de nouveaux locataires. Une remise en état que l'Office public de l'habitat espère finaliser dans les prochains mois, comme l'explique son président Antoine Ortoli.
15: Nous espérons livrer ces premiers logements avant la fin de l'année. Nous allons commencer la réhabilitation des appartements qui nécessitent le moins de travaux pour pouvoir les remettre sur le marché. Et ça passe aussi par une commission d'attribution plus fréquente. Donc s'il faut faire une commission d'attribution pour 3 logements, on le fera. L'idée, c'est que dès qu'un logement est prêt, c'est qu'il soit occupé.
13: Aujourd'hui, l'Office compte 264 logements vacants sur les 2353 qu'il gère. L'enjeu de ces premières réhabilitations est donc de mieux exploiter le parc qu'il possède, comme l'explique Stéphane Eusbradja, président de la communauté d'agglomération du pays ajaccien.
16: C'est une opération qui se veut être une impulsion. On a essayé de rappeler aujourd'hui quelles étaient les différentes contraintes qui pouvaient ralentir, je dirais, un dynamisme. C'est un territoire qui est extrêmement tendu sur le logement à créer, sur un parc immobilier qui est vieillissant, qui est parfois très inadapté ou inaccessible. Commençons par ces 70 logements. L'idée, c'est effectivement d'avoir un effet d'entraînement vertueux.
13: Cette première phase de réhabilitation représente un investissement d'environ 1 million d'euros. Mais le chantier reste encore important, avec 194 logements vacants à traiter dans les prochaines années.
0: Enfin, Camille, on fêtait hier un autre 14 juillet.
1: Oui, le 14 juillet 1755, au couvent Saint-Antoine de Casabianca se réunissait une consulta pour élire le futur général de la nation corse. Et le 15, c'est Pasquale Paoli qui fut choisi, moment phare de l'histoire de la Corse. Alors, 271 ans plus tard, que reste-t-il de cet héritage? Réponse avec l'historien Antoine-Marie Graziani.
17: Il y a beaucoup de choses à creuser, parce qu'en fait, on est en retard sur beaucoup de domaines. Dans la lecture qu'on effectue des événements, on est en retard. Par exemple, comment ça fonctionne dans le sud de la Corse? Quelle est la vision réelle du pouvoir génois par rapport à Paoli? Comment il ressent les choses, etc. On a des éléments, mais on n'a pas la vision d'ensemble. Donc, on a du mal à bien expliciter, d'une certaine façon, ce qu'est le moment particulier qui est le 14-15 juillet 1755. Même si, moi, je regarde l'histoire, c'est quelque chose qui est continuellement en mouvement, sur y compris des choses qu'on connaît tous, qu'on a rencontrées 50 000 fois, qui ont été expliquées des dizaines de fois. Vous avez des lectures qui peuvent être des lectures différentes, parce qu'en fait, dans la réalité, on découvre continuellement de nouveaux documents qui permettent de mieux comprendre, d'une certaine façon, les événements.
1: Antoine-Marie Graziani, il était au micro de Mathieu Bourigne.
0: Merci Camille et bon anniversaire.
1: Merci Christophe.
0: Je ne vais pas vous demander votre âge, mais...
1: Oh écoutez, moi j'ai que Pasquale Paoli.
0: Ça c'est un bel indice. Hein. Merci Camille, à tout à l'heure, 7h30, ce sera le retour de Roland Frias.
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0: Vigilance canicule toujours sur notre île ce mercredi, avec des températures qui pourraient être localement légères baisse cet après-midi, mais tout de même la chaleur va prédominer avec 37 degrés sur le Valinque ou 35 sur l'extrême sud, 36 sur le centre Corse, 33 degrés à Ajaccio et à Bastia, entre 30 et 32 degrés entre le Cap Corse et la Balagne. Le ciel sera bleu tout au long de la journée, du littoral à la montagne, avec un vent qui sera faible, quelques rafales toujours possibles sur le relief dans le courant de l'après-midi. Et puis pour demain jeudi, ça s'annonce beau, ça s'annonce toujours chaud dans l'ensemble, avec des températures qui atteindront en moyenne les 34 degrés au meilleur de la journée.
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0: Belle matinée à toutes et à tous et merci de nous rejoindre sur RCFM 7h09.

0: Kabeli Schult avec Félix sur RCFM. Ne manquez pas les experts avec Mickaël Andriagne. On va parler généalogie ce matin. Il recevra André Flore, le président de l'association Coursiga Genealogy, qui répondra à toutes vos questions. 04 95 32 22 22, le téléphone, WhatsApp également, et puis la page Messenger ici, RCFM.
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0: Mon œil dans le rétro arrive, c'est dans un instant. Et puis, on prendra aussi la direction de la Balagne et de Montegrosso pour vous parler d'Avier Radiladi, qui approche à grands pas. C'est dans quelques jours, samedi et dimanche, donc dans ce beau village Balanin. Bonne matinée à tous.
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0: et moi, Guillaume Grand, sur RCFM. On va parler dans un instant de cinéma et de la longueur des films. Ce sera dans Mon œil dans le rétro.
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0: 7h15, ce qui a marqué donc l'actualité depuis le début de l'année dans Mon œil dans le rétro, tout au long de l'été avec Gérald Roux. Et ce matin, cette enquête qui révèle que les étudiants en cinéma n'arrivent même pas à regarder un film en entier.
4: On savait déjà que les jeunes lisent de moins en moins, les adultes aussi d'ailleurs, car ils sont tous attirés irrésistiblement par leur téléphone. Mais là, en février, un journal américain, The Atlantic, nous apprenait que c'est aussi le cinéma qui souffre de l'effritement de notre attention, au point que les étudiants en cinéma, censés être passionnés par le 7e art, décrochent très rapidement en regardant un film. Leurs profs s'en sont aperçus complètement dépités. Pour commencer, lors des projections, les étudiants américains ne peuvent s'empêcher de jeter des petits coups d'œil réguliers sur leur smartphone. Ensuite, quand on leur donne des films à regarder en streaming, sur le site de la fac, les profs s'aperçoivent que seule la moitié des élèves ont lancé le film et que seulement 20% sont allés jusqu'au bout. Regarder un film en entier, mais quelle tannée ! Et même tout simplement aller au ciné. Presque une punition. Récemment, l'acteur américain Ben Affleck racontait qu'il ramait pour embarquer ses enfants dans une salle. 2 heures dans le noir, sans rien d'autre, mais quel ennui ! Après, on ne sait pas ce que Ben Affleck leur a proposé. Peut-être le film Oppenheimer, 3 heures, ou Babylone, 3h09, autant dire un marathon pour la jeune génération. Alors pour s'adapter à nos cerveaux très sollicités, de moins en moins concentrés, le cinéma innove. Par exemple, Netflix conseille à ses réalisateurs de faire répéter plusieurs fois l'intrigue à leurs personnages, histoire de bien faire rentrer le scénario dans la tête du spectateur. Vous imaginez le dialogue. Chérie, il y a un tueur dans le jardin, il faut se cacher. 3 minutes après, chérie, il y a un tueur derrière la balançoire, il faut vraiment se planquer. Autre technique pour captiver le public, celle des explosions rapides. On les fait arriver dès les 5 premières minutes du film pour être plus efficace. Enfin, il y a l'arme ultime, des fictions de 3 minutes. Aux États-Unis, on les appelle les verticales, car ça se regarde sur son téléphone en position verticale. En Chine, on dit aussi danzhu, des histoires à l'eau de rose, avec des titres comme « Il m'a trahi, donc j'ai épousé son oncle ». Les premiers épisodes se regardent gratuitement, ensuite la plateforme vous fait payer. Ça ne coûte vraiment pas cher à fabriquer, et ça rapporte déjà des milliards.
0: Mon œil dans le rétro avec Gérald Roux, tout au long de l'été sur RCFM.

0: Madonna sur RCFM.
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0: L'événement en Balagne ce week-end, c'est à Viera di Lali, ou qui aura lieu à Montegrosso samedi et dimanche. Nous en parlons avec notre invité, Jean-Marc Hérault, qui est président du foyer rural de Montegrosso. Bonjour Jean-Marc.
3: Bonjour.
0: Merci d'être avec nous. 36e édition de cet événement avec, bien sûr, de nombreux producteurs, d'artisans. Les visiteurs aussi seront très nombreux à vous rejoindre donc pour célébrer cette filière oléicole. Alors, peut-être un petit point sur l'année. Moins de quantité, mais toujours plus de qualité sur les olives.
3: Surtout moins de quantité cette année, hein, quand même, ça, on l'a beaucoup vu. La qualité, elle est toujours, elle, je dirais, au rendez-vous, hein, puisque c'est des huiles qui sont en AOP, donc qui se conforment à un cahier des charges. Donc ça, il n'y a pas de problème. Mais voilà, donc il y a eu quand même une belle baisse cette année.
0: Les producteurs, bien sûr, seront là durant ces deux jours, oléiculteurs. Et puis, on le disait, Jean-Marc, c'est l'artisanat, c'est la production insulaire, hein, largement, qui sera représentée durant ce week-end avec de nombreux artisans.
3: Oui, voilà. Hein, donc, comme chaque manifestation, hein, on retrouve un peu le panel de ce qu'il y a. Donc, entre apiculteurs, vignerons, oléiculteurs, bien sûr, il y en aura qui seront présents. Voilà, tous ces artisans, ces producteurs qui vivent et travaillent à l'année sur le territoire de la Corse, hein, parce que ils sont aussi, je dirais, garants de leurs produits. Vous allez arriver sur place, vous avez le producteur qui sera en face de vous, donc. Quelle meilleure personne pour parler de son produit. Voilà, donc tous les gens qui sont présents, ce sera eux qui auront fait leur produit, qui présenteront aux gens.
0: De nombreux rendez-vous pour petits et grands, alors bien sûr autour de l'oléiculture, pour certains.
3: Oui, bien sûr, hein, sur l'oléiculture, donc il y aura en permanence un moulin qui sera mis en place par la coopérative oléicole de Balagne. Hein. Donc on fait voir aussi aux gens comment le process d'une fabrication d'huile d'olive, hein, on part des olives et on arrive à de l'huile, hein, comment ça fonctionne. Il y aura avec le syndicat, le SIDOC et le syndicat OP Oliodigo-Siga qui vont animer un atelier de dégustation des huiles d'olive, hein, donc puisque là, en Corse, il y a une double gamme, une récolte sur l'arbre et une récolte à l'ancienne qui donne des huiles différentes, hein, surtout en goût. Hein. Donc, il y a l'animatrice qui sera là pour faire voir aux gens les différentes huiles en fonction de leur goût. Et surtout que ces bouteilles ont une étiquette qui marque c'est une récolte sur l'arbre ou une récolte à l'ancienne. Et parfois, une étiquette, ça veut dire beaucoup de choses, mais quand on goûte et lorsque on s'aperçoit des différents goûts entre les deux, donc ça sera aussi aux gens de pouvoir choisir en fonction de leurs besoins, et au moins ils savent ce qu'ils achètent surtout.
0: Rendez-vous et animation donc durant ces deux jours, et puis place aussi à des soirées musicales, comme chaque année.
3: Bien sûr, hein, toujours des animations musicales qui sont gratuites, hein, comme toute animation, hein, je veux dire, toutes les animations à Viera di Lali sont gratuites pour les personnes, hein. Voilà, donc le samedi soir, donc nous aurons un concert à l'apéritif avec Igan Terini, animé après par Sumantano. Le dimanche soir, donc pareil à l'heure de l'apéritif, Scambio Gours, et le concert final avec Maï Pêche.
0: Ouais, une belle animation, une belle édition en perspective, donc 36e édition d'Viera di Lali à Montegrosso, c'est samedi et dimanche. Nous serons sur place, RCFM partenaire bien sûr d'Viera di Lali, nous serons sur place samedi matin en direct de Montegrosso avec Anto, hein, régional de l'étape d'ailleurs, hein, Jean-Marc Hérault, ouais, qui sera donc avec nous pour nous faire vivre les premières heures d'Viera di Lali ou samedi et dimanche donc à Montegrosso en Balagne. Merci Jean-Marc Hérault.
3: Merci à vous et puis à samedi.
0: Bonne foire et à très vite, au revoir.
3: Merci beaucoup, au revoir.
0: Maï Pêche en concert donc dimanche soir à Montegrosso pour à Viera di Lali.

0: Sultanuso Epo qui sera en concert à Sainte-Lucie de Porto Vecchio, route de Pinarello ou ce vendredi. Et puis vous retrouverez le groupe en concert à Ballonga pour le festival de musique Epo en compagnie de Feli et de Diana Dillalba sera ce samedi 18 juillet.
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0: L'écho d'ici avec Isabelle Ognaz et toujours Fabien Orsaté. L'y développer la géothermie en Corse, c'est le pari que s'est lancé Fabien et ses associés de retour du salon Energaïa à Montpellier. Ils sont heureux d'avoir trouvé des partenaires et des marchés sur le continent pour promouvoir cette énergie d'avenir car elle est stable, durable et ses équipements ne nécessitent que peu d'entretien.
3: Il y a des machines dans le Vaucluse avec nos collègues. Elles ont 27 ans de rendement, sans entretien très léger. Et je crois qu'il y en a qui ont 40 ans. Il faut bien se rendre compte que la machine est plus rustique. Certes, le coût à la base, il est plus important. Mais on a la chance dans un système qui, avec l'ADEME et d'autres, on arrive à un équilibre par rapport à l'aérothermie. C'est-à-dire qu'on arrive au même coût. Quasiment. En ce moment, on est quasiment au même coût sur les projets, les devis qu'on a là. Par contre, le retour sur investissement et la durabilité, ce n'est absolument pas la même. Pour prendre un exemple tout simple, par exemple, il fait 40 degrés ou 35 degrés dehors l'été, et dans la maison, il fait 32. Je vais prendre 15 degrés, toujours ces 15 degrés dans le sol. Je fais juste tourner un circulateur, je n'ai même pas besoin de pompe à chaleur, ça va me rafraîchir la maison. Juste ça. Donc en fait, on va travailler de manière... Vraiment, le maître mot, c'est constance. Elle est durable, elle est locale, donc c'est sous nos pieds. Donc si vous voulez l'autonomie énergétique, elle est sous vos pieds. Faut pas aller chercher en Russie avec du gaz...

0: du gaz de schiste ou tout ce que vous voulez aux États-Unis. Vous avez votre chauffage, tout ça, vous l'avez sous vos pieds. Dans l'idée, c'est vraiment, c'est quelque chose qui est faisable partout et qui a une durabilité qui est hors pair par rapport au reste.
1: Trois associés, deux entités, dont une petite dernière créée, la cousine de Sowat qui s'appelle Inter, axée sur la géothermie avec, vous nous l'avez dit, un temps de gestation long, 3 ans. 3 ans de réflexion, 3 ans également peut-être pour faire en sorte que ce soit un peu plus et mieux connu, la géothermie.
0: Exactement. C'est-à-dire qu'il y a un travail de sensibilisation envers les politiques, envers les élus, envers nos futurs clients.
1: Ça veut dire que vous vous adressez à des collectivités aussi ou les particuliers sont concernés?
0: Alors, tout le monde est concerné. En tant que particulier, la géothermie, oui. Je dirais que c'est peut-être là où ça coûte le plus, en tant que particulier. En tant qu'entreprise, c'est vraiment intéressant. Et en tant que collectivité, parce que je crois que les aides sont bonifiées, c'est encore plus intéressant. Donc, je vais vous prendre même un exemple tout bête. La géothermie peut produire du chaud et du froid en même temps, grâce à un appareil qu'on appelle la thermofrigopompe. Quand vous passez devant votre clim de maison traditionnelle, par exemple l'été, elle recrache le chaud dehors. Nous, ce chaud-là, plutôt que de le recracher dehors, on va le récupérer.
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2: 8h moins le quart.
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2: Et il s'agit ce matin de Nicolas Sept, procureur de la République d'Ajaccio. Avant de rejoindre le parquet de Beauvais en septembre prochain, il revient sur ses 5 années d'action dans l'île. Il répond ce matin en direct à vos questions, Roland Frias.
10: Nicolas Sept, bonjour.
11: Bonjour.
10: La lutte contre la criminalité organisée a été le fil conducteur de votre action en Corse. Aujourd'hui, considérez-vous que la justice a réellement repris du terrain face à ces réseaux?
11: Alors, c'est effectivement, je pense, un axe de ma politique pénale qui a porté ses fruits. Alors bien sûr, rien n'est tout à fait encore terminé. Il faut bien évidemment rester très humble par rapport à tout ça. Quand je suis arrivé en septembre 2021, mon objectif a été d'organiser mon parquet et de mettre les services de police et de gendarmerie à l'assaut de cette criminalité organisée dont on parlait déjà en 2021. Pour ma part, c'est un travail qui s'est fait avec nos partenaires de Marseille, de Paris. Ce n'est évidemment pas un travail individuel. Et on a eu quelques belles victoires judiciaires, effectivement. Mais encore une fois, les formes de criminalité organisée sur l'île sont tellement protéiformes qu'il serait un petit peu rapide de dire que tout est réglé.
10: Vous parlez de victoires judiciaires, notamment sur le terrain des stupéfiants. Est-ce que c'est désormais là, sur ce terrain-là, que se joue l'essentiel de la lutte contre la criminalité organisée?
11: Alors oui, mais pas que. Effectivement, la criminalité organisée, comme je le disais, est protéiforme. Elle investit tous les secteurs économiques qui sont porteurs. Et les trafics de stupéfiants, malheureusement... j'ai pu le constater aussi en arrivant, s'il fallait ouvrir un petit peu les yeux sur la situation en Corse qui n'échappe pas malheureusement à la prolifération des produits stupéfiants. Donc oui, compte tenu de la manne financière que représente le trafic de stupéfiants aujourd'hui, et malheureusement j'allais dire du nombre de consommateurs sur l'île, la criminalité organisée s'est réorientée sur les trafics de stupéfiants. Ça a toujours été un peu le cas, mais c'est très criant aujourd'hui.
10: Dans vos déclarations, vous avez parlé d'un pourrissement de la société, de la jeunesse corse. Ce sont des mots particulièrement forts. Qu'est-ce qui vous a conduit à un constat aussi cinglant ?
11: Tout simplement, lorsque l'on lit les procédures, on se rend compte que le consommateur final aujourd'hui en Corse, c'est surtout des jeunes, des adolescents, des jeunes majeurs, qui, en croyant profiter d'un moment de fête, consomment des produits stupéfiants, cocaïne surtout aujourd'hui, et je crois qu'ils ne mesurent pas le risque de cette consommation. Et oui, on parle de pourrissement parce que lorsqu'on s'attaque à la jeunesse, c'est-à-dire aux forces vives qui feront grandir la Corse plus tard, eh bien on peut que constater malheureusement que ce produit pourrit les relations sociales, il pourrit la vie des gens, il pourrit la santé. Et malheureusement, j'ai fait ce constat, comme beaucoup auraient pu le faire d'ailleurs, en m'interrogeant sur le fait que pourquoi les jeunes consomment ces produits, malheureusement, sans réfléchir, j'allais dire, aux conséquences pour eux et pour l'avenir.
10: Nicolas Sept, la lutte contre les stupéfiants n'a pas été le seul combat de ces 5 dernières années. L'actualité est venue rappeler brutalement toute l'importance de la protection des victimes avec l'affaire Liana. Après le réexamen des procédures de violence sexuelle sur mineurs demandées par le garde des Sceaux, quels enseignements tirez-vous pour le parquet d'Ajaccio ?
11: Eh bien, on a réinterrogé nos modes de fonctionnement. On était sur une centaine de procédures qui sont traitées par les services de police et de gendarmerie. On en retire toujours des enseignements parce que il faut prioriser ces dossiers. Beaucoup de dossiers sont prioritaires, mais ceux-là le sont encore plus. Il n'y a pas de situation qui ne soit pas sous contrôle au sein de mon parquet. Mais il est vrai qu'il faut toujours s'atteler à traiter ces dossiers de manière prioritaire parce que derrière il y a des victimes et c'est le sens de notre action de traiter prioritairement les dossiers avec victimes.
10: Cette affaire remet aussi en lumière un autre axe fort de l'action du parquet d'Ajaccio, les violences intrafamiliales. 5 ans après votre arrivée, estimez-vous que la justice est aujourd'hui mieux armée pour protéger les victimes qu'elle ne l'était en 2021 ?
11: Oui, et je pense qu'effectivement, on est mieux armé parce que c'est pareil, quand je suis arrivé en septembre 2021, le département de Corse du Sud avait un énorme retard dans la prise en charge des victimes, que ce soit parce qu'il a fallu créer une unité médico-judiciaire, par exemple, au centre hospitalier pour recevoir les victimes et évaluer leurs préjudices. Nous avons créé aussi une unité d'audition pédiatrique pour les enfants victimes, toujours au centre hospitalier. Et j'en profite pour remercier l'ARS, bien sûr, les partenaires et les médecins urgentistes, mais aussi tous les médecins du centre hospitalier d'Ajaccio qui se sont investis dans cette mission de mieux prendre en compte les victimes d'infractions pénales. Donc oui, il fallait remettre le département à niveau, je pense qu'il l'est aujourd'hui, et notamment pour mieux appréhender les dossiers de violences sexuelles sur mineurs ou les dossiers de viol ou d'agression sexuelle ou de violence tout court sur nos victimes.
10: Et au-delà de ces dossiers, vous avez aussi beaucoup investi la lutte contre la prolifération des armes et les atteintes à l'environnement. Le temps file, hélas. Pour conclure, quel combat judiciaire devra, selon vous, rester la priorité de votre successeur ?
11: Bien, la lutte contre les trafics de stupéfiants et les formes de criminalité organisée. Naturellement, nous avons de nouveaux outils désormais avec le pôle régional anticriminalité organisée. Il faudra l'investir pour être encore plus puissant dans cette lutte qui ne fait que commencer.
10: Nicolas Sept, procureur de la République d'Ajaccio, merci d'avoir répondu à nos questions ce matin sur RCFM. On le rappelle, vous rejoindrez le parquet de Beauvais à la rentrée.
2: Roland Frias à suivre, c'est pas des salades avec Fabrice Fenouillère et l'info à 8h, le retour de l'actu avec Camille Parsi.

0: Le chant des signes, Indochine sur RCFM.
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0: On va parler de vieux chats imitateurs ce matin.
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4: Bonjour à toutes, bonjour à tous. Aujourd'hui, je vous propose de décoder ensemble les fondements d'un bruit que tous les propriétaires de chats, mais pas que, connaissent bien. On va comprendre ce qui se cache derrière le feulement. C'est ça, écoutez. Alors, c'est un bruit assez rapide, mais vous l'avez entendu, c'est une sorte de mélange entre un crachat et un souffle. Et ça, nos félins domestiques le font lorsqu'ils se sentent notamment menacés ou qu'ils vous disent « Stop, ne rentre plus dans mon espace vital, je ne me sens pas bien ». Mais ce qui est très intéressant pour nous aujourd'hui, c'est que l'on va comprendre que ce feulement, cette sorte de sifflement, a des racines qui remontent très très loin. De manière globale, vous le savez, dans le règne animal, il y a de nombreux signaux universels et notamment des sifflements pour impressionner. On n'a pas besoin d'être équipé de cordes vocales ou d'organes complexes pour siffler. Il suffit de produire un bruit sec en expulsant brutalement de l'air par ses voies respiratoires. Du coup, depuis toujours, dans la nature, pour tenir un potentiel adversaire à distance, il y a des insectes qui sifflent, des oiseaux qui sifflent, des mammifères qui sifflent. Pour le chat, on dit qu'il feule. Et il y a également des serpents. Et c'est là que ça devient passionnant. Chez les serpents, en effet, depuis la nuit des temps, le sifflement est une arme redoutable, perçue par tous les autres animaux de son entourage comme une menace. Et c'est sans doute ce type de signal que se sont un jour mis à imiter les premiers chats sauvages, descendants de nos matous domestiques actuels. On parle ainsi sur le temps long de l'évolution et de la transmission de mimétisme acoustique. Vous avez bien saisi l'idée. En feulant, en faisant cette sorte de bruit, nos félins d'antan se sont mis à reproduire le sifflement ancestral des serpents de leur entourage, voyant combien c'était efficace. Et du coup, cette imitation vieille d'au moins 10 millions d'années, eh bien, dans nos habitats aujourd'hui, nos chats la reproduisent. Donc, après cette chronique, vous saurez que quand vous entendrez prochainement un chat feuler, eh bien c'est qu'il reproduit instinctivement une sorte d'alarme repoussoir héritée d'âges lointains auxquels ses ancêtres singeaient les serpents.
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1: On vous souhaite la bienvenue en ce mercredi 15 juillet, il est 8h. Journal Camille Parsi. Bonjour Camille.
2: Bonjour Christophe et bonjour à tous.
1: Et on débute avec les incendies et des feux toujours actifs ce matin en Haute-Corse.
2: Plus de 150 hectares parcourus par les flammes à Albertach et une quinzaine dans le secteur de la Restonica. 121 personnels, 38 véhicules restent engagés sur le terrain et des renforts sont attendus ce matin du continent. Une colonne de 80 sapeurs-pompiers. Par mesure de précaution, le GR20 demeure fermé entre les refuges de Tichette ou de Tchoutoulou-Dimor et dans les deux sens. La circulation aussi interdite sur la RD3 318 en direction de Kalazima. L'accès à la forêt communale également fermé. Aucune habitation n'est en revanche menacée, indiquent les autorités. Un risque incendie élevé à l'origine de plusieurs annulations de feux d'artifice hier, ce 14 juillet dans le sud, à Cozzano, Ota, Piana, Propriano, Serra di Ferro ou encore Vico. Mais le feu d'artifice a bien été maintenu à Ajaccio. Il a été tiré depuis une barge à 300 mètres du rivage, de quoi illuminer le golfe pendant 18 minutes. Plusieurs milliers de personnes d'ailleurs se sont retrouvées pour y assister. Et notre reporter Patrice Roubaud y était.
3: Déjà une fête, le moment de voir un petit peu du monde.
4: Elle est magnifique, trop beau.
5: Il y a les nostalgiques.
4: Dès mon plus jeune âge, on allait voir les feux, c'était très important. Enfin, ils nous ont toujours inculqué ça, nos parents.
5: Les contemplatifs.
6: Elle était fabuleux, franchement. C'est une évasion.
5: Et se rester sur le quai, téléphone rivé dans la main, afin d'immortaliser les tableaux dans le ciel.
4: J'attends d'avoir le bouquet final, en fait, d'avoir une bonne luminosité, d'avoir le beau feu d'artifice. Là, je pense qu'on est bien. Là, je pense qu'on commence à être pas mal, regardez. C'est joli, soir d'été, tranquille, 14 juillet avec ma meilleure amie.
5: Il y a aussi les papas qui montent sur les épaules les enfants pour qu'ils ne ratent rien du spectacle gratuit.
7: Ce qu'elle voulait, elle voyait pas trop, donc puis le passage pour aller devant, c'est pas top, alors...
5: Sur les épaules ?
7: Sur les épaules, ouais.
5: Et pour vivre cet événement en immersion, quelques-uns ont embarqué sur des bateaux durant une petite heure. Antoine Delépiane, marin à la Maveva.
8: Disons qu'ils ont une nouvelle perspective du feu, justement, vu de l'eau avec la gîte du bateau, c'est toujours sympa et tout. Puis c'est un petit moment convivial, passé ensemble, on met une petite musique, enfin, on essaie de faire ça un peu qualitatif. On voit les gens, ils sont ravis. Se marinise un petit peu, tout simplement.
5: Au total, plus de 8 feux d'artifice ont été annulés durant ces deux jours. Celui à Ajaccio aura duré 18 minutes à 300 mètres du rivage. Et à la fin, tout le monde avait un large sourire.
2: Pas de répit, en revanche pour la chaleur, la Corse est toujours placée en vigilance orange canicule ce mercredi. Et dans ce contexte, EDF appelle ses clients à la mesure les températures annoncées, l'augmentation de la population. Tout cela devrait entraîner une forte pression sur la consommation électrique. Et selon les prévisions d'EDF, le pic historique de consommation devrait être battu ce vendredi. Il va donc falloir se modérer si on veut éviter les coupures. Écoutez Amandine Bonneau, chef du service gestion de systèmes électriques à EDF Corse. Elle est au micro de Marion Galland.
9: Ça vise particulièrement la climatisation. Déjà, de manière générale, ne pas mettre la consigne trop bas. Ça fait gagner pas mal d'énergie côté réseau. Et puis également, déplacer des usages de la pointe du soir vers d'autres moments. Par exemple, ne pas recharger son véhicule électrique entre 19h ou 21h, ne pas lancer son lave-linge. Plutôt faire ça à des moments soit où il y a du soleil, parce qu'on a beaucoup de production photovoltaïque, et en journée, le système a plus de marge, soit la nuit. Si la consommation devient supérieure à nos capacités de production, on est obligé à ce moment-là de recourir à de la coupure clientèle pour ramener la consommation à la production. Donc aujourd'hui, on n'en est pas là, mais voilà, on n'est pas à l'abri d'un aléa. Et donc, pour éviter de se retrouver dans cette situation, on invite les clients à modérer leurs usages, les déplacer et ne pas trop charger cette pointe du soir de 19h-21h.
1: 264, c'est le nombre de logements vacants dans le parc de l'Office public de l'habitat à Ajaccio.
2: Alors même que 3000 demandes de logement social sont enregistrées sur le territoire. Dans ce contexte, l'Office a visité plusieurs de ces logements vacants situés dans le quartier Saint-Jean. Une première opération qui doit permettre d'en remettre 70 sur le marché d'ici la fin de l'année. Comme l'explique le président de la CAPA, Stéphane Sbradja, il est au micro de Jeanne Souris.
10: C'est une opération qui se veut être une impulsion au regard des attentes prioritaires exprimées par nos concitoyens. C'est un sujet qui a été, je dirais, inscrit comme un axe stratégique important sur notre territoire depuis de nombreuses années, c'est vrai. On a essayé de rappeler aujourd'hui quelles étaient les différentes contraintes qui pouvaient ralentir, je dirais, un dynamisme. C'est un territoire qui est extrêmement tendu sur le logement à créer, sur un parc immobilier qui est vieillissant, qui est parfois très inadapté ou inaccessible, et donc des opérations de rénovation qui sont très lourdes. D'où la nécessité, effectivement, d'une planification rigoureuse. Commençons par ces 70 logements. L'idée, c'est effectivement d'avoir un effet d'entraînement vertueux dans le sillage de ce que nous allons faire pour faire en sorte effectivement que la trajectoire en termes de réponse aux besoins de logement soit corrigée dans les meilleurs délais.
2: L'investissement pour cette opération est estimé à 1 million d'euros. Fermeture en revanche pour le parc aquatique de Sarro-la-Carcopine au Aquafiesta et jusqu'à nouvel ordre. Une mesure de précaution de la préfecture après l'admission de 9 enfants à l'hôpital d'Ajaccio pour des troubles digestifs sévères la semaine dernière. La piste privilégiée à ce stade est une contamination rotavirus. Elle serait survenue sur le site le 9 juillet dernier. Un contrôle sanitaire doit avoir lieu dans les tout prochains jours pour déterminer les circonstances de l'infection.
1: Et enfin Camille, c'est fini pour l'équipe de France au Mondial.
2: Mais oui, il n'y aura pas de finale de Coupe du Monde pour les Bleus. Les Bleus qui, avec tous leurs supporters, sont encore sonnés ce matin après cette soirée cauchemar à Dallas. Défaite 2-0 face aux Espagnols, la fin du rêve. L'équipe était pourtant donnée grande favorite de la compétition. Alors le match a été très suivi hier soir, y compris chez nous, à Bastia. Écoutez l'analyse des supporters après cette rencontre.
11: Bah, ils n'ont pas fait, je pense, leur travail jusqu'au bout, quoi. C'est un petit peu dommage de tirer au-dessus, de pas réceptionner les ballons. Enfin, voilà. Et puis les Espagnols ont dominé aussi, même au niveau de conservation du ballon, c'était impressionnant,
12: quoi. À partir du pénalty, ça a été vraiment la décadence en fait jusqu'à la fin. On sentait que l'équipe s'était vraiment affaiblie. Il y avait beaucoup d'erreurs. Très surprise parce que c'est vrai qu'on était favoris depuis le début. On a fait quand même de très bons matchs avec des beaux retournements de situation, des joueurs qui jouent extrêmement bien. Après, bah, l'Espagne a été plus forte ce soir. C'est vrai que c'est une équipe assez sensationnelle.
11: Beaucoup de déchets techniques de la part de l'équipe de France. Donc c'est une surprise quand même pour moi. Les Français ont fait des erreurs sur les deux buts. Déjà la faute et ensuite le marquage. Par contre, je trouve qu'ils ont été impressionnants, ou très bons en tout cas, défensivement, les Espagnols.
2: Les Bleus qui pourront peut-être se consoler avec la troisième place samedi. Ils joueront face aux perdants de l'autre demi-finale, l'Angleterre-Argentine. C'est ce soir.
1: Vigilance orange, canicule au moins jusqu'à demain sur notre île.
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1: Des températures qui resteront bien élevées cet après-midi. On avoisinera les 37 degrés sur le sud de l'île, notamment dans le Valinque, ou 35 sur Porto Vecchio, 36 degrés dans le centre Corse. Il fera 33 degrés du côté d'Ajaccio, sur la plaine orientale jusqu'à Bastia, jusqu'à 32 degrés sur la Balagne et le Cap Corse. Côté ciel, le ciel dégagé tout au long de la journée, en plaine et près des côtes, ainsi qu'en montagne. Quelques rafales de vent seront possibles sur le relief dans le courant de l'après-midi pour demain jeudi. Ça s'annonce beau, ça s'annonce chaud toujours, avec un vent qui sera faible.
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1: Retour de l'info à 8h30 avec Roland Frias. Bonne matinée à toutes et à tous. Dans un instant, nous allons sur nos marchés à la rencontre de nos producteurs en compagnie d'Isabelle Dolignazzi dans notre rendez-vous estival Merca.

0: Imouvrine, issue RCFM, qui va entamer dans quelques jours leur tournée estivale. Ce sera à partir du 4 août. Le 4 août, les frères Bernardines, ils vous attendront à Sainte-Lucie de Morianne, sur le parking de la mairie annexe. Et puis Imouvrine, ils passeront tout au long du mois d'août par Saute, à Saint-Florent, Oumède, ou Tihouch, à Borg, ou Pontelletch, à Ghisonach, à Saint-Ambrogio, ou encore l'Ader. Ce sera à Casabianca, au village de Casabianca, le 14 août. On vous donne bien sûr les dates de nos artistes tout au long de l'été sur RCFM.
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0: Et pourquoi pas aller faire un tour sur nos marchés cet été avec Isabelle Douignaz, et qui a rencontré pour nous Isabelle Mérine, qui propose de l'ail noir en vinaigre, en gousse, en pâte ou en sel, à la fois délicieux, associé à un fromage, des pâtes ou en salade. Par ailleurs, il est un allié santé de qualité. On retrouve Isabelle Mérine au micro donc d'Isabelle Douignaz.
7: L'ail noir, qui est de l'ail que j'achète sur la plaine orientale pour le moment. Après, on va voir si je trouve d'autres producteurs et que je mets en cuisson lente pendant plusieurs semaines à fort taux d'humidité pour que ça se transforme en ail noir qui est plein de bonnes vertus médicinales, qui est délicieux aussi. Je fais du vinaigre à l'ail noir, de la pâte d'ail noir, de l'ail noir en gousse et du sel d'ail noir. Voilà.
8: Comment vous l'utilisez ensuite dans l'assiette ?
7: Il peut se mélanger à des salades, à manger avec du fromage de brebis frais, c'est bon. Avec n'importe quel fromage, moi je trouve ça excellent. Dans des tagines, dans les pâtes, j'aime bien.
8: Ça relève ?
7: Ça relève et c'est un petit côté aigre doux sucré un peu. Hein. C'est quand même très doux par rapport à l'ail. Les gens qui aiment l'ail mais qui le digèrent mal ou qui n'aiment pas l'ail parce que ça laisse mauvaise haleine n'ont pas de problème avec celui-là parce qu'il est très... Il a plus d'allicine dedans. Il donne pas d'haleine d'ail et de problème de digestion. Donc ça, c'est intéressant. Et il est plein de vertus médicinales. Donc dans l'assiette, on se fait plaisir et on se soigne en même temps. C'est pas mal.
8: Lesquels ?
7: Ah, il est régulateur de la tension. Il régule la glycémie. Il est efficace sur le cholestérol, apparemment. Il a des vertus antiseptiques, donc il aide au maintien de capacités respiratoires en forme. Puis il a plein d'autres minéraux que je ne saurais pas vous détailler, mais minérum, calcium, fer, enfin c'est assez impressionnant. Ça décuple les propriétés de l'ail classique. Il n'y a que l'allicine qu'il n'a pas. L'allicine, je pense que c'est ce qui rend vermifuge l'ail classique. Voilà. Mais c'est de l'ail blanc au début, qui est pas, enfin, ou rose, mais qui n'est pas noir du tout. Hein. C'est le procédé de cuisson lente qui le transforme comme ça.
0: Isabelle Mérine du Pâturin, qui propose donc divers produits depuis les années 90, donc sur nos marchés insulaires. Dans un instant, notre rendez-vous anti-arnaque, c'est pas vrai, on va parler des soldes d'été.
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1: Léa avec Louise Attaque.
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1: Le rendez-vous anti-arnaque, c'est pas vrai avec vous. Valentin Bertrand profite des soldes d'été sans se faire avoir.
4: Oui, parce qu'en cette période des prix barrés, toutes les offres ne se valent pas. Sur Internet notamment, c'est le grand écart de moins 5 à moins 90%. L'année dernière, l'association de consommateurs Que Choisir Ensemble avait passé au crible les géants du e-commerce. Résultat, près de 9 réductions sur 10 se sont avérées fausses. Et ça se joue dans la petite mention à côté de l'ancien prix. S'il y a marqué prix de référence ou prix le plus bas sur 30 jours, vous êtes bien en face d'une vraie promotion. Méfiance par contre si vous lisez prix conseillé, prix moyen ou encore prix de comparaison. C'est une indication controversée, on ne sait pas vraiment quels sont les tarifs utilisés pour fabriquer ces moyennes. Le risque, c'est donc que le prix barré soit en fait gonflé artificiellement pour faire paraître la réduction plus généreuse qu'elle ne l'est vraiment et au bout du bout, vous pousser à acheter tant qu'à faire avec un compte à rebours pour créer l'urgence. Dans ce cas, il faut absolument comparer. Vous pouvez le faire par vous-même en allant sur des sites concurrents, mais mieux, des comparateurs le font à votre place. Ils s'appellent Idilo, Le Dénicheur ou encore Google Shopping.
1: Alors, durant les soldes, on peut lire sur de nombreuses étiquettes « ni repris, ni échangé ». Est-ce que c'est légal, Valentin ?
4: Alors, en partie, si vous avez acheté un produit soldé avec cette mention et que vous revenez deux jours plus tard parce que finalement la couleur ne vous convient plus ou que vous n'avez pas pris la bonne taille, malheureusement, c'est trop tard. Par contre, si le produit est cassé, défectueux, s'il présente un défaut, là, c'est comme le reste de l'année. Vous avez le droit à un échange ou un remboursement avec quand même une subtilité. Ça ne fonctionne pas si le défaut était apparent au moment de l'achat. C'est le cas, par exemple, dans un magasin de meubles qui met en solde un canapé d'exposition. Forcément, il n'est plus tout à fait neuf et il est vendu en l'état.
1: Merci Valentin et à demain.

0: 8h24 sur RCFM, nous un instant on part pour le festival Cap sur le Herbe à Longue. Nous avons un superbe cadeau à vous offrir.
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0: 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Dans un instant, le journal à 8h30 avec Roland Frias.

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0: Mais avant cela, quelques idées de sortie près de chez vous avec l'événement en Balagne qui démarre aujourd'hui. C'est le festival Festivoge qui existe, vous le savez, depuis les années 90 et qui fait résonner chaque été les sons et les musiques du monde, musique contemporaine, de Méditerranée et d'ailleurs. Ça se déroule durant 4 jours au cœur du village de Pigne. N'hésitez pas donc à aller découvrir ces talents du monde entier à Festivoge jusqu'au 18 juillet, donc jusqu'à samedi. Ça démarre aujourd'hui au cœur de Pigne. Le programme complet sur le site internet boj.coursiga. Il y aura de l'humour demain soir avec Jeffou Le Gnous et Jean-François Perron qui propose ce spectacle écrit et mis en scène par Eric Fradigelli. Il le jouera demain au domaine Catogne à Porticciolo sur la commune de Cagnano. Ne manquez pas donc Jeffou Le Gnous, donc demain à Cagnano. Il y aura une collecte de sang demain à l'île Rousse avec l'établissement français du sang qui vous attend place Paoli de 9h à 14h, donc demain à l'île Rousse pour cette collecte de sang. Et pour un concours au Dibadier, la Sarah Stouza Badouin Serman ou une memoria di Raphaël Imperinetti. Scrizione aperte zida Zeorizer, donc ouais, Stouza Badouin Serman ou père Stou un corso di Badiel, probouche tout da la sojou sans bougouchou.

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1: Zazie, 9h15 sur RCFM.
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13: Quatrième étape à la pointe du Cap Corse dans Ingi, ou avec Jérémy Leboeuf Colombagne qui est accompagnateur en montagne. Nous sommes aujourd'hui à Tolle, arrêt donc ce petit port bien connu. Et nous sommes, Jérémy, devant la tour d'ailleurs qui a été rénovée.
14: Tout à fait, Christophe. Nous sommes devant la magnifique tour de Tolle et qui a été rénovée, comme on dit, selon les règles de l'art. C'est-à-dire qu'avant d'avoir cette forme, elle était beaucoup plus basse, elle avait été arasée et puis rénovée une première fois, mais par des particuliers qui en avaient fait un logement. Et là, elle a été remontée et puis elle est comme à l'origine, il y a 5 siècles, c'est-à-dire crépie de blanc, puisqu'on utilisait de la pierre locale et la chaux sortait blanche. Si ça peut choquer les gens, voilà l'explication.
13: Alors on parle du Sentier Noé, nous y sommes toujours hein, sur le Sentier Noé, puisque Tolle fait partie aussi, c'est une étape du Sentier des Douaniers. On va, nous, continuer, Jérémy, à marcher sur ce Sentier des Douaniers. Alors, un Sentier Noé qui est aussi connu pour ses balbuzards, hein, puisqu'il y a plusieurs nids de balbuzards sur cet itinéraire.
14: Exactement. Alors, on va en voir quelques-uns. On va en voir au moins deux. Un, tu n'as peut-être pas fait attention, mais on l'a déjà vu en fait, et on passera pas trop loin, mais on va essayer justement de rester loin puisqu'ils sont protégés et des zones d'exclusion ont été mises en place par l'Office de protection de l'environnement.
13: Qu'est-ce qu'on peut dire de cette espèce ?
14: Eh bien, il y a beaucoup de choses à dire, mais la principale, c'est que c'est une espèce qui a été en danger puisqu'elle est assez sensible au dérangement. Elle niche sur des pitons rocheux au-dessus de la mer, puisqu'elle est piscivore, elle se nourrit exclusivement de poissons.
13: Sur ce sentier éloigné, donc il y a bien sûr des plages. Il y en a une qui s'appelle la plage du bout du monde. Alors, c'est pas la seule en Corse qui s'appelle comme ça, parce qu'il y en a beaucoup.
14: Ouais. Alors celle qu'on va voir maintenant. C'est peut-être pas la seule plage du bout du monde, mais celle-là, elle est difficile d'accès, puisque Christophe, je suis désolé.
13: C'est quand même un peu le bout de la Corse.
14: On va devoir un peu marcher aussi pour y aller. Hein. Il y a à peu près une heure de montée puis de descente. Alors on a la chance encore une fois d'avoir du vent aujourd'hui. Il y en a qui disent que c'est une blague récurrente. Moi, je dis que c'est une constante. Au Cap Corse, il y a toujours du vent. Mais aujourd'hui, ça nous sert pas mal quand même.
13: Il y en a d'autres hein, de plages sur ce sentier.
14: Il y en a tout le long. Elles sont plus ou moins faciles d'accès. Il faut savoir que la partie qu'on va emprunter maintenant, Christophe, elle est beaucoup plus escarpée. Des fois, de traverser du maquis aussi, c'est pas si facile que ça. Donc moi, ce que je conseille aux gens, quand ils iront ici, c'est de rester quand même sur le sentier.
13: On a parlé des balbuzards, on a parlé donc du maquis. Plus précisément, qu'est-ce qu'on va pouvoir retrouver sur ce sentier des douaniers concernant la flore ?
14: Alors, il y a la même flore, en fait, que tu vas trouver partout ailleurs en Corse, mais en réalité un peu plus basse. C'est-à-dire qu'ici, il ne pleut pas beaucoup, il y a beaucoup de vent, donc les arbustes du maquis s'adaptent et ils sont beaucoup plus bas, ils sont, comme on dit, en survie.
13: Qu'est-ce qu'on peut faire et qu'est-ce qu'on ne peut pas faire sur un sentier des douaniers ?
14: Alors, je serais tenté de dire, on peut marcher et c'est tout. Puisque c'est une zone qui est vraiment protégée pour tout le reste. On ne peut pas faire de feu, on ne peut pas camper, on ne peut pas normalement non plus bivouaquer à ces endroits-là, puisqu'il y a des arrêtés de protection concernant la faune et la flore. Pour l'oiseau, donc le balbuzard, mais aussi d'autres oiseaux qui peuvent nicher sur ces zones sensibles. Et la flore, bien entendu, voilà, la plupart des espèces qu'on trouve, notamment l'immortel, sont interdites à la cueillette.
13: Allez, on va marcher, nous, donc une petite heure, sur ce sentier éloigné à la pointe du Cap Corse. On se retrouvera demain pour notre quatrième étape. Demain, nous serons dans un lieu connu, je pense, de tous, de beaucoup de monde, c'est le Moulin Mathéi.
14: Exactement, on va continuer de monter.
13: À demain pour notre quatrième étape à la pointe du Cap Corse avec Jérémy Leboeuf-Colomba et dans Ingiro.

0: Take a Chance on Me à bas sur RCFM.
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0: Un bon plan pour notre pouvoir d'achat chaque jour avec Valère Coréard dans Par ici les économies. Valère, vous voulez nous parler aujourd'hui budget.
3: Et vous proposez de profiter de l'été pour regarder vos relevés bancaires. Est-ce que vous avez déjà pris le temps de décortiquer vos revenus et vos dépenses au moins une fois? Alors j'avoue, c'est un peu angoissant, c'est un peu fastidieux, mais vous allez apprendre pas mal de choses intéressantes et surtout, vous allez retrouver du pouvoir. Tous les coachs en finances personnelles ou les professionnels que j'ai pu croiser cette année m'ont tous dit la même chose. La base pour gérer un budget, c'est de le connaître, de l'étudier et pas sur un mois, sur plusieurs mois, parce qu'il peut y avoir des dépenses ou des revenus ponctuels. La vertu de cet exercice est d'abord de vérifier si vous êtes à l'équilibre, parce que ça, c'est la base. Ensuite, d'y voir clair sur vos dépenses, toutes, les obligatoires, je pense au loyer, les assurances, l'alimentation, et puis les optionnels, les abonnements, les extras, le shopping.
0: L'objectif, c'est donc de reprendre le contrôle de son budget en définitive.
3: Exactement, vous y voyez clair, vous pouvez prendre les bonnes décisions, décider de vous faire aider, dégager un peu d'épargne, renoncer aussi à un projet ou au contraire vous lancer. Pour noter ses recettes et dépenses, chacun son outil, c'est même secondaire l'outil. Moi, à titre personnel, je fais un tableau Excel, je connais des gens qui utilisent l'application de leur banque, un cahier, vraiment ça n'a aucune importance. Et puis n'oubliez pas, ce qui va avoir le plus d'effet sur votre budget courant, ce sont les dépenses récurrentes comme les abonnements, les assurances, l'énergie. N'hésitez pas à faire jouer la concurrence et à vous posez la question, en ai-je vraiment besoin? Une fois que vous y verrez clair, vous retrouverez peut-être quelques marges de manœuvre, mais en tout cas, vous y verrez clair et c'est ça l'essentiel. Est-ce que vous avez déjà fait le point en détail sur votre budget? Témoignez sur ce mail, je vous réponds à chaque fois. Par ici les économies@radiofrance.com.
0: Merci Valère Coréard et à demain.

0: Oumobaez et Diana Savidjadi en concert ce vendredi soir à Festiwodge et à Pigne, concert qui démarrera à 19h30.
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0: Il vous accompagne jusqu'à midi dans un instant, c'est Michel Andriani. Salute.
3: Buongiorno Christophe, salute à tutti. On démarrera par les experts de 9h05, on parlera généalogie, on va remonter peut-être le fil de votre histoire familiale. Généalogie, archives, patronymes, Corse, mémoire des villages et recherche d'ancêtres avec André Flori, président de l'association Corsica Genealogia. Participez-y nombreux par téléphone, via WhatsApp ou via Messenger. Bonne matinée Christophe, à bientôt.
0: À demain.
3: Soyez les bienvenus sur RCFM, une belle matinée à tous, il est 9h. On retrouve le journal avec Camille Parsi, bonjour.
4: Bonjour Michael et bonjour à tous. On débute avec les incendies et un feu toujours actif à Albertach et plus de 150 hectares parcourus par les flammes. Des renforts sont attendus du continent, l'arrivée d'une colloque de 80 sapeurs-pompiers. En attendant, les équipes sur place étaient à pied d'œuvre toute la nuit. Pour faire le point, on retrouve en direct le lieutenant-colonel Jean-Luc Baldovine, il est commandant des opérations, bonjour.
5: Bonjour.
4: Alors, est-ce qu'on peut dire ce matin que le feu est en bonne voie? Où en est en fait la progression?
5: Écoutez, le travail qu'on a effectué cette nuit sur les lisières les plus accessibles a permis de limiter la propagation durant la nuit. Donc on est toujours sur une enveloppe globale de 150 hectares de superficie. Pour autant, ce matin, avec la chaleur qui revient, le niveau de sécheresse et les brises qui sont assez fortes et tournantes, le feu se réactive par endroits. On a placé notre dispositif sur l'ensemble du pourtour, mais avec quand même beaucoup de difficultés dues au relief, comme je vous l'ai dit, et à la végétation.
4: Et quels moyens sont déployés justement? Vous attendez aussi des renforts. Quand est-ce qu'ils arriveront?
5: Alors sur place actuellement, nous avons 120 personnels, du SDIS 2B en grande majorité, mais aussi du SDIS 2A, des formations militaires et des forestiers sapeurs. Donc 120 personnels pour environ 35 véhicules.
4: Est-ce que vous avez également des précisions sur le feu de la Resto Nica voisin?
5: Non, mais je sais qu'il mérite pas mal d'attention aussi pour éviter qu'il ne se développe lui aussi et nous obliger finalement à gérer de gros feux, quoi.
4: Écoutez, merci beaucoup, lieutenant-colonel Jean-Luc Baldovine, d'avoir été en direct avec nous ce matin. Encore beaucoup de travail pour vos équipes, on l'entend. Bon courage à vous.
5: Tout à fait, merci. Au revoir.
4: Et à noter que la circulation est interdite sur la RD318 en direction Calasima. L'accès à la forêt communale également bloqué. Aucune habitation n'est en revanche menacée par le feu, indiquent les autorités. Pas de répit sur le front des incendies et de la canicule. La Corse toujours placée en vigilance orange ce mercredi. La plus grande vigilance s'impose donc. Dispositif renforcé pour les équipes de la protection civile de Corse, explique sa présidente Marie-Ange Perny. Elle est au micro de Patrice Roubaud.
6: On sent quand même les gens se plaindre de chaleur, de fatigue. Attention, le signe de fatigue est un signe de déshydratation et d'hyperthermie, donc faire très très attention à une fatigue qui est anormale, qui peut être un signe d'alerte. Le corps monte très vite, la déshydratation s'installe, on se rend pas compte, on n'a pas de sensation de soif, il fait beau. Il faut éviter évidemment les heures les plus chaudes, fermer son appartement si c'est pas climatisé, donc bien fermer les portes et les volets pour essayer de faire des pièces, je dirais, assez hermétiques pour éviter que la chaleur ne rentre. Passer le plus de temps possible dans des endroits climatisés. Nous, on a notre local donc qui est climatisé. S'il y a des gens qui ont envie de passer un moment de fraîcheur, notre porte est ouverte et on les accueillera avec plaisir.
4: Les fortes chaleurs et dans ce contexte, EDF appelle ses clients à la modération entre les températures annoncées et l'augmentation de la population. En période estivale, la pression est maximale sur la consommation électrique et cela pourrait aller jusqu'à entraîner des coupures. Selon les prévisions d'EDF, le pic historique de consommation devrait être battu ce vendredi. Enfin, hier, entre les feux d'artifice et les soirées foot, on fêtait aussi un autre 14 juillet, un anniversaire. Le 14 juillet 1755, au couvent Saint-Antoine de Casabianca, se réunissait une consulta pour élire le futur général de la nation corse. Le 15, c'est donc Pasquale Paoli qui fut choisi, moment phare de l'histoire de la Corse. Et 271 ans plus tard, que reste-t-il de cet héritage ? Élément de réponse avec l'historien Antoine-Marie Graziani.
7: L'autonomie, pour moi, elle est dans une lettre de Paoli. Paoli, à un moment donné, répond au magistrat du Cap Corse. Le magistrat du Cap Corse lui dit, voilà, nous, on est fermés au moment de la moisson. Ça ne nous convient pas parce que nous, en fait, on moissonne pas. Le Cap Corse faisait du vin. Donc, nous, on préférerait qu'on ferme au moment des vendanges. Paoli a accepté. Il a dit, bon, il y a une règle qui vaut pour tout le monde, c'est le fermer pour les moissons, sauf pour le Cap Corse, parce que je prends en compte le local. Le problème de l'autonomie, c'est la prise en compte du local. C'est de comprendre que ça ne remet pas en cause d'une quelconque façon l'égalité. Il y a des réalités qui sont des réalités de terrain, et ces réalités de terrain s'imposent à nous. Et ça, pour moi, c'est une des marques importantes du paolisme. C'est effectivement de pouvoir dire aux Cap Corsins, vous pouvez fermer un autre moment que les autres, parce qu'en fait, dans la réalité, je prends compte le fait que vous n'êtes pas dans la même situation que les autres parce que vous faites du vin alors que les autres fabriquent du blé.
4: Interview signée Mathieu Bourigny.
3: Camille, merci. Retour de l'actualité à 10h avec Roland Frias.
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3: La Corse reste en vigilance orange pour le phénomène canicule avec encore des valeurs élevées. 30 à 32 degrés sur la Haute-Corse, 32 à 35 sur la plaine orientale du département et dans le Corteney en Corse du Sud, 33 à 36 degrés, 30 sur le relief. Le ressenti sera bien entendu supérieur partout. Côté ciel, la journée sera ensoleillée du matin au soir. En Corse du Sud, tout au plus quelques nuages très discrets, mais rien de bien méchant. Pour le vent à la tombée du jour, on avait en Corse du Sud un vent d'ouest assez fort sur l'extrême sud du côté de la Haute-Corse. Le vent est d'est-nord-est, virant ouest, généralement modéré aujourd'hui.
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3: André Flore est président de Corsica Genealogy avec nous dans quelques instants. Il nous emmènera à la découverte de nos racines, archives, patronymes, mémoire des villages. Posez vos questions et participez à l'émission en direct sur RCFM 04 95 32 22 22 pour le standard et pour WhatsApp et l'appli Messenger via la page Facebook ici RCFM. Voici Bronze Qubit avec Why.

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1: Bonjour à toutes et à tous, soyez les bienvenus. Nous allons peut-être ce matin tenter de remonter le fil du temps. Qui étaient nos ancêtres? D'où viennent nos familles? Comment reconstituer une histoire parfois vieille de plusieurs siècles? Entre registres paroissiaux, archives notariales, traditions orales et mémoires familiales. La généalogie connaît aujourd'hui un véritable engouement. En Corse, où l'attachement à la famille, au village, aux origines est particulièrement fort, cette quête prend une dimension toute particulière. Pour nous accompagner ce matin, nous recevons André Flori, président de l'asso Corsica Genealogia, association qui œuvre depuis bien plus d'une dizaine d'années à la sauvegarde, au partage et à la valorisation du patrimoine généalogique Corse, avec de très nombreux bénévoles et adhérents répartis sur une vaste frange du territoire. N'hésitez pas à participer à cette émission 04 95 32 22 22. Marie-Ange Audosset au standard, Simon Guérini réalise cette émission. Participez également via WhatsApp ou aux messages écrits vocaux, toujours au 32 22 22, et via la page Facebook ici RCFM et le compte Messenger. C'est parti.
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1: André, buongiorno.
2: Salute.
1: Heureux de vous retrouver pour cette nouvelle émission spéciale généalogie. Est-ce que faire sa généalogie en Corse, c'est plus simple ou plus compliqué qu'ailleurs?
2: Alors, on va dire que c'est un peu plus compliqué qu'ailleurs, pour une raison principale, c'est l'absence dans beaucoup de villages, des noms de famille, on va dire avant 1770. C'est-à-dire que les noms de famille vont apparaître dans les villages entre 1770 et 1800. Il y a quelques exceptions pour certaines familles ou certains villages. Mais il va falloir travailler avec les prénoms. Donc c'est là qu'il y a besoin d'une méthodologie et d'un logiciel pour pouvoir remonter de manière certaine. Vous prenez l'exemple d'un des Corses les plus célèbres, vous prenez Pasquale Pale, dans son acte de baptême, le nom Paul, il ne figure pas.
1: Ah bon?
2: Voilà.
1: Qu'est-ce que ça signifie, ça?
2: Ça veut dire qu'à l'époque, cette tradition de casate, c'était plus oral qu'écrit. À l'époque, quand on enregistrait un enfant pour un baptême, on mettait fils, ben, par exemple, de Hyacinthe et de Dionyse, pour Pasquale Pale, et dans la tradition orale, on savait qu'il était di Paoli, donc de la famille Paoli. Mais le prêtre ne le marquait pas. Et dans certains cas, pour différencier les parents, il rajoutait le prénom du grand-père.
1: D'accord.
2: C'était, par exemple, dans les sœurs de Pasquale Pale, on va retrouver Hyacinthe ou di Liberato. Enfin, feu, quoi, exactement, feu Liberate, pour indiquer la filiation du père. Et ça, on le retrouve dans de nombreux villages. Donc, ça veut dire qu'il faut avoir une méthodologie pour travailler sur ces familles où il n'y a pas de nom de famille, où on va travailler qu'avec des prénoms.
1: Bien, on va continuer d'en parler, mais on a reçu une première question par écrit de Flo. 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
2: Cioè, sapete che tutti i casati italiani sono fatti dalla stessa maniera che i casati corsi. 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Martini, Paoli, Franceschi. Mm-hmm. In Corse, ci sono certi casati qui sont vraiment plus, qui ne se trouvent qu'in Corse. Sono casati qui viennent d'un nom vraiment ancien, comme Vinci Guerre, Cacciaguerre, Casanova. Parce qu'ils ont ici, le Concile de Trente a imposé l'enregistrement des prénoms de saints. Donc ça veut dire que tous ces vieux prénoms ancestraux qui étaient donnés pour rappeler peut-être un souvenir d'un ancêtre, ils ont disparu après le Concile de Trente et ils se sont transmis au travers des casates. C'est le cas de, par exemple, d'Avertine ou qui a donné Vertine, etc.
1: D'accord. Nouvelle question de Christiane. D'où viendrait le nom de famille Fregosi?
2: Alors, Frégos, je pense que c'est d'origine italienne. À confirmer, mais il me semble de mémoire que ceux que j'ai trouvés, il y en avait une partie qui était des gens qui étaient venus d'Italie pour s'installer en Corse. À voir s'il y a plusieurs souches dans la Corse, au niveau de la Corse. Donc là, l'idéal, c'est qu'elle nous contacte sur le site de l'association www.corsicagenealogy et on pourra faire une recherche plus importante pour lui donner une réponse.
1: Bien. Vous avez désormais la marche à suivre. Christiane, merci pour votre question. N'hésitez pas à en faire de même, chers auditeurs. Je vous rappelle les biais. La page Facebook ici, RCFM, pour le compte Messenger comme Flo et Christiane. WhatsApp pour vos messages écrits et vocaux au 04 95 32 22 22. Ce numéro est réutilisé pour la manière traditionnelle qui est celle de passer à l'antenne via le standard. Nos archives, que disent-elles, ces archives? De nos patronymes, de nos villages.
2: Alors, les archives, il faut savoir que chaque village a une histoire différente. Quand on prépare une conférence sur un village, si vous voulez, on fait une espèce d'état des lieux des archives. Et on va s'apercevoir que chaque village va avoir aussi bien une histoire différente au niveau des archives d'état civil, des archives religieuses ou des archives génoises. Alors, on va prendre, par exemple, vous avez des villages en Haute-Corse, vous avez des registres paroissiaux qui sont beaucoup plus riches qu'en Corse du Sud. Alors, la raison, elle est certainement historique, c'est que certainement, à un moment, l'évêque d'Ajaccio a fait revenir les registres à l'évêché d'Ajaccio, et ils ont mal été conservés, donc ils ont dû prendre l'eau. Mais dans de nombreux villages de Haute-Corse, vous trouvez des registres paroissiaux de 1650, de 1620, de 1630. En Corse du Sud, ils sont beaucoup plus rares. Vous prenez dans la région autour du Grand Ajaccio, vous prenez Grosseto, Albitrich, à part Campo, c'est souvent des registres qui avant 1770, ils ont malheureusement été perdus.
1: Donc, c'est-à-dire que, en gros, depuis la conquête militaire française, il y a de l'ordre qui a été mis,
2: Parce qu'en fait, ce qu'il faut savoir, c'est que la conquête militaire française, elle a imposé déjà la tenue des registres paroissiaux en double exemplaire. Donc ça a permis d'en conserver au moins un exemplaire sur les deux. Avant, c'était un exemplaire unique. Mais pour des raisons historiques, ils ont été beaucoup mieux conservés dans les communes de Haute-Corse. Est-ce que c'était l'époque? Parce qu'il faut savoir que jusqu'en 1800, il y avait quand même 5 évêchés. Et ces évêchés, c'était leur évêque qui donnait les directives. Donc dans certains endroits, les évêques ont donné des directives différentes. Et après, c'est pareil sur les archives génoises. En fonction de la juridiction, par exemple pour les communes de Haute-Corse, vous trouvez un document qui est conservé à Ajaccio dans le Caméral, où vous avez pour certaines communes de Haute-Corse ce qu'on appelle une note d'Elani, mais c'est une photographie de la population du village à une certaine époque. Donc c'est entre 1670 et 1680, mais ça n'existe que pour les communes de Haute-Corse. De la même manière, vous trouvez pour les communes autour d'Ajaccio, c'est-à-dire Cutoli, Tavere, Etchikasoarel, vous trouvez la même chose uniquement pour l'année 1727. Donc, ça, mais vous ne trouvez que les communes du Grand Ajaccio. Vous ne trouvez pas les autres, les communes, par exemple, comme Palné, comme Chamanach, etc. C'est vraiment les communes du Grand Ajaccio. Donc ça, c'est quelque chose, quand vous préparez, vous cherchez sur un village, la première chose, c'est d'avoir une photographie de l'état des sources. Nous, on a mis en place un petit programme sur notre site qui vous donne pour chaque village l'état des sources. C'est-à-dire, qu'est-ce que vous retrouvez comme registre d'état civil? Où est-ce qu'ils sont conservés? Où est-ce qu'ils sont consultables? Par exemple, pour les registres d'état civil, nous, cette semaine, il n'y a pas longtemps, on a été photographiés dans des communes de Haute-Corse que je remercie, des registres d'état civil qui sont en exemplaire unique. Parce que la copie du greffe a brûlé en 1943. Donc le seul exemplaire qui existe pour les années 1800-1880, c'est l'exemplaire de la commune. Donc là, on a proposé au travers d'une convention à certaines communes de venir les numériser. Donc on a fait Olmeto di Capocours, on a fait Loreto di Casinc, etc. Et donc après, vous avez aussi les notaires. C'est pareil, les notaires, vous avez des villages où vous avez de nombreux notaires qui sont conservés, d'autres qui ont été retrouvés en main privée. Moi, j'ai le souvenir qu'à Pétrette, on est venu nous appeler pour venir voir ce qu'il y avait dans une maison. On est reparti avec 10 sacs poubelles de registre de notaire. Pareil, un même exemple, par contre un peu moins joyeux, c'est qu'à Sarri-Dorcine, il y a un employé communal qui a retrouvé un chef de 1650 dans la poubelle.
1: Ah oui?
2: Oui.
1: C'est quand même effarant. Il n'y a pas d'autre mot. Pas mal de questions qui nous parviennent, d'interrogations. On veut savoir d'où l'on vient, on cherche à avoir les origines de nos noms de famille. Là, nos auditeurs nous demandent d'où viendrait le nom Ristigone.
2: d'un prénom. D'un prénom qu'on retrouve dans les tailles anciennes. Ça veut dire que c'est des prénoms qu'on retrouve dans les tailles, 1537, 1620. Là, il faut vraiment remonter dans les tailles anciennes pour retrouver le prénom.
1: Donc oui, là, on est sur quelque chose quand même d'assez antérieur. C'est un vieux prénom, donc là aussi.
2: Et après,
1: qu'on retrouve pas forcément en Italie, je suppose, alors, du coup.
2: Non, là, c'est vraiment plutôt des... Alors, je peux pas vous donner la réponse pour l'Italie, mais moi, c'est des prénoms qu'on retrouve, que j'ai déjà vus dans des tailles anciennes.
1: D'accord, Estigone. Le nom Sampieri de Casinca.
2: Alors là, c'est...
1: Charles.
2: Sampieri, c'est... c'est un prénom dont un personnage célèbre dans l'histoire de Corse est bien connu, c'est San Piero Corse. Donc c'est le prénom San Piero, Santo Pietro, qui a été transformé en San Piero. Et donc il a certainement un ancêtre, puisque l'origine de ces noms de famille, souvent quand vous étiez à l'ancienne, on vous disait di chi casat azi. Zoghi di casat di i San Piero. C'est pour ça que c'est toujours un pluriel. Ça veut dire je suis de la lignée de San Piero. Pas obligatoirement du San Piero Corse, mais d'un San Piero.
1: Justement.
2: Qui vivait à l'époque, on va dire peut-être entre 1550 et 1650 dans le village.
1: Gianfranco nous écrivait justement, vous nous avez tendu une perche, est-ce que le nom San Piero descend de San Piero Corse?
2: Non, c'est. Il fait partie du prénom Sampier. Pour Sampier au Côte, ce qu'il faut savoir, c'est qu'aujourd'hui, on n'a pas retrouvé le nom de famille qu'auraient pu porter soit les descendants de son oncle Tristan, soit ses éventuels frères et sœurs qui auraient pu vivre sur Bastilica. Parce que là, on est à une époque où il est très difficile de retrouver des documents. Sachant que l'enregistrement des baptêmes et des naissances, des baptêmes et des mariages, c'est uniquement à partir du Concile de Trente. Donc il est très rare de retrouver des documents intérieurs à cette période.
1: André Flori, président de Corsica Genealogia, dans les experts avec nous, appelez-nous, écrivez-nous. On a encore quelques questions écrites que l'on va donner à l'antenne juste après. Patrizia Poli, d'où est-ce que l'on allait ?

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1: Nous sommes avec André Fleury, président de l'association Courtsiga Genealogia, et nous allons prendre la direction du standard où nous attendent deux auditeurs. Tout d'abord, Daniel.
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1: Daniel, bonjour.
3: Bonjour,
1: Mégaï. Bonjour. Va bien, voi.
3: Oui, tranquille, hein. Bon, c'est une question, pour le maestro. Alors, j'ai un petit 30 ans, un petit. Et vous voulez savoir, à Spavence, qui est un petit, sans vous dire, parce que d'abord, moi, je vais tout me dire, non, petit, de course, senza dire di
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3: Ah,
1: d'accordo. Ecco Daniel, vi ringrazio allora, dai, ti amato.
4: Buona giornata.
3: Ma anche a voi,
1: Arrivederci. On va passer la parola a Jean.
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1: Bonjour Jean.
5: Oui, bonjour à vous. Bonjour. Et merci d'intervenir. Oui, oui. Amigazat, Tiarisol, de où venera et qui vous l'a dit?
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1: ecco, grazie a
5: 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Buona giornata
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5: Buona giornata a voi, a RCFM.
1: Un piacere, altrettanto.
5: Allez,
1: continuiamo con un altro tema.
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1: On a già évoqué ce point, mais on va revenir dessus. Adolfo, buongiorno.
6: Buongiorno Monsieur Flori,
4: salute.
6: Un insegnamento, soprattutto UY, Gouven, exactement.
4: Alors.
6: Alors.
4: Ou Y vient de tous les noms qui finissent par IO. Par qui? Otavio, Dario, Mario. Quand vous faites au pluriel, mettez-vous deux I. Et en fait, italien, où le double I est fait avec une lettre qui s'assimile au J, qui se chiama au double I. Et quand on l'a transmis en français, certes, on dit RJVJ, on n'est pas trop au français, certes, on a mis un I, d'autres, on a mis un Y.
6: Donc,
4: normalement, avoir écriture et ou VJ par Otavi, RJ par Dari, Mari, c'est RJ par Mari, Marcilio, tout est un homme qui s'est fini, qui compte par IO.
6: Et per questo, monsieur Flore, che gli esiste che non ha fatto se io faccio questa domanda.
4: Ah. On a du micro.
1: Visitez-moi mal, hein. Taille au téléphone, visitez-moi à Saint-Malo. Yeah.
6: Non, digo, ou Y, mais c'est mica.
4: Non. Est venu quand est né au statut civil.
1: Qui francese.
4: En cui francese.
6: C'est un francese, c'est un tali.
4: Yeah. Mais certes. Non, mais i primi Y qui trouvaient vers 1820, 1830, in certi in Naiaccio, par exemple.
6: Ah. Bon, alors,
4: Qu'est-ce que tu as dit? Et on pense même que les venisse du Gnolo, ou alors sont venus
1: da bello lontano.
4: Da bella lontana, et on c'est plus manière de provare.
6: Bon, en tout cas, je vous ringrazio et courage et forza per vostra ricerca, per vostre ricerche.
4: Grazie.
1: Grazie a te. Buona giornata.
6: Grazie a voi, monsieur Flore, bene.
1: A un piacere e averci.
6: Anche a voi.
1: Bravo. Alors, qu'est-ce que nous avons? Nous avons Anthony. Auriez-vous une idée de l'origine du nom Casamata, originaire du village du Petroso? Casamata.
4: Alors, Casamata, c'est, on le retrouve. Alors, il y a plus, il faudrait vraiment regarder dans l'origine du village parce qu'on retrouve des prénoms un peu similaires. On retrouve Casamart, on retrouve etc. Donc on retrouve Casa, c'est maison. C'est certainement, il faudrait regarder la toponymie du village pour voir s'il n'y a pas un lieu dit qui à un moment aurait pris ce nom-là. C'est-à-dire c'est comme Casa. Alors Casanova c'est un prénom, mais on peut avoir les deux hypothèses.
1: Alors justement Brigitte, elle nous demande d'où viendrait le nom Casavecchia.
4: Casavecchia, ça c'est un toponyme. C'est certainement un toponyme. Alors, pourquoi à un moment ils ont choisi le nom du toponyme comme Casat? Est-ce qu'ils avaient du mal à s'identifier à un ancêtre? Ou est-ce qu'à un moment ils avaient pris Stanin Kazavec et le maire il leur a donné le nom de Kazavec? Parce qu'en fait, si on revient sur les origines des noms de famille corse, le principal c'est les prénoms. C'est à peu près, suivant les villages, c'est entre 70 et 80% des Casats d'un village qui va venir d'un prénom. Ensuite, vous avez les lieux, alors qui peuvent être des toponymes, des quartiers, des. Ensuite, vous avez les surnoms, et le dernier, c'est les noms d'origine étrangère ou pour l'instant indéterminés, parce qu'on a du mal à les rattacher à un prénom, etc. Ça, c'est dans les villages. Dans les villes, la principale origine, c'est les noms de lieux. Parce que tous les gens qui ont un nom de village dans une grande ville, leur ancêtre est venu du village. Tous les gens qui s'appellent Bastelli, Gaver, Otaver, Rogliano, Cisco, etc., c'est des gens qui sont venus du village, qui se sont installés. Par exemple, en Haute-Corse, quand vous avez des gens qui s'appellent Pomonte, ils viennent tous du sud de la Corse. Et la deuxième origine, c'est les noms d'origine italienne. Donc, je vais en citer deux, je vais peut-être surprendre quelqu'un, mais le premier, c'est Colonne, puisque dans la légende de. Enfin, dans les chroniques de Giovanni Della Grosse, il dit bien que Ugo Colonne est un prince romain. Et le deuxième, ben, c'est Bonaparte ou Batiouki, Ajaccio, ou des noms comme ça, qui sont, on en trouve là, l'équivalent à Bastia, qui sont des familles d'origine génoise qui sont venues s'installer en Corse.
1: Tout simplement. Casavec, c'était pour Brigitte, et donc Casamat pour Anthony. J'espère qu'on commence à répondre à vos questions. Une petite respiration avec deux, trois infos pratiques et on revient pour terminer cette émission spéciale généalogie. À tout de suite.
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1: L'établissement français du sang poursuit ses collectes mobiles tout l'été partout en Corse. Aujourd'hui à Bastia, place Saint-Nicolas, vous retrouverez le bus de l'EFS jusqu'à 14h. À Ajaccio, ce matin toujours, place César Camping à côté du marché de 9h à 13h30. Ce sera également le cas demain à Grossette au Prougne, du côté de la CCAS Marink à Portiche de 9h à 14h. Et puis place Paul à l'île Rousse demain, 9h 14h. Quelques événements humour avec Je pense donc je suis et le Corsica Tour 2026 de Jeffou Le Gnou qui continue, spectacle écrit par Eric Fraticelli et sur scène donc Jean-François

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2: Les experts continuent avec André Flori, président de Courtsiga Genealogy. On a reçu tout un tas de questions écrites qu'on va vous donner sans plus attendre. Stéphanie qui nous demande d'où viendrait l'origine du nom Pedignelli.
3: Alors c'est un surnom.
2: Pied noir.
3: Oui, mais c'est un surnom, c'est les bergers de Tsikavo qui se sont installés dans le Sartenay. Alors après, il faut regarder de quel hameau de Tsikavo ils venaient. Je vous donne les noms des hameaux Bukinach, Modzikonach. Alors après, il faut regarder de quel... Mais c'est un surnom qui a été donné à des bergers de Tsikavo qui sont venus s'installer dans le Sartenay, qui se sont sédentarisés dans le Sartenay, certainement au hameau de Charles. Mais et donc après, il faut regarder l'origine quelle est l'origine supérieure à Tsikavo. Ou le hameau d'où il venait à Tsikavo.
2: Mais en traduction littérale, ce serait les pieds, Nielo, Nielo, donc Niedo, le noir.
3: Noir, ou bon après, les hypothèses pour savoir si c'est noir, si c'est peut-être une forme de pied particulière, là il faut vraiment regarder, c'est là qu'on a la difficulté quand c'est des particularités physiques de remonter à l'origine.
2: Mais donc, la souche plutôt Tsikavo.
3: Ou Tsikavo.
2: D'accord, très bien. Alors, Charles, le nom Sampiero et Patadigazine, ouais. C'est pareil.
3: C'est pareil, c'est Sampiero. Hein.
2: Voilà.
3: En fait, ce qu'il faut savoir, c'est que c'est pas obligatoirement tous les Sampieri de Corse. Par exemple, on en retrouve à Ocana. C'est juste qu'à l'époque où ils ont un ancêtre qui s'appelait Sampiero ou qui vivait dans le village. Et ils ont certainement aucun lien de parenté. C'est-à-dire que c'est des gens qui descendent d'un Sampiero ou qui vivaient à Penta, ici en Kazink, hein, qui vivaient à Ocana. Après, il y a quelques personnes qui ont des origines qui ont dû au déplacement de population. Mais en général, on retrouve dans les registres religieux le fait que la personne venait de Corse du Sud ou venait de Haute-Corse et venue s'installer dans un village de Corse du Sud. Bien. En général, la transhumance passait plutôt de Haute-Corse vers Corse du Sud.
2: En tout cas, c'était assez évident, mais vous m'avez appris quelque chose. Donc, les Pomontes, ici, on a des Pomontes à Bastia, par exemple, ils viennent du Poumont, et donc voilà, de Corse du Sud à la base.
3: De Corse du Sud.
2: Voilà.
3: Emma. Souvent du Tarn, à vous.
2: Souvent du Tarn, d'accord. Emma, d'où viendrait le nom Prunetta? Est-ce antérieur au nom du hameau de Vallecale?
3: Alors, je pense que le nom vient du hameau. C'est-à-dire que en général, les toponymes sont beaucoup plus anciens que les noms de famille. Par exemple, à Vallecale, vous avez un hameau qui s'appelle Fusage. Vous avez des gens qui portent ce nom de famille et qui l'ont pris parce qu'à un moment ils ont été s'installer dans une autre commune et on leur a donné ce nom parce que le prêtre a dit originaire du hameau de Fusage.
2: D'accord. Donc voilà pour Prunetta, donc il y aurait un lien géographique là, hein, en l'occurrence. Paul, Agazata Giustiniani.
3: Le prénom Giustiniano. Donc là, c'est un prénom qu'on retrouve aussi en Italie, puisqu'il y avait Monseigneur Giustinian. Mm-hmm. Mais c'est un prénom qu'on retrouve dans de nombreuses tailles. Après, si les gens ils veulent voir dans quel village on le retrouve, sur notre site, ils font une recherche par prénom. C'est-à-dire qu'on a la possibilité de faire une recherche en indiquant uniquement un prénom.
2: D'accord.
3: Et ils vont voir dans les tailles qu'on a dépouillées dans quel village on peut retrouver ce prénom.
2: Bien.
3: Mais je sais que par exemple à Giliard, il y a des Giustinian et de mémoire, il me semble qu'on retrouve ce prénom dans le village.
2: D'accord. Corsigagenealogia.com, hein, voilà. On précise l'adresse pour ces recherches. N'hésitez pas à vous y rendre. Je crois qu'il y a une somme de documents.
3: Alors, je sais que j'ai vu des inscriptions sur le téléphone qui arrivent.
2: Là, à l'instant.
3: Ouais, sur les
2: Super.
3: Gens qui demandent l'autorisation.
2: Super.
3: Ce qu'il faut savoir, c'est que on a un processus de validation de l'inscription, donc elle sera faite dans la journée.
2: Vous inquiétez pas et continuez à le faire, donc chers amis. Nous, on va reprendre la direction du standard.
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2: Bonjour Marie.
4: Bonjour messieurs. Alors, je voulais savoir, ma famille est originaire du Niolo, exactement de Calagoche, et ce sont des Grimaldi. Il y a Jean-Baptiste Grimaldi, mon arrière-grand-père, et Jean-Antoine Grimaldi, mon grand-père. Voilà, et je voulais savoir. Alors, il me semble que c'est italien, mais j'en suis pas tout à fait
3: Alors,
4: sûre.
3: Sur Calacucci, vous avez un ouvrage remarquable qui a été fait par monsieur Leca.
4: Je l'ai acheté, je comprends rien, c'est trop complexe.
3: C'est trop complexe. Parce que les origines.
4: Je n'arrive pas à comprendre.
3: Alors, si vous

0: voulez, l'auteur sera accordé à nos journées de généalogie le 25 juillet.
1: Ah.
0: Donc, si vous avez, ou alors vous pouvez l'interroger par l'intermédiaire de notre forum. Il est membre de l'association et je pense qu'il se fera un plaisir de vous répondre. Mais Grimaldi, ça descend du prénom Grimaldo. Donc, il faut regarder si, parce que lui, il a refait toutes les familles du village, donc il est capable de vous dire si c'est un Grimaldo qui fait partie des populations anciennes du village qui a donné le nom Grimaldi, ou c'est un Grimaldi qui est venu s'installer d'Italie, on va dire, au début du 19e siècle.
1: Parce que j'avais lu aussi que ça venait de Grimaud, qui est allemand, et qui veut dire un homme rude. Alors, je ne sais pas si ça a un rapport.
0: Ce qu'il faut, séparer, c'est l'étymologie du prénom. C'est-à-dire Grimaldo, parce que je sais qu'il y a des gens qui font des recherches sur l'origine des prénoms de saints et l'existence du prénom dans les documents anciens. Moi, je me contente de l'existence du prénom dans les documents anciens qui s'est transformé en prénom de famille. Si vous voulez, je rentre pas dans l'étymologie de la création des prénoms, sachant que, en plus, avant le Concile de Trente, donc avant 1563, en Corse, il y a des prénoms qu'on ne retrouve plus, parce que c'est plus des prénoms de saints. Mais je vous prends l'exemple de la généalogie de Pascal Paul. Vous trouvez des prénoms Paton, Marzolil, Bonduch. Donc c'est des prénoms qui ont complètement disparu par la suite, qui sont parfois restés sous forme de noms de casates. Mais je veux dire, on retrouve des prénoms dont on a parfois, des fois on se disait d'où il peut venir ce nom de famille. Et quand on retrouve des vieilles tailles, c'est-à-dire quand je dis des vieilles tailles, c'est des tailles de 1610, 1605, voire plus anciennes, on retrouve des prénoms et là on fait tilt. Ah d'accord, j'ai compris. Mais je veux dire Bonduch, quand je l'ai vu pour la première fois, je me disais mais c'est un prénom ou Marzolil, parce que quand vous trouvez Marzolil, vous vous dites, et puis finalement vous le retrouvez dans les tailles, donc vous êtes sûr que vous êtes sur la bonne piste.
2: Voilà, chère Marie.
1: Et je voulais vous demander, après j'arrête là.
2: On trouve l'émission touche à sa fin.
1: Ma grand-mère est une Zatar, assez peu répandue en Corse, Zatar.
0: Zatar, je pense que c'est d'origine italienne.
1: Ah, d'accord.
0: Je pense, hein.
1: Je pensais que c'était du Moyen-Orient, moi, plutôt, oui.
0: Bah, après, je vais vous dire, des gens qui sont venus du Moyen-Orient, après, il faut regarder en Italie, le parcours en Italie, mais. Pour moi, c'est typiquement plutôt un patronyme d'origine italienne.
1: D'accord, très bien. Voilà.
2: Merci Marie.
1: Écoutez, en tout cas, c'est sympa et c'est très intéressant votre émission.
2: Merci de tout cœur. Merci et bonne journée. Au revoir.
1: Au revoir, messieurs.
2: On va rester au standard puisque Jean-François nous attend.
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2: Ce sera le dernier appel et après on lira une ou deux questions écrites. Jean-François, bonjour.
4: Bonjour à vous deux.
5: Bonjour.
4: La question est simple. Dans la famille de ma maman, certains frères sont inscrits sur le registre communal Saouli, S-A-O-L-I, et les autres S-A-U-L-I. Je pense qu'il y a eu une erreur de transmission. J'aurais voulu savoir d'où venait le mot, le nom Saouli.
0: Du prénom Saulo. Saul. Saul. Saul en français.
4: Saul en français.
0: Et en fait, ça, c'est une erreur. Ce que vous citez, c'est une erreur de transcription de l'officier d'état civil. Absolument. C'est comme ce qu'on évoquait tout à l'heure. Vous avez des Otaves qui ont un Y, un J et un I. Donc ça, c'est une erreur d'inscription d'officier de l'état civil. Et là, comme malheureusement à l'époque, ils n'ont pas demandé la correction, l'erreur s'est transmise aux descendants.
4: Oui, parce qu'il y a une souche assez importante. La plus importante est à Pietralbe. Et à Portevec, il y a une autre souche un peu moins importante.
0: Mais là, c'est certainement le prénom Saulo. Donc après ça, qu'on a retrouvé dans le détail. Parce que bon, ça fait partie des. Je sais pas. Alors, je suis pas assez calé en histoire biblique pour savoir si c'est un prénom de saint ou pas. Mais je veux dire, toutes ces erreurs de différence, c'est dû à une mauvaise transcription de l'officier d'état civil.
4: Je vous remercie.
0: Mais ça, on le retrouve pour d'autres. C'est pas le seul nom où ça peut arriver, hein.
4: Je comprends.
2: Voilà. Merci beaucoup.
4: Bonne journée.
2: Bonne journée. Au revoir. Oui, des Giuseppe qui deviennent des Giuseppe, par exemple.
0: Ou des Giudicelli qui deviennent.
2: Des Guidicelli. Oui, effectivement. Ça paraît assez fou, là aussi. Alors, quelques questions écrites. On va essayer de vous passer tous. Allez, on va un peu déborder, mais c'est pas bien grave. On va avoir Marie-Ange qui nous demande l'origine du nom Biancardini installé dans le Fiumor. Bon.
0: Alors, je supposerais que c'est un diminutif de Bianco. c'est Biancardino. Il me semble que je l'ai retrouvé dans une taille. Après, c'est un prénom qu'on retrouve à plusieurs endroits. On le retrouve pas que dans le Fiumorbe. Je sais qu'il y en a à Vezzagne. Mm-hmm. Donc après, il faut regarder aussi les chemins de transhumance quand c'est des gens qui sont dans le Fiumorbe. Les chemins de transhumance des bergers aussi bien, on va dire, de Vezzagne que du Tarve.
2: D'accord. Gilbert, je crois qu'on l'avait évoqué dans une édition précédente, le nom Léoni.
0: Léoni.
2: Du prénom
0: Léon.
2: Voilà. Alors là, Marie-Antoinette, alors nous demande trois origines de nom. Olivese, Segondi et Vincente.
0: Alors, Olivese, c'est assez facile. Il me semble qu'il y a un village qui porte ce nom en Corse du Sud.
2: Oui.
0: Donc, c'est quelqu'un qui était originaire du village et qui souvent s'est installé dans un autre village. Donc, par exemple, typiquement, vous en retrouvez à Casalabri, vous en retrouvez à Conques. Et en fait, il me semble, et à Pétrette.
2: Yeah.
0: Et en fait, les gens qui viennent de, ce qu'on retrouve à Saint-Nicolas ou enfin dans le Morianink, il me semble que c'est des gens qui sont passés par Conques et qui sont ensuite, se sont installés ensuite dans le Morianink.
2: D'accord.
0: Mais typiquement, si vous arrivez à remonter la généalogie, vous allez tomber dans le village. La difficulté que vous allez avoir, c'est que le frère qui est resté dans le village, il a peut-être pas ce nom-là.
2: D'accord.
0: C'est-à-dire que je sais qu'il y a une des branches des Olivese, je sais plus de mémoire laquelle, mais les gens qui sont restés au village, ce sont ces deux frères. Il y a un frère qui est resté au village, il a donné les rogues, et celui qui est parti, ben, ils se sont appelés Olivese.
2: D'accord. Segondi.
0: Segondi, c'est un prénom. Un vieux prénom, comme Vincentello.
2: Voilà.
0: Après, Segondi, ça peut être Usigondo.
2: Marie-Christine, alors il y a pas de nom de famille.
0: Ouais.
2: Elle nous demande juste, elle nous dit, ou c'est une observation. Ouais. Dans ma généalogie vers 1650, les enfants d'un couple portent le nom de famille de la mère et pas du père.
0: Alors, la question c'est, en général en 1650, vous n'avez pas encore, enfin sauf cas exceptionnel, vous n'avez pas de nom de famille. Maintenant, il faut savoir que dans beaucoup de villages, le nom de famille était associé à la casate. Donc, par exemple, je vous donne un exemple. À Campiglia, il y a un médecin italien qui est venu se marier. Il a un nom au mariage, on lui donne ce nom. Quand il se marie avec une demoiselle de Campiglia qui s'appelle Pasqualine, les quatre enfants du couple prendront le nom Pasqualine.
2: D'accord.
0: Après, il y a une tradition aussi dans le Nuole qui dit qu'il y a une partie de la famille Flore et du Nuole qui aurait dû s'appeler Smith. Parce que c'était le père aurait été un Anglais et en fait ils ont pris le, mais ça c'est traditionnel. Quand vous avez une personne qui est pas originaire du village, qui a une casate qui est installée depuis longtemps, s'ils s'installent dans la casate, ils vont prendre le nom de la casate.
2: D'accord, très bien. Deux dernières questions et puis on va conclure cette émission. Marie, d'où viendrait le nom Giorgetti?
0: Giorgio, petit Giorgio. Giorgio, Giorgetto. C'est, alors après il faut regarder. Il y a dans certains villages alors dans un cas ça a pu donner George et dans l'autre ça a donné Georgette. C'est qu'en fait à un moment pour séparer deux George, il y en a un qu'ils ont appelé George et puis l'autre ils lui ont donné un petit nom avec Georgette.
2: Diminutif.
0: Un petit diminutif.
2: D'accord. Et Doumen nous dit, quel est l'originaire de Ventour? Et je suis de Mer, il y a dans le Cap.
0: Ventour, c'est Bonaventure. C'est ou le prénom, c'est ils ont coupé. C'est en fait au départ les gens ils s'appelaient Bonaventure, dit Ventour. Alors après, c'est un prénom qu'on retrouve dans l'histoire de certains Corses qui ont, sur Marseille.
2: Oui.
0: Paul Bonaventure et Carbone. Et en fait, c'est Bonaventure qui s'est transformé en Ventour, d'être au Ventour, et ils ont gardé que Ventour et comme nom.
2: Très bien. Eh bien, écoutez, je pense qu'on en sait un peu plus aujourd'hui. Allez, une question qui est arrivée sur le fil, on est très gentil, hein, vraiment. Jean-Baptiste, le nom Paulette.
0: Petit Paul. Paul. Alors, par exemple, vous avez Paul, c'est Polo, P-O-L-O. Et Pauletto, vous le retrouvez dans certaines tailles sous la forme Paulette, c'est un diminutif de Paul.
2: Tout simplement. Voilà. Eh bien, écoutez, André Flore, un grand merci encore une fois
0: d'être passé par nos studios. Merci à vous pour l'invitation.
2: Je rappelle que vos travaux, on les retrouve sur courtsigagenealogia.com. On peut rentrer en contact avec vous, bien entendu, pour avoir des informations. Et peut-être une petite... parenthèse pour terminer sur l'actualité
0: oui,
2: de l'asso.
0: Alors, si les gens veulent nous rencontrer, on a un certain nombre de conférences cet été. Donc, vous pourrez nous retrouver vendredi à Gisonne. On sera ensuite à Dilliard pour la présentation d'un beau projet d'ouvrage sur la commune. À Vidjanil, où on va présenter début août les travaux qu'on va mener à la demande de la municipalité de reconstitution de l'histoire des familles. On sera aussi en Haute-Corse, puisqu'on a été invité par la mairie de Parate ainsi que les mairies d'Olmicap et de Pioggiola vers le 17 et 18 août. Et on rappelle que le 9 août, on va présenter à Calcatoge les travaux qu'on a menés avec un groupe de travail sur l'association, sur l'histoire des familles du village. On va présenter 9 arbres de descendance qui représentent à peu près, le plus grand fait 30 mètres.
2: André Flory, merci. Les rendez-vous sont donnés, on se dit à très bientôt.
0: À bientôt.
2: Au revoir.
0: À bientôt.
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Ah quoi, au groupe Ozourdian, Tinam Terchi, FM, et bonjour à toutes et à tous, bienvenue pour ce 10-11. Ravi de vous retrouver avec de beaux rendez-vous dans quelques instants, Iggy Randoulogne et Christophe Zagal, qui nous parlera football, une fois n'est pas coutume, ce matin dans ce rendez-vous. On vous donnera quelques idées de sortie dans votre agenda. On retrouvera Marco Biancarelli dans Sarah Maggia, qui nous posera la question, et se posera la question... Est-ce qu'il pourrait y avoir de la vie ailleurs? Et tout gué in lingua gurz. Notre invité sera Pedro Gazzano, président de l'association Ous Contre les Gampanari. 10h45 pour cette interview, pour parler de ce bel événement à Pioggia dimanche prochain. Et puis bien entendu, le meilleur de la musique durant plus d'une heure, notamment tout de suite avec Charles Doré et Famille ou pas Famille.

0: l'heure de retrouver notre gérant de l'année du jour, Christophe Zagal. On va parler football avec vous ce matin. Bonjour.
1: Exactement. Bonjour, bonjour à tous. En effet, on va parler football ce matin. Nous sommes à Bastia. Nous sommes avec Gilles Say, qui est le créateur d'Argus Foot and Sport. Donc, c'est un site internet de vente de vêtements sportifs vintage, de collection. C'est un site qui existe depuis 2009. Bonjour Gilles.
2: Bonjour, ça ne rejeunit pas. Hein. 2009,
1: je crois. Ça fait 16 ans.
2: Eh ouais, j'y croyais pas moi non plus. Que la première fois que vous m'avez demandé, j'avais dit 10, 11, et puis bon, j'étais un peu loin quand même, 5 ans hein, en plus.
1: Alors Gilles, nous sommes, c'est la rue, comment s'appelle-t-elle cette rue?
2: Luce de Casabianca.
1: Ce qu'on appelle la rue du commissariat à Bastia.
2: C'est ça, on n'est pas loin du commissariat.
1: Donc là, c'est un local symbolique, emblématique, c'est le local du club Minen Foot. Alors on peut peut-être dire ce que c'est pour celles et ceux qui ne connaissent pas.
2: C'est une émission hein, qui débrief des matchs du Sporting avec mes amis Jean-Marie Marosé, Anthony Loudjian, il y a aussi Loïc Capret, Lendine, Jean-Jean, Antoine de Gérine, je risque d'en oublier. Après, il y a la, voilà, on tourne une émission sur le Sporting consacrée intégralement sur le SCUB.
1: Et d'ailleurs, nous sommes autour d'un plateau où il y a des micros, on se croirait à la radio ou sur un plateau télé finalement.
2: C'est ça, ça rejoint après ma passion pour le ballon et voilà, on a trouvé le moyen, enfin, on a trouvé la bonne idée de venir faire cette émission justement au studio où ça sent le foot. Hein.
1: Revenons donc à Argus Foot, c'est né d'une passion ce site internet, toujours passionné par le Sporting, on le sait, et le foot en général.
2: C'est ça, après moi j'aimais bien le foot d'avant, hein. C'est pour ça que je suis un peu nostalgique de toute l'époque de l'ancien Milan AC et aussi du football corse en général. Hein. D'ailleurs j'ai une grosse collection de plus de 1000 maillots de foot amateur corse, hein. J'essaie chaque année de faire un petit salon en les exposant. Bon, l'année dernière, j'ai pas pu. J'espère cette année trouver un endroit qui s'y prêterait. Et voilà, c'est une passion et des clubs qui disparaissent, tout ça, et c'est l'occasion de les mettre en avant. Et beaucoup de personnes, justement, me font confiance en me les donnant. Et c'est pour moi, je suis garant de ça et j'en suis fier.
1: Et au départ, d'ailleurs, vous avez commencé à vendre vos propres maillots sur ce site internet.
2: C'est ça, c'est parti dans les années 2000, hein, sur eBay. Hein. J'ai commencé un peu pour me faire un peu d'argent de poche, on dira, et pour sortir avec les copains. Et j'ai vu que ça matchait bien, et je me suis dit, au bout de 2 ans, pourquoi pas créer ma propre boutique. Et j'ai gagné 2 prix, défi jeune, et ensuite talent des cités, qui m'ont bien aidé pour payer mon site et faire un peu de stock.
1: Il y a près de 10 000 articles en vente en ce moment.
2: À ce jour, oui. Je crois que j'ai au moins pour 10 ans de stock. C'est impressionnant à voir. Hein. D'ailleurs, je monte sur des monticules de maillots pour aller chercher les maillots vendus. Tellement j'ai un peu de retard, j'avoue que c'est un peu le bordel chez moi.
1: Vous achetez tout?
2: C'est maladif, comme j'ai dit. C'est moi, tout ce qui est ancien vintage, je peux pas passer devant un vieux sac, un t-shirt Waikiki. Ça va me parler, c'est ma jeunesse. Et c'est le coup de cœur, je vais acheter. Voilà, c'est maladif.
1: On reste avec Argus Foot and Sport, c'est le site internet qu'a créé donc Gilles Say, qui a déjà 16 ans, donc qui est spécialisé dans la vente de vêtements sportifs vintage de collection. On ne bouge pas, nous sommes toujours dans les locaux du club Minen Foot, donc à Bastia, dans quelques instants.
0: Merci Christophe, à tout de suite. Voici Visage Fade to Grey.

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17: On parle dans les Girandoulones et d'un site web de vente de vêtements de football et de sport vintage. Ce matin avec Christophe Zagaia, vous êtes avec le créateur d'Argus Foot.
18: Oui, exactement. Argus Foot and Sport, c'est en 2009 que Gilles Seck, Bastier, passionné de foot, passionné du Sporting Club Bastier, a créé ce site internet, vous l'avez dit, de vente de vêtements sportifs vintage de collection. Alors on parlait de l'achat, vous achetez tout, vous-même vous achetez ces maillots que vous revendez ensuite. Alors il y a Bastier, le marché aux puces pour les maillots. Ensuite, comment on s'y prend? Est-ce que vous allez sur les sites internet? Comment on s'y prend?
19: Non, après, je suis parti à Lille pour la plus grande brocante sur le... Oui, Lille, la plus grande brocante d'Europe. Et puis sur le continent, quand j'ai l'occasion de partir, je profite toujours d'aller dans des brocantes ou des friperies. Hein. Et après, c'est aussi des particuliers qui me vendent un lot de maillots. Et après, voilà, et je revends, je fais une petite plus-value dessus.
18: Comment on va fixer le prix de revente? Alors ça dépend bien évidemment de l'histoire du maillot, ça dépend certainement aussi de la qualité du maillot.
19: C'est ça. Après j'ai fait une petite moyenne, quand j'ai créé le site, je l'ai appelé Argus Foot, par rapport à l'Argus justement des voitures. J'avais fait un lien Argus pour faire... D'ailleurs il y a un petit classement avec les prix sur les années, selon les années, les clubs, l'état du maillot aussi, et s'il est porté ou pas. Enfin ça varie, il y a beaucoup de paramètres qui font varier le prix du maillot. Hein.
18: Le prix le plus fort d'un maillot que vous avez pu vendre ou que vous avez peut-être sur votre site internet?
19: Alors c'était à l'époque où il y avait encore Loulou Nicolas de Montpellier qui avait son... Il a toujours, elle est toujours en activité, son musée sur les maillots. Il m'avait acheté un vieux maillot de Saint-Étienne. Je ne vous dirai pas le prix, mais il y avait pas mal de zéros.
18: Des maillots du Sporting, vous en avez pas mal?
19: C'est un peu plus facile, vu qu'on est à Bastia. Voilà, c'est... Le Sporting, c'est quand même... on dirait pas, mais en Europe, ça se vend très bien, plus que des fois des maillots de l'OM ou du PSG. Alors, expliquer pourquoi, je sais pas, mais sentimentalement, je sais que c'est un bon vivier pour les acheteurs, quoi.
18: D'ailleurs, est-ce que c'est le maillot du Sporting qui se vend le plus sur votre site internet ou il y a d'autres clubs? C'est quoi un peu le top 3, on va dire?
19: Bah, je dirais Marseille, Bastia, Marseille en, ouais, ex aequo, et après il y a Paris et les vieux du Matra. Quand on trouve un vieux maillot du Matra Racing, beaucoup les cherchent. C'est des clubs aussi qui ont disparu de Ligue 1 d'époque, hein. Toulon, tout ça. Quand c'est une belle pièce des années 80 avec la belle feutrine, c'est les prix sont quand même pas mal, quoi.
18: Le profil, il y a pas mal de collectionneurs parmi vos clients.
19: Oui, collectionneur et pas que ça. Hein. Des fois, un type de 40 ans à l'affectif avait porté ce maillot petit, il l'a perdu, il veut le retrouver. C'est surtout beaucoup plus à l'affectif que de collectionneur, là, je vends.
18: ça crée, j'imagine, des échanges aussi, parce que vous-même, vous êtes collectionneur, avec vos clients qui sont notamment collectionneurs aussi. Ça crée des échanges, j'imagine, que ce soit même par mail, etc., etc.
19: Oui, mais c'est particulier parce que je suis que sur le net. Et justement, c'est ce qui me manquait un peu, cette proximité avec les gens pour pouvoir discuter des maillots, tout ça. Mais c'est vrai que ça me manque, mais après, non, j'ai pas trop de. Non, je vais pas trop sur les forums, non, je suis pas dans ce. Moi, c'est vraiment parler en face d'une personne avec le maillot, je peux. Mais après, sur le net, c'est pas mon truc, quoi.
18: Je trouve que vous étiez seul, hein, au départ, à lancer ce site internet de vente de vêtements sportifs vintage de collection en France. En tout cas, vous avez été parmi les premiers. Aujourd'hui, vous êtes une dizaine.
19: C'est ça. Je me suis aperçu que depuis maintenant 16 ans, il y a bien plus d'une dizaine de boutiques qui font à peu près la même chose que moi, dans le même registre. Mais bon, après, c'est le jeu. Hein. C'est l'offre et la demande, ben voilà.
18: Des concurrents. Alors, par exemple, est-ce que Vintage, ça peut être un concurrent pour vous?
19: C'est-à-dire Vintage, oui, a fait beaucoup de mal parce que les gens, maintenant, ça vendre. Hein. Ils mettent un clic, ils mettent une photo, ils mettent leur maillot. Mais bon, voilà, c'est comme ça. C'est vrai que ça a un peu ralenti les ventes des sites commerciaux sur le web. Mais bon, voilà, faut se réinventer. Comme j'ai dit, faut toujours se réinventer. Et là, j'ai commencé à faire des sacs. Les chutes de maillots un peu trouées, tout ça, j'en ai fait des sacs. Je les reconvertis en sacs neufs au goût du jour, quoi.
18: Nous restons rue Luz de Casabianca, donc dans les locaux du club Bean and Foot, avec Gilles Sec, qui a créé, on le rappelle, l'Argus Foot and Sport. C'est un site de vente de vêtements sportifs vintage de collection sur Internet. On se retrouve dans un instant.
17: Merci Christophe. À tout de suite. Dans quelques instants, l'agenda. Juste après, Dodier Doumagne et Lacunsento.

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1: C'est ce soir que s'ouvre Festiwatch à Pigne. Jusqu'à samedi, le village vivra au rythme des voix du monde et des musiques d'ici et d'ailleurs. Pour cette soirée inaugurale, Emmanuel Troy ouvrira le bal à 19h30. À 21h, place au Federica, Bocchini, Trio, avant de retrouver les Basques d'Aratago à 22h30 en journée. Le festival propose également des ateliers et des rencontres autour de la pratique vocale. À Herbalongue, le théâtre de Verdure de Brande accueille ce soir Thomas Angelvie pour lancer la partie Cap sur le rire des festivals d'Herbalongue. À demain, ce sera au tour de Manu Payette. Avant Bérangère Krief vendredi, la musique reprendra ses droits samedi avec une grande soirée réunissant la chanson corse de Diana Dillalba, Feli ou encore Depo. Samedi et dimanche, la Balagne sera à l'honneur avec l'un de ses emblèmes, à Viera di Laliu, à Montegro, sous producteurs, artisans, dégustation d'huile d'olive, démonstration de savoir-faire et animation composeront le programme de ce rendez-vous incontournable. Et puis, toujours côté partenaire, même week-end à Vezzani, à Vesta di Ulegno et Diavoreste avec deux journées consacrées au métier de la forêt, au travail du bois et au savoir-faire traditionnel avec démonstrations, expositions, marchés de producteurs, animations pour les familles et concerts.
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1: Avant de retrouver une dernière fois Christophe Zagaia pour parler d'Argus Foot dans les Girondoulons, voici la chanson italienne et Sal da Vinci, per sempre si.

0: Le napolitain Sal da Vinci, qui a représenté l'Italie à l'Eurovision de fort belle manière, puisqu'il a été dans le top 5 avec Per Sempre Si, c'est lui donc qui a remporté, vous l'avez compris, le festival de la chanson italienne de San Remo, qui permet donc de sélectionner le représentant de l'Italie à l'Eurovision. Retour à Bastia. Retour à Bastia, Christophe, attendez. Retour à Bastia avec vous, Christophe. On parle ce matin d'un site web qui propose à la vente des vêtements de foot vintage.
1: Oui, du foot, mais pas que du foot, hein, puisque vous proposez, Gilles, sur ce site internet, d'autres sports. Alors, quels sont les sports qu'on peut retrouver sur Argus Foot and Sport ?
2: En fait, il y a de tout. Hein, comme on dit, des fois, on me dit c'est la caverne d'Ali Baba. On peut y trouver du tout. Basket, quand vous avez un vieux aussi maillot de Jordan, il y a des passionnés de basket. J'ai aussi des fois des maillots de rugby aussi, hein, de Bastia 15 d'époque, tout ça. C'est varié. J'aime les trails en Corse, quand on sait qu'il y a le Mantinum, tout ça, avec Pascal Paoli, ça se vend aussi. Il y en a qui veulent se rattacher à ça sur la belle maquette des t-shirts. Hein. C'est varié. J'ai de tout. Volleyball, voilà, c'est un peu de tout.
1: Alors, derrière le foot, quel est le sport, on va dire, le plus en vogue sur Argus Foot ?
2: Je dirais le rugby. Le rugby, il y a aussi beaucoup de passionnés, de connaisseurs.
1: Là aussi, vous allez acheter ça sur le continent ?
2: C'est ça, hein, brocante et bouche à oreille. Et voilà, c'est des lots qu'on me donne aussi. Des fois, on me donne aussi. Hein, ça fait plaisir aussi. Hein. Là, qui se débarrassent, ça dort dans les caves ou dans les greniers ou dans les placards. Au lieu de les laisser mourir, ben voilà, moi je redonne une seconde vie à ces maillots.
1: Alors, avec 10 000 articles en vente sur votre site internet, il faut un peu de place. Je crois qu'alors, mis à part ici, encore, c'est pas votre local pour Argus Foot, ici où nous sommes, hein, MNF. Vous gérez de ça de chez vous ?
2: C'est ça. On a consacré une pièce spécialement pour ça. D'ailleurs, voilà, on a un enfant, on en a pas fait deux à cause de bon. Je rigole. On en a rigolé, mais c'est vrai que ça prend de la place. J'ai une pièce vraiment à la maison. On a pris une grande maison exprès pour me consacrer à mon activité professionnelle.
1: Donc il faut parfois, j'imagine, chercher les maillots. Vous mettez peut-être un ou deux jours pour chercher le maillot qu'on vous demande. Vous savez où il est.
2: Non, moi non, je sais où tout. Par contre, s'il y a quelqu'un qui rentre et je lui dis va chercher ça, c'est impossible. Il n'y a que moi qui sais vraiment où est la pièce. Il m'est arrivé de perdre, ça m'a fait de la peine de perdre d'autres ou égarer deux trois maillots et ça ça fait mal. Hein.
1: Alors vous nous avez emmené quelques maillots. Alors ce sont des maillots que vous allez expédier ces prochains jours.
2: C'est ça, c'est la commande d'hier, ça. Je voulais vous montrer justement dans un maillot d'un club que j'aime pas trop. Mais bon, voilà, on est obligé aussi quand on est sur ce secteur d'activité. Ben voilà.
1: C'est lequel club que vous aimez pas ?
2: Ça va pas faire plaisir à des gens hein, de Marseille, hein, désolé. Mais bon, voilà, c'est le jeu. Je suis obligé quand même de faire la commande et de les expédier. Hein, c'est comme ça. Mais bon, pas grave.
1: Vous ont été portés par qui ces maillots, notamment celui qu'on a devant les yeux de Marseille ?
2: Non, c'est un maillot des années 2000, ça, qu'on trouve plus dans le commerce. Et justement, c'est l'intérêt d'aller sur les sites comme nous pour les retrouver.
1: On vous demande parfois de trouver un maillot, si vous avez vraiment un maillot particulier. Les gens peut-être qui ont vraiment une demande particulière.
2: Oui, le maillot le plus demandé, en fait, c'est le Club Med du Sporting, avec le Trident. Beaucoup me demandent celui-là. Bon, après, c'est vrai qu'il n'y a pas eu beaucoup de tirages, parce qu'à l'époque, ils avaient un jeu, ils les lavaient à chaque match. C'était pas chaque match, on remet un maillot. Et ça se fait que c'est très recherché. Et voilà, si quelqu'un les a dans les placards et qu'il veut s'en débarrasser, ben, il peut me contacter sur le site, hein, directement.
1: D'ailleurs, ces maillots, est-ce que quand vous les récupérez, est-ce que vous allez les laver ou pas spécialement, ils restent tels qu'ils ont été utilisés?
2: Justement, il faut les laisser dans son jus, comme on dit. Il faut jamais laver un maillot qui a été porté. Il peut avoir une étiquette qui se décolle, on sait jamais. Ne lavez jamais un maillot porté.
1: Et le but, c'est bien évidemment que ce maillot soit un produit collection, on va dire. Alors, peut-être que certains les mettent, qui sait.
2: Oui, non, c'est possible. Il y en a qui aiment bien les mettre aussi. Il y en a qui aiment bien les cintrer, d'autres les mettre sous verre, sous cadre. Après, chacun vit sa passion comme il entend. Hein.
1: Argus Foot and Sport, c'est le site de Gilles Sey qui l'ont créé en 2009, un site de vente de vêtements sportifs vintage de collection. Merci beaucoup, Gilles. À très vite.
2: Merci.
0: Et merci à vous deux, Christophe. Demain, Anto Dudice pour les Girandoloni qui nous fera découvrir l'édition 2026 de Festival Chiapigna qui, je vous le rappelle, démarre ce soir. Dans quelques instants, on parle d'un événement qui lui aussi approche à grands pas. Ce sera dimanche, contre l'Igampanaria Pioggia. Nouvelle édition, on en parle avec le président de l'association, Pietro Gazzano. Juste après, Stevie Wonder, Isn't She Lovely?

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1: Dimanche, Pio, Jola vivra une nouvelle édition du Scontro di Campanar, et rendez-vous devenu incontournable pour les passionnés de cloches, mais aussi pour tous ceux qui s'intéressent au patrimoine et aux traditions de nos villages. Transmission, découverte, concours de sonneurs, une soirée festive avec le groupe EPO. On en parle avec Petro Gazzano. Bonjour. Petro Gazzano, buongiorno.
2: Buongiorno, salute.
1: Président de l'association organisatrice du

0: contre Rudy Igampana. Il y a tout un patrimoine derrière le son des cloches. Ça représente aujourd'hui une tradition forte, celle des campanari, qu'on essaie en tout cas de maintenir et de revigorer.
1: Oui, tout à fait. On est très heureux de réussir à organiser maintenant depuis 41 ans cet événement, qui est un événement maintenant qui appartient au patrimoine de Pioggia et puis du Lontani, où de nombreux sonneurs et de nombreuses équipes de Corse viennent, même de l'étranger. On a eu des Italiens, des Espagnols, des gens des Alpes-Maritimes qui sont venus pour montrer leur manière de sonner, leur air de sonneur, et c'est toujours un moment de grand partage. Donc on est très heureux de pouvoir l'organiser à nouveau, et surtout que depuis maintenant 2 ans et la merveilleuse aventure qu'on a vécue avec la maison Paccard, on a pu faire fondre une nouvelle cloche pour le clocher de Pioggia sur le parvis de l'église de Pioggia. Donc on a un clocher qui a 4 cloches, qui nous offre une richesse encore plus incroyable pour que tous les sonneurs puissent s'exprimer comme ils le veulent.
0: Et oui, chaque clocher a sa personnalité, sa manière de sonner. Chaque campanard a aussi donc son propre style.
1: Oui, tout à fait. C'est ça qui est assez incroyable. C'est que d'un village à l'autre et d'un campanard à l'autre, on pourrait croire que les mélodies sont à peu près les mêmes, mais pas du tout. Nous, par exemple, à Pioggia, on a une manière de sonner qui est très différente de celle d'Olmi Capella, juste à côté. Donc c'est ça qui est intéressant avec cet événement. Il faut savoir et rappeler que ça n'est pas une compétition, c'est vraiment un scontre où on se rencontre et on échange avant tout nos manières de sonner et on présente de quelle manière on sonne. Alors certains sonnent à la volée, d'autres sonnent à la main, d'autres font rebondir le battant d'une certaine manière très très élégante. On a tous des manières de faire et qui offrent une richesse à ces mélodies qui est assez exceptionnelle. Donc tous les campanari ont vraiment une manière propre à sonner.
0: On voit qu'il y a effectivement de la technique. Alors, ce dimanche à Pioggia, ça commence à 10h, notamment avec un instant, entre autres, dédié aux enfants pour de l'initiation. C'est devenu une de vos priorités, la transmission.
1: Oui, bien sûr. Hein. Si on veut que ce genre d'événement qui est historique se maintienne dans le futur, c'est très important pour nous de le transmettre aux plus jeunes. Donc ça fait maintenant, depuis qu'on a repris l'association, 5-6 ans, que tous les matins, le jour du scontre, on organise des ateliers pour les plus jeunes où ils vont pouvoir découvrir ce que c'est une chicone, comment ça fonctionne, comment elle doit battre, comment elle doit avoir une pulsation, de quelle manière on peut intercaler les petites cloches pour avoir une mélodie. Et aussi pour les plus grands et ceux qui sont plus aguerris, on leur propose de monter, découvrir le clocher. C'est assez sportif, hein. Il y a une échelle, il y a une corde, il faut être bien équipé, mais c'est très agréable de monter, et puis les gens sont très heureux et très très très touchés de pouvoir découvrir le clocher, de voir la vue de là-haut et puis de faire résonner ces cloches. Alors maintenant c'est 4 cloches, mais de pouvoir les faire résonner, c'est une très forte émotion chaque fois. Donc c'est très important pour nous le matin d'ouvrir le clocher et d'ouvrir ça aux enfants pour que ce patrimoine soit transmis, bien évidemment.
0: Et puis à 17h débute donc le fameux scontre. Comment ça se déroule? Qu'est-ce que le public va voir et entendre concrètement?
1: Alors les équipes viennent en général s'inscrire à partir de 16h et à 17h, Chico la Cifale, hein, les gens montent dans le clocher, ils vont montrer leur manière de sonner, donc les gens peuvent se mettre dans un coin à l'ombre, boire un coup et juste écouter. D'autres se mettent sous le clocher pour vraiment regarder comment font les gens, comment ils font monter la cloche, comment ils la freinent, tout ça. Donc les gens vont pouvoir comparer les manières de sonner des uns et des autres, des manières qui sont des fois très très très longues avec plein de cloches qui résonnent de partout, d'autres qui sont beaucoup plus simples mais qui sont tout aussi belles avec juste une mélodie qui est répétitive. Donc les gens vont pouvoir assister à ça. Et puis pour rendre l'événement encore plus convivial, nous aurons la chance d'avoir les glaces artisanales Milani sur place, un barbecue avec de la viande d'un exploitant agricole du Lontani et du vin aussi de la région de Talcipad qui pourra rendre l'événement encore plus beau. Bien évidemment de l'eau, parce qu'il risque de faire un petit peu chaud quand même.
0: Eh oui, on s'en doute. Et après la remise des prix, donc il y aura cet apéritif et puis le concert des pots pour terminer en beauté.
1: Oui, bien sûr. Ce qui nous intéresse, c'est d'avant tout d'avoir une journée de partage. Donc, on est très heureux d'avoir cette année le groupe EPO qui va nous rendre, je pense, une très belle soirée de fraternité, de joie et de bonne humeur. Et alors, il faut savoir qu'à 19h, on fait une remise de prix. C'est une remise de trophées qui existe depuis la création de l'événement, depuis 41 ans. Nous offrons un trophée créé par un artisan en général de Balagne qui nous permet de fidéliser un petit peu les sonneurs. Donc il y a des sonneurs qui ont 40, enfin un peu moins parce qu'on a eu une interruption dans les années 2000, mais qui ont une trentaine de trophées avec l'année du scontre qui est gravé dessus.
0: Rendez-vous donc ce dimanche à Pio, joue là pour le scontre di Gampanari, dès 10h pour les initiations sur site, le rendez-vous des sonneurs à 17h et puis la belle soirée aux alentours des 21h avec EPO. Petro Gazzanua, merci d'avoir été avec nous ce matin sur RCFM en direct.
1: Merci à vous.
0: Une bonne journée, à bientôt, au revoir.
1: Au revoir.
0: Et nous vous offrons en lien avec cette belle manifestation grâce à notre partenaire deux livres, Egampanei Pioggiola, et deux places pour ce concert du groupe EPO prévu à l'issue du scontro di Gampanari, donc à Pioggiola ce dimanche. N'hésitez pas à nous appeler, premier arrivé, premier servi, 04 95 32 22 22. Bonne chance à tous. Dans quelques instants, Marco Biancarilli pour Sarah Maggi, à juste après EPO, justement, au Mariazah.

0: Et pour Mariaza, si vous voulez applaudir le groupe dimanche soir à Pio, Jola, appelez-nous, on vous offre deux places, 04 95 32 22 22, dans le cadre de ce contre dit Gampanar, et on rajoute à cela le très beau livre Gampan et Pio, Jola, qui relate la naissance de six cloches sur le parvis de l'église de Pio, Jola, à travers de magnifiques photos. Belle occasion de découvrir ou redécouvrir cette merveilleuse aventure réalisée avec la prestigieuse Maison Paccard. Appelez-nous, 04 95 32 22 22, le premier ou la première qui joue à Marie-Ange au standard l'emportera. Marco Biancarelli, Cipularia e Saïd, un altro.
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0: Quale chissà, Marco Biancarelli, Sara Maggia, ringraziavi. Dans quelques instants, le flash avec Roland Frias et puis votre jeu Indouina. 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Il y a 5 candidatures possibles.
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1: Bonjour à toutes et à tous et bienvenue, c'est parti pour votre jeu, on vous attend 04 95 32 22 22, Marie-Jodos est au bout du fil, Simon Guérini réalise cette émission. Des extraits musicaux en préambule du questionnaire avec un artiste à retrouver, le titre d'une chanson, un point pour chaque bonne réponse et ensuite donc une série de 6 questions, 5 à 1 point et une question un peu plus difficile qui en vaut 2. En cas de victoire, vous repartez cette semaine comme tous les jours de la semaine avec un sac à dos valise, la gourde et la serviette RCFM, plus deux places pour le Festival de l'âme, un festival de cinéma incontournable en Corse à la fin du mois de juillet, hors soirée d'ouverture ou de clôture. Bonne chance à tous.
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On vous attend pour jouer avec nous, 04 95 32 22 22. Je vous rappelle que vous repartiez avec un très beau sac à dos, valise estampillée RCFM, une gourde et une serviette aux couleurs de votre radio et deux places pour l'excellent Festival de l'âme pour des soirées à 21h15, la soirée de votre choix. Vous pourrez demander, sauf l'ouverture et la clôture. Voici Écran Total, Benjamin Biolay.

Écran total, c'était Benjamin Biolay sur RCFM. Votre Je vous attends, 04 95 32 22 22. On va bien s'amuser avec de belles questions. Enfin, modestement, de belles questions. Des questions, en tout cas, pour vous exercer, vous amuser. Et puis, de beaux cadeaux. Hein. On les rappelle encore une fois, si nécessaire, un sac à dos, valise. Chaque jour, une gourde et une serviette. Le tout estampillé RCFM. Et deux places pour le festival du film de l'âme pour la fin de votre mois de juillet, hors soirée d'ouverture et de clôture. Voici Bianchi des Disco Mysterioso.

Ça, c'est un bon son estival, signé Bianchi de Mysterioso Disco, Disco Mysterioso. Ostro Yoginduina Vaspeta 0495 32 21 22. On continue en musique.

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0: On attaque notre jeu avec Didier. Bonjour Didier.
2: Bonjour, c'est bon.
0: Ça va bien, merci, et vous?
2: Très bien.
0: C'est quoi le programme du jour?
2: Repos.
0: Repos. J'ai l'impression que vous êtes toujours en repos, en fait.
2: Ben oui, tranquille.
0: Repos en permanence.
2: Voilà.
0: Rassurez-moi, vous avez des activités, des hobbies?
2: Oui, ben hier j'étais au défilé, le 14 juillet, et puis voilà, quoi. Voilà.
0: Vous avez regardé le match? Va,
2: hein. Non, trop fatigué, hein. Je suis en train de me coucher.
0: D'accord, bon. Repos voilà. Sur repos, très bien. Bon, ouais. Allez, on va retrouver, je l'espère, tout de suite le groupe qui se cache derrière cette chanson et le titre du morceau. On y va?
2: Oui.

0: Alors, Didier.
1: Vous parlez de Jamal Jalej.
0: Oui. Et la chanson?
1: Je ne sais pas.
0: Umiogantu. C'était dit au tout début. Umiogantu. Ça fait quand même un point sur deux. On y va pour les questions.
1: Allez, on y va.
0: Alors, d'après vous, le tube Rue de la Paix est une chanson de Véronique Sanson, Zazie ou Lio?
1: Zazie.
0: Qui?
1: Zazie.
0: Oui. Vrai ou faux, le mot cirier désigne quelqu'un qui travaille la cire?
1: Oui.
0: Oui. À quel écrivain français du XVIIe siècle doit-on le conte Le Chaboté? Charles Perrault, Jean de La Fontaine ou Molière?
1: Perrault.
0: Ouais. Quel homme politique britannique a déclaré « Agissez comme s'il était impossible d'échouer » Margaret Thatcher, Winston Churchill ou Tony Blair?
1: Tony Blair?
0: Non. En presse écrite, comment appelle-t-on une faute de frappe? Une rature, un lapsus ou une coquille?
1: Lapsus?
0: Non. Et enfin, quel membre fondateur de Canto Popolo Gourde a créé le cœur d'homme de Sartène? Antonio Tiozzi, Jean-Paul Poletti ou Petru Guelfucci?
1: Jean-Paul Poletti.
0: Jean-Paul Poletti, pour deux points de plus. Ça fait six.
1: C'est bien.
0: Bravo Didier.
1: C'est bien.
0: Bien. Eh bien, vous êtes satisfait?
1: Oui, pour moi, oui.
0: On va voir ce que ça donne pour le reste, si nous sommes contactés pour la suite du jeu et si quelqu'un fait mieux ou pas. Je vous remercie Didier, bon repos.
1: Merci.
0: Et bonne journée.
1: À bientôt. Allez, merci à vous.
0: Ciao, merci, ciao, au revoir.
1: Au plaisir, ciao.
0: Dans quelques minutes, on vous donnera quelques idées de sortie dans l'agenda. Avant cela, voici le titre qui a remporté l'Eurovision cette année. C'est celui de la Bulgare Dara Bangaranga.

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17: Je vous rappelle que ce soir démarre à Pigne le festival Festiwatch consacré aux musiques du monde. Il ouvre une nouvelle édition avec une première soirée riche en découvertes. Festivités démarreront à 19h30 avec Emmanuel Troy, puis le Federica Bocchini Trio montera sur scène à 21h. La soirée se poursuivra à 22h30 avec Aratago pour le Pays Basque jusqu'à samedi. Concerts, rencontres et ateliers investiront les différents lieux du village. À Herbalonga, le rendez-vous se poursuit au Théâtre de Verre Dieu de Brando avec les festivals d'Herbalong, avec Cap sur le Rire qui démarre ce soir avec Thomas Angelvi, Manu Payette demain soir à 21h30 et Bérangère Krief vendredi avant samedi, une soirée musicale corse avec Diana Dila, Alba Feli et Epo. Vendredi, samedi et dimanche surtout, direction Monte Grosso en Balagne pour la 36e fière à Dilali, où l'occasion de célébrer l'olivier et les traditions qui l'entourent avec les producteurs, les artisans, les dégustations, les démonstration de savoir-faire et les animations proposées durant ces deux journées. Enfin, toujours samedi et dimanche, direction Vezzani pour la forêt qui sera à l'honneur avec Avesta Doulagno et Elia Voresta. Rendez-vous consacré au bois et aux métiers forestiers avec démonstrations, expositions, rencontres avec les artisans, animations familiales et moments musicaux.
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17: Votre Jundouina vous attend. Appelez-nous 04 95 32 22 22. On remonte le temps jusqu'à la toute fin des années 90, début 2000 avec Giramondo ou Marina Rinamorato.

0: Ou Marina Rina Murat ou Giramond, ou c'est extrait de ce magnifique album qu'est Méditerranée. On vous attend, appelez-nous 04 95 32 22 22. Je vois que ça sonne, on va peut-être avoir quelqu'un dans quelques instants. 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Franchement, le sac à dos valise, il est top, hein. Il est joli, il est pratique, vous pouvez mettre plein de choses dedans, facilement transportable, et on rajoute à cela deux places pour le Festival de l'âme à 21h15, c'est fin juillet, hors soirée d'ouverture et de clôture. Allez, on va retrouver une joueuse. Jingle.
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0: Bonjour Aurélie.
2: Bonjour.
0: Vous allez bien depuis le temps?
2: Ça va, écoutez, hein, tranquille, hein, avec ces chaleurs, on reste enfermé et on sort le soir.
0: Hein. Eh oui, il n'y a pas d'autre choix. Hein. Vous avez de quoi vous rafraîchir à la maison?
2: Oui, j'ai une piscine, donc ça va.
0: Ah, ben alors c'est bon. Alors ça va. Et le soir, oui, vous vous promenez un peu, vous baladez.
2: Voilà, c'est ça. Hier soir, on est sorti voir le feu, voilà. Hein.
0: Bon, mais voilà, écoutez, au moins, ça change un peu les habitudes. Et parfois, bon, c'est pas plus mal, de toute façon, on est obligé de s'en accommoder. Hein.
2: Voilà. Oui, ah oui.
0: Je vais vous proposer de retrouver tout d'abord un chanteur et le titre d'une chanson. Un point pour chaque réponse. Est-ce qu'on y va, Aurélie?

0: Pierre, mais je suis pas sûr. Non, ben, je sais pas du tout.
1: Et la chanson, le titre, une idée.
0: D'amour, j'ai entendu, mais je sais pas.
1: Heure sup.
0: Non, je sais pas.
1: Heure sup, c'était Raphaël.
0: Ah, j'hésitais, mais c'est vrai qu'il a la même voix un peu que Stéphane Echer, Raphaël. Ouais. Bon, c'est pas grave, allez, tant pis.
1: Allez, on enchaîne pour les questions.
0: Allez, on y va.
1: Quel fruit d'origine asiatique possède une pulpe blanche et une écorce rose? Le kaki, le rambutan ou le litchi? C'est bien.
0: Le litchi.
1: Quelle commune du Val-de-Marne accueille le plus grand marché de produits frais de France? Créteil, Rungis ou Vitry-sur-Seine?
0: Rungis.
1: Oui. Au Moyen-Âge, quel impôt correspondait au dixième des récoltes et il était versé à l'église? La dîme, la taille ou la gabelle?
0: La dîme.
1: Les Malouins sont les habitants de Lorient, Saint-Malo ou Brest?
0: Saint-Malo?
1: Oui. Quel champignon du Périgord recherche-t-on traditionnellement avec des chiens ou des cochons? Les cèpes, les girolles ou les truffes noires? Et enfin, dernière question, laquelle de ces activités n'a jamais été un sport olympique? Jamais, hein? Le croquet, la marelle ou le tir à la corde?
0: La marelle, allez.
1: Ouais, bien sûr.
0: Mais quand même. Bon, je m'attendais à une question piège, donc j'ai dit, la marelle, c'est pour les écoles, quand même.
1: Voilà. 7 points, vous prenez la tête.
0: Ah, super.
1: Nickel.
0: Allez.
1: On avait tout juste, hein, du coup. C'est bien. C'est bien.
0: Sauf Raphaël. Hein.
1: Sauf pour le blind test, mais bon, ça suffira peut-être. On verra si quelqu'un vient pousser la porte du jeu ou pas.
0: Allez, ça va. Ok, on attend.
1: Mais Aurélie, je vous remercie. Restez au frais et je vous souhaite une agréable journée.
0: Mais merci à vous. Allez, à bientôt. Au revoir.
1: À bientôt, au revoir, au plaisir. Allez, encore au moins une place, même deux si vous vous bougez. On vous attend. Voici Elton John, I'm still standing.

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1: On a le plaisir d'accueillir Agnès. Bonjour.
2: Bonjour.
1: C'est une première fois, non?
2: Oui.
1: Eh bien, soyez la bienvenue. On est ravis de vous accueillir ce matin avec pas mal de questions qu'on vous fera découvrir. Qu'est-ce qui vous a poussé à franchir le pas et à jouer avec nous aujourd'hui, Agnès?
2: C'est gentil, c'est sympa comme ça pour les gens qui sont qui peuvent pas trop sortir ou qui c'est sympa une émission locale.
1: Communication. Oui, oui, bien sûr.
2: C'est drôlement gentil, puis les questions n'ont pas l'air trop compliquées.
1: Non, ça va, écoutez, on a fait pire et on a fait plus dur, oui. Bon, Alors, je vais vous proposer d'abord un extrait musical. Il faut retrouver le nom du chanteur et le titre de la chanson. Un point par bonne réponse, on y va?
2: Oui.

0: C'est de la chanson italienne. Oui. Alors, le titre de la chanson et le nom du chanteur, s'il vous plaît.
1: Moi, je sais rien, je dis au hasard Caligero.
0: Non.
1: C'était, non, je sais pas.
0: C'était le chanteur Neck. Et la chanson, le titre, vous l'avez?
1: Non.
0: Non, c'était Laura Nonce. Allez, c'est pas grave. On y va pour les questions.
1: Oui.
0: À quelle catastrophe naturelle de 1995 un musée de Kobe est-il consacré? Un tsunami, un séisme ou une éruption volcanique?
1: Oh là là. Oh. Non, là, je sais pas. Hein.
0: Dites quelque chose.
1: Attendez un peu, séisme. Au Japon?
0: Ouais, c'est au Japon, oui. Non, mais oui, c'est pas la réponse.
1: Ah ben, j'en sais rien, excusez-moi.
0: Bon.
1: Non, je connais pas.
0: Alors, les trois régions administratives de la Belgique sont Bruxelles-Capitale, la Flandre et le Brabant, la Wallonie ou la Picardie?
1: La Wallonie.
0: Oui. Combien font 10 au carré moins 40? 50, oui. 60 ou 70?
1: 70.
0: Ah non, dommage. Dans quel opéra de Georges Bizet retrouve-t-on Micaela et Escamillo? Carmen, Les Pêcheurs de Perles ou l'Arlésienne?
1: Oh, ça pourrait être l'Arlésienne,
0: hein? Non. Malheureusement, non.
1: Carmen, alors.
0: Ouais, mais c'est trop tard. Alors,
1: oui.
0: Juste que je regarde. Une, deux, trois, quatre. On peut faire encore deux questions. Comment s'appelle la célèbre cascade située près de Vitsavone? La cascade de Pourcaratch, la cascade des Anglais ou la cascade du voile de la mariée?
1: La cascade des Anglais.
0: Oui.
1: La cascade des Anglais.
0: Oui, c'est ça. Un, deux, trois, quatre, cinq. Et la dernière question. Quel était le prénom de Trotsky pour deux points? Vladimir, Mikhaïl ou Léon?
1: Léon.
0: Oui. Ça fait 4 points. Eh bien, vous êtes pas mal débrouillé, même si ça ne suffira pas pour l'emporter.
1: Oui. Donc,
0: Ah, ça commence à couper, vous nous dites?
1: J'ai perdu.
0: Oui, vous avez perdu, malheureusement, puisque Aurélie, juste à envoi, a fait 7 points.
1: Oui, oui, oui.
0: Donc, écoutez.
1: D'accord. Ben, je vous remercie beaucoup.
0: C'est moi, une belle journée.
1: C'est bien sympathique.
0: Merci.
1: Au revoir,
0: merci.
1: Journée.
0: Merci, au plaisir. Au revoir. Allez, il reste une place au moins pour un auditeur ou une auditrice. Appelez-nous 04 95 32 22 22. Voici les messagers. Yada Spetta.

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8: Indouina, c'est terminé. Bravo à Aurélie de Francarde qui est la gagnante du jour et qui repart donc avec son sac à dos, valise, sa gourde et sa serviette et avec deux places pour le Festival de l'âme à 21h15 fin juillet, hors ouverture et clôture. Merci à tous de nous avoir suivis, à suivre le journal et la suite de vos programmes avec Savi Sargentini.
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0: bienvenue sur RCFM. Bon mercredi, il est midi. On retrouve le journal avec Patrick Vinciguerra. Bonjour.
1: Bonjour Michael, bonjour à tous. On débute avec la situation sur le front des incendies. Le feu est toujours actif à Albertach. Environ 120 personnels mobilisés et une trentaine de véhicules. Des renforts sont attendus du continent avec l'arrivée d'une colonne de 80 sapeurs-pompiers. En attendant, les équipes sont restées à pied d'œuvre toute la nuit. On fait le point à la mi-journée avec le lieutenant-colonel Jean-Luc Baldovini, commandant des opérations au service incendie-secours de la Haute-Corse.
2: Le travail qu'on a effectué cette nuit sur les lisières les plus accessibles ont permis de limiter la propagation durant la nuit. Donc on est toujours sur une enveloppe globale de 150 hectares de superficie. Pour autant, ce matin, avec la chaleur qui revient, le niveau de sécheresse et les brises qui sont assez fortes et tournantes, le feu se réactive par endroits. On a placé notre dispositif sur l'ensemble du pourtour, mais avec quand même beaucoup de difficultés dues au relief, comme je vous l'ai dit, et à la végétation.
1: Et en raison de ce feu, le refuge de Ballonne a été évacué dans l'après-midi d'hier et le GR20 a fermé à cet endroit, ce qui a amené le refuge de Tidiette à accueillir plus de monde qu'à l'habitude. Marius Pierrage, qui le gère, nous raconte comment s'est passée la nuit.
3: Nous, on a eu comme information sur les coups de midi de bloquer le GR20. On a bloqué les randonneurs pour qu'ils puissent plus faire le tronçon Tidiette ou Ballonne et bon Ballonne et Tiote. Après, la bergerie a été évacuée. Ça fait que les randonneurs se sont rendus au refuge de Tidiette. Ça fait que là, aujourd'hui, on s'est retrouvé, enfin cette nuit plutôt, on s'est retrouvé avec une influence énorme au refuge. Mais bon, après, vraiment, les randonneurs ont joué le jeu. C'était un élan de solidarité entre tous. Ça s'est très, très bien passé. Je pense qu'on était facile entre 200 et 250 personnes. On a monté plus de tentes. Après aussi, avec l'agent du parc qui a été très actif, on a pu monter des tentes un peu à droite, à gauche. Après aussi, les personnes ont joué le jeu, se sont mis à deux, à trois dans les tentes. On a mis des matelas de secours dans le refuge et tout le monde a réussi à dormir.
1: Et à 7h, la portion du GR20 située entre le refuge de Tidiette et celui de Tchotl reste fermée dans les deux sens. Des incendies qui interviennent dans un contexte de forte chaleur, placés en vigilance orange canicule depuis hier. La Corse suffoque sous des températures qui approchent les 38 degrés. Résidents, touristes, restaurateurs ou encore services de secours, tout le monde doit composer avec cette chaleur persistante. Patrice Robot est allé se balader dans les rues d'Ajaccio à la rencontre des insulaires et des vacanciers.
4: Quand les températures s'emballent, les habitudes changent, surtout quand l'on pratique son sport quotidiennement.
5: J'avais prévu d'aller marcher ce matin et opter pour la salle. Moi, d'habitude, je vais marcher à 6h30 et ce matin, déjà, il faisait très chaud à 6h30.
6: Mais il faut rentrer là, c'est l'heure.
7: C'est ça, on a fini.
8: On a fini, c'est bon.
7: Mais non, il faut juste bien s'hydrater et tout se passe bien.
4: Dans les boutiques comme dans les bars, on adopte des tenues légères,
9: shorts et débardeurs.
4: Et l'on recherche la moindre fraîcheur. Angélique, responsable du bistrot Canaille.
10: Eh bien, on se dit que ça va être très très long la journée et très fatigant. On va dessécher sur place. Donc on attend cette petite brise de midi et on verra bien. Si on a la petite brise, on s'en sort. Et en cuisine, c'est encore pire pour eux. Ils boivent 3 litres d'eau par jour. Ils essayent de sortir un petit peu et c'est attraper un petit brin d'air s'il y en a.
4: Être à l'écoute de son corps, Marie-Ange Pergne, présidente de la protection civile de Corse, appelle à cette vigilance.
11: On sent quand même les gens se plaindre de chaleur, de fatigue. Attention, le signe de fatigue est un signe de déshydratation et d'hyperthermie, donc faire très très attention à une fatigue qui est anormale, qui peut être un signe d'alerte. Nous, on a notre local donc qui est climatisé. S'il y a des gens qui ont envie de passer un moment de fraîcheur, notre porte est ouverte et on les accueillera avec plaisir.
4: Le pic de chaleur devrait encore durer toute la journée. La baisse des températures, elle n'est prévue qu'en début de semaine prochaine.
1: Et d'ici là, les clims tournent à fond, recherche fraîcheur désespérément. EDF appelle pourtant les clients à la mesure, les températures annoncées donc et l'augmentation de la population de l'île en période estivale entraîne une forte pression sur la consommation électrique. Selon les prévisions d'EDF, le pic historique de consommation devrait être battu ces prochains jours. Il va donc falloir modérer la consommation si on veut éviter les coupures. Amandine Bonneau, chef du service gestion du système électrique EDF Corse, au micro de Marion Galland.
12: D'après nos modèles, les consommations seraient supérieures de 20 mégawatts au maximum historique estival qu'on a rencontré, qui était l'an dernier au mois d'août. 20 mégawatts, c'est plus qu'un groupe de production. Et donc, pour faire face à la consommation prévue, nous devons démarrer l'ensemble de nos moyens de production, les moyens thermiques, également les moyens hydrauliques. Et on n'a plus suffisamment de marge pour faire face à un aléa. Donc si on devait avoir plusieurs groupes qui tombaient en avarie, on aurait du mal à satisfaire la consommation. Par conséquent, on invite l'ensemble des consommateurs d'électricité à modérer leurs usages sur la pointe de consommation 19h-21h, toutes les soirées de cette semaine et plus particulièrement en fin de semaine.
1: Et à des milliers de kilomètres de la Corse, dans la touffeur de Dallas, ça a été la douche froide pour les supporters des Bleus. Il s'en serait bien passé. La France, battue 2-0 hier soir par l'Espagne, est éliminée. Elle ne jouera pas une troisième finale de Coupe du Monde d'affilée. C'est la grande désillusion. Durant 90 minutes, les joueurs de Didier Deschamps n'ont pas réussi à faire sauter le verrou espagnol. Mathieu Bourigny a suivi le match pour nous sur la place Saint-Nicolas à Bastia.
8: En ce 14 juillet, en ce jour de fête nationale, on attend de nos petits bleus qu'ils nous offrent un feu d'artifice.
9: L'ambiance était plutôt détendue juste avant le match. Parmi les nombreux supporters des Bleus, la confiance régnait.
13: Ouais, ça va, en vrai. L'Espagne, c'est une bonne équipe, mais la France, on est supérieur. Un petit soit 2-1, soit 3-2 pour la France.
14: On a une équipe qui est bien plus forte que l'Espagne, hein, à mon avis. Je pense qu'on va gagner quand même. Hein. Mais voilà, je sais contre l'Espagne, j'ai encore le match en tête qu'on a eu la dernière fois qu'on a perdu.
9: Une défaite contre les Espagnols déjà à l'Euro 2024, toujours dans les mémoires. Et d'ailleurs, ça n'a pas manqué à la 22e minute avec le but d'Oyarzabal.
15: Le match commence très mal pour la France. On n'arrive pas trop à trouver les situations qu'on aimerait. Après, voilà, je pense qu'on va réussir quand même à remonter. Il reste encore 70 minutes pour le match. Donc voilà, ça devrait le faire.
9: Et à la 58e, les Espagnols ont douché les espoirs français.
14: Non, je sais pas quoi dire. J'y arrive pas là. Depuis tout à l'heure, ça, y a rien qui marche, combinaison qui marche, mais là je suis dégoûté pour l'instant.
9: Les Bleus n'ont jamais pu rattraper leur retard à la fin du match. Les mines auparavant enthousiastes étaient tristes.
16: Bah, j'ai qu'un mot à dire, hein. Je suis déçu pour tout ce qu'ils ont fait pendant toute cette coupe. Je trouve que ce qu'ils ont fait là dans ce match, voilà quoi. Ouais, c'est dur.
1: Voilà, mais tout n'est pas terminé pour les Bleus. Il reste la consolante pour la troisième place. La France affrontera samedi soir le perdant de la demi-finale Argentine-Angleterre qui se joue ce soir. Voilà, il est 12h passées de 7 minutes. C'est la fin de la première partie de cette édition. Place à présent à l'invité de la rédaction, Nicolas Sept, procureur de la République d'Ajaccio. Avant de rejoindre le parquet de Beauvais en septembre prochain, il revient sur ses 5 années passées dans l'île. Il répond aux questions de Roland Frias.
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18: Nicolas Sept, bonjour.
19: Bonjour.
18: La lutte contre la criminalité organisée a été le fil conducteur de votre action en Corse. Aujourd'hui, considérez-vous que la justice a réellement repris du terrain face à ces réseaux ?
19: Alors, c'est effectivement, je pense, un axe de ma politique pénale qui a porté ses fruits. Alors bien sûr, rien n'est tout à fait encore terminé. Il faut bien évidemment rester très humble par rapport à tout ça. Quand je suis arrivé en septembre 2021, mon objectif a été d'organiser mon parquet et de mettre les services de police et de gendarmerie à l'assaut de cette criminalité organisée dont on parlait déjà en 2021. Pour ma part, c'est un travail qui s'est fait avec nos partenaires de Marseille, de Paris. Ce n'est évidemment pas un travail individuel et on a eu quelques belles victoires judiciaires, effectivement. Mais encore une fois, les formes de criminalité organisée sur l'île sont tellement protéiformes qu'il serait un petit peu rapide de dire que tout est réglé.
18: Vous parlez de victoires judiciaires, notamment sur le terrain des stupéfiants. Est-ce que c'est désormais là, sur ce terrain-là, que se joue l'essentiel de la lutte contre la criminalité organisée ?
19: Alors oui, mais pas que. Effectivement, la criminalité organisée, comme je le disais, est protéiforme. Elle investit tous les secteurs économiques qui sont porteurs. Et les trafics de stupéfiants, malheureusement, j'ai pu le constater aussi en arrivant, s'il fallait ouvrir un petit peu les yeux sur la situation en Corse qui n'échappe pas, malheureusement, à la prolifération des produits stupéfiants. Donc oui, compte tenu de la manne financière que représente le trafic de stupéfiants aujourd'hui, et malheureusement, j'allais dire, du nombre de consommateurs sur l'île, la criminalité organisée s'est réorientée sur les trafics de stupéfiants. Ça a toujours été un peu le cas, mais c'est très criant aujourd'hui.
18: Dans vos déclarations, vous avez parlé d'un pourrissement de la société, de la jeunesse corse. Ce sont des mots particulièrement forts. Qu'est-ce qui vous a conduit à un constat aussi cinglant ?
19: Tout simplement, lorsque l'on lit les procédures, on se rend compte que le consommateur final aujourd'hui en Corse, c'est surtout des jeunes, des adolescents, des jeunes majeurs qui, en croyant profiter d'un moment de fête, consomment des produits stupéfiants, cocaïne surtout aujourd'hui, et je crois qu'ils ne mesurent pas le risque de cette consommation. Et oui, on parle de pourrissement parce que lorsqu'on s'attaque à la jeunesse, c'est-à-dire aux forces vives qui feront grandir la Corse plus tard, eh bien, on peut que constater malheureusement que ce produit pourrit les relations sociales, il pourrit la vie des gens, il pourrit la santé. Et malheureusement, j'ai fait ce constat, comme beaucoup auraient pu le faire d'ailleurs, en m'interrogeant sur le fait que pourquoi les jeunes consomment ces produits, malheureusement, sans réfléchir, j'allais dire, aux conséquences pour eux et pour l'avenir.
18: Nicolas Sept, la lutte contre les stupéfiants n'a pas été le seul combat de ces 5 dernières années. L'actualité est venue rappeler brutalement toute l'importance de la protection des victimes avec l'affaire Liana. Après le réexamen des procédures de violence sexuelle sur mineurs demandées par le garde des Sceaux, quels enseignements tirez-vous pour le parquet d'Ajaccio ?
19: Eh bien, on a réinterrogé nos modes de fonctionnement. On était sur une centaine de procédures qui étaient traitées, qui sont traitées par les services de police et de gendarmerie. On en retire toujours des enseignements parce que il faut prioriser ces dossiers. Beaucoup de dossiers sont prioritaires, mais ceux-là le sont encore plus. Il n'y a pas de situation qui ne soit pas sous contrôle au sein de mon parquet. Mais il est vrai qu'il faut toujours s'atteler à traiter ces dossiers de manière prioritaire parce que derrière, il y a des victimes. Et c'est le sens de notre action de traiter prioritairement les dossiers avec victimes.
18: Cette affaire remet aussi en lumière un autre axe fort de l'action du parquet d'Ajaccio, les violences intrafamiliales. 5 ans après votre arrivée, estimez-vous que la justice est aujourd'hui mieux armée pour protéger les victimes qu'elle ne l'était en 2021 ?
19: Oui, et je pense qu'effectivement on est mieux armé parce que c'est pareil, quand je suis arrivé en septembre 2021, le département de Corse du Sud avait un énorme retard dans la prise en charge des victimes, que ce soit parce qu'il a fallu créer une unité médico-judiciaire par exemple au centre hospitalier pour recevoir les victimes et évaluer leurs préjudices. Nous avons créé aussi une unité d'audition pédiatrique pour les enfants victimes, toujours au centre hospitalier, et j'en profite pour remercier l'ARS bien sûr, les partenaires et les médecins urgentistes, mais aussi tous les médecins du centre hospitalier d'Ajaccio qui se sont investis dans cette mission de mieux prendre en compte les victimes d'infractions pénales. Donc oui, il fallait remettre le département à niveau, je pense qu'il l'est aujourd'hui, et notamment pour mieux appréhender les dossiers de violences sexuelles sur mineurs ou les dossiers de viol ou d'agression sexuelle ou de violence tout court sur nos victimes.
18: Et au-delà de ces dossiers, vous avez aussi beaucoup investi la lutte contre la prolifération des armes et les atteintes à l'environnement. Le temps file, hélas. Pour conclure, quel combat judiciaire devra, selon vous, rester la priorité de votre successeur ?
19: Bien, la lutte contre les trafics de stupéfiants et les formes de criminalité organisée. Naturellement, nous avons de nouveaux outils désormais avec le pôle régional anti-criminalité organisée. Il faudra l'investir pour être encore plus puissant dans cette lutte qui ne fait que commencer.
18: Nicolas Sept, procureur de la République d'Ajaccio, merci d'avoir répondu à nos questions ce matin sur RCFM. On le rappelle, vous rejoindrez le parquet de Beauvais à la rentrée.
1: Nicolas Sept au micro de Roland Frias. Une interview à retrouver en podcast sur ICRC. FM. Voilà, il est 12h13, c'est la fin de cette édition. Je vous laisse en compagnie de Savir Yassajanti.
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20: Salut à toutes et à tous, c'est Savir, je suis ravie de vous retrouver. On commence avec la météo. Le soleil sera présent partout et les températures pourront dépasser les 37 degrés aujourd'hui, notamment dans le Courtenay. Michel Jonas arrive sur RCFM, les vacances au bord de la mer, une belle journée. Una bella jornada a tutti, nanta avreguansamur.

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1: Prenez le temps.
2: Et dans un instant, vous retrouverez Louise Lempire pour l'heure du bain, Manan, Sochi, Stamasante, Augroupoulet d'Arnou, Kouepatati et Patata.

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2: Pourquoi mon papa me force toujours à mettre de la crème solaire ?
3: Parce que certains rayons du soleil sont tellement forts qu'ils traversent la couche d'ozone et peuvent nous brûler la peau.
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3: Notre peau est composée de trois couches. Hypoderme, tout en dessous, le derme au milieu et l'épiderme, c'est ta peau visible. Le soleil, c'est de la vitamine D. C'est bon pour le moral et c'est essentiel pour faire rougir les tomates. Mais certains de ces rayons ne sont pas bons pour nous, les humains. On les appelle les UV. Les UVB sont ceux qui donnent des coups de soleil. Ils viennent brûler ton épiderme et ils l'abîment. Et les UVA, ce sont les plus méchants. Après une brûlure, un coup de soleil donc, ta peau peut se désquamer. Ça veut dire que tu pèles, comme une baleine en plein soleil. Et c'est pour te protéger de ces mauvais rayons du soleil que ton papa veut que tu mettes de la crème solaire. Histoire d'éviter d'être tout fripé avant d'être vieux. Et c'est valable pour toutes les peaux. Notre corps produit de la mélanine pour nous protéger un peu du soleil. Mais ta peau est aussi sensible aux mauvais rayons, que tu sois blond, roux, que tu aies des taches de rousseur, que tu sois métisse ou que ta peau soit noire.
2: Mais si je vais me baigner après, la crème solaire va partir dans l'eau et les poissons vont la manger.
3: La crème solaire peut partir dans l'eau, tu as raison. On a retrouvé des échantillons jusque sur la banquise arctique. Chaque année, c'est 25 000 tonnes de crème solaire qui partent dans la mer et ça participe au blanchiment des coraux. Alors pour limiter les dégâts sur les océans, tu peux utiliser une crème qui est résistante à l'eau et surtout être patient. Si tu mets de la crème solaire en arrivant à la plage, ne pars pas à l'eau en courant tout de suite. Tu as d'abord le temps de construire ton plus beau château de sable et 30 minutes plus tard, tout le monde à l'eau. Et si par accident, tu attrapes un coup de soleil, un petit tour à la pharmacie pour savoir quoi mettre dessus, tu trouveras tout un tas de produits naturels comme l'aloe vera par exemple.
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1: C'était l'heure du bain et dans un instant, l'agenda suivi des camps à cuits avec Christophe Zagal. Mais avant ça, on va écouter Jeanne Masse, toute première fois sur RCFM.

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9: Le festival FestiWatch commence aujourd'hui, c'est à Pigne, en Balagne. Ça durera 4 jours, donc jusqu'au 18 juillet. Le village donc accueillera des artistes venus de Corse et d'ailleurs, au programme Diana Saligedi, Oumi Azarmet, Thomas Leleu, Titi Robin, Federica Bocchini ou encore Aratago. Le festival se clôturera samedi avec Paese in Musica. Et puis, on reste en Balagne, andiamo in Monterosso, Igio Tuigino e di Luliu, Cisera Javier Ailali, où c'est une foire dédiée au savoir-faire. Il y aura des artisans, des producteurs, des rencontres et des animations. Ce sera donc ce week-end. Et puis on poursuit avec un rendez-vous solidaire. C'est l'établissement français du sang qui organise une collecte à Île-Rousse le jeudi 16 juillet de 9h à 14h. Pensez à vous munir d'une pièce d'identité. Et pour à Marignane, l'association Scobre propose une conférence intitulée Un voyage au pays du droit. Elle sera animée par Gilles J. Martin, un professeur émérite de droit. Ça sera le jeudi 16 juillet à 18h, salle Maestrale. Une rencontre qui sera ouverte à tous pour découvrir le droit autrement, suivie de la lecture d'un texte de François Host. Et pour une serment, nous sabadou ijotou ilouliou, un concours suibadil, inscription nesiverano a partesi da seore. Et donc, et au radiri droit Christophe Zagal, yape campa cui, et au diecibourta incastanicha inoritza.
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11: Salut à tous, ravi de vous retrouver. Campacui le Mag, direction nos villages, l'intérieur de notre île, comme chaque semaine. Cap sur la vallée d'Ouritz cette semaine. Dans un instant, nous allons à la rencontre des habitants de celles et ceux qui font vivre ce territoire de Kastanić. La vallée d'Ouritz à l'honneur cette semaine dans Et Campacui le Mag.
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0: Et Campaculomac dans la vallée d'Ouritz, cette semaine, une première étape à Verdèze, à la rencontre d'un couple qui a créé des chambres d'hôtes, Amine et Fabien.
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0: Un café, un fournil et des chambres d'hôtes ouverts à l'année dans le petit village de Verdèze, au cœur de la vallée d'Ouritz. Les chambres d'hôtes, c'est le pari que se sont lancés Amine et Fabien il y a quelques années. Fabien a retrouvé ici la terre de ses ancêtres.
2: L'origine de toute la famille côté maternel, c'est pas Verdèze, mais c'est Nocario, donc c'est le village juste au-dessus. Le projet, il remonte à plusieurs années, hein, et le souhait de s'installer en Castanich, hein, sur la terre de mes aïeux, tout simplement. On était dans l'extrême sud, on était à Figari, on travaillait sur Figari, donc on a abandonné nos travaux respectifs pour s'installer ici. Et restaurer cette bâtisse.
0: Une bâtisse acquise par le couple qui a eu plusieurs vies.
2: Ça a été un bar, c'était le bar du village. Ça a été aussi, selon les dires que j'en ai eu, l'école du village. Hein, l'école, le bar, c'était un lieu de vie. Hein, c'était un lieu de vie. Il y avait les terrains de boule dehors, le bar était rempli. Toute la partie basse que vous voyez, c'était un bar. Également, je crois, un cordonnier qui était installé là à une époque. Puis après, c'est une maison qui a... qui a subi un peu les impacts du temps et qu'il fallait restaurer, qu'il fallait faire revivre, tout simplement.
0: Et le désir, donc, de créer des chambres d'hôtes. Amine.
3: 3 chambres d'hôtes, il y en a 5, mais on en a restauré vraiment que 3. Donc, on est ouvert toute l'année, la possibilité de louer ces 3 chambres, et puis on fait le petit déjeuner et le repas du soir en table d'hôtes. Donc, c'est des repas que je prépare moi, avec essentiellement les produits locaux et les produits régionaux, et puis essayer de faire découvrir un maximum les recettes de Corse. Et puis après l'été, on essaye de s'adapter à toutes les populations, parce qu'on a vraiment énormément de gens qui viennent du monde entier. Donc c'est très agréable pour nous aussi de découvrir, de rencontrer des gens et de partager avec eux, de les faire découvrir la région. On les oriente pour aller se promener, pour aller voir un peu notre belle région.
0: Un sacré défi pour Amine et Fabien, qu'ils devront continuer à relever afin d'attirer une clientèle toute l'année à Verdèze. Allez, on continue notre balade dans la vallée d'Ouritz. Après Verdèze, direction à présent Carpined, où nous partons à la rencontre du maire de la commune, Marcel Ferrari.
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4: 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Cette indivision, elle est grave. C'est grave parce que, on perd des personnes, parce que, les gens disent que... Ils sont propriétaires et tout, mais ils essayent par la facilité pour avancer dans les choses normales, parce que c'est un peu triste. Il y a des bonnes volontés aussi qui veulent aller de l'avant, et bien, ça arrange à nous, hein. Et vous dites, Isabelle, je n'ai compte pour nous, Lida.
0: Marcel Ferrar, Ribart, per un mandat d'uno, et Bruce Melezione Mouigibale, malgrado les difficultés, Bolegrède à la banne d'Ilintar. Et Campaculomac dans la vallée d'Ouritz, à présent, va pousser les portes du café de Lucien Mattei au cœur du village de Verdèze.
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0: 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La Vallée d'Ouritz à l'honneur cette semaine dans Et quand pas cuit le mag, reste avec nous.
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1: Dernière étape dans la vallée d'Ouritz. À présent, on vous emmène à la rencontre d'un couple de boulangers installés à Verdèze, Marianne et Alain. Dès le petit matin, Marianne et Alain s'activent dans leur maison de Verdèze pour confectionner leur pain. Le four est allumé, il n'y a plus qu'à attendre pour enfourner. Le couple a fait le choix de revenir au village et entamer une nouvelle vie.
3: Et on est revenu dans la montagne en Corse, chez mes grands-parents. Et on habite la maison de mes grands-parents. Et on a commencé par faire des jardins il y a une dizaine d'années. Et on a refait tous les jardins aux alentours de la maison, aux alentours du village. Après, on s'est mis à faire du miel. Et depuis quelques années, Marianne a passé le CAP boulanger pour qu'on puisse se remettre à faire du pain ici, en Aurette. Et on s'est lancé depuis juillet à faire du pain au feu de bois, pétri à la main, et du pain au levain, du bon pain pour les gens qui nous entourent.
1: Et c'est Marianne qui met ce matin la main à la pâte.
4: On a inauguré le four en juillet, qu'Alain donc a construit seul. On travaille le jeudi, le vendredi et le samedi. On a des tournées différentes chaque jour. En général, la journée type, c'est lever à 5h du matin. Je fais toutes mes pesées, farine, eau, sel. Le levain est prêt déjà la veille au soir. Donc je phrase ma pâte, donc je mélange tous les ingrédients dans le pétrin en châtaignier qui a été fait donc sur mesure par la menuiserie Antonette qui est justement Pantaléon Alessandri. Donc voilà, de 5h30 à 6h je fais ça. Ensuite je prépare tous les bannetons. Et vers 9h, je fais mes divisions, je façonne, donc je mets en forme les pains selon les commandes qu'on m'aura passées dans la journée. Et je mets tout dans les bannetons qui partent ensuite au frigo pendant une petite heure, le temps que le four soit à la bonne température. Parce qu'il y a les aléas climatiques. Aujourd'hui, par exemple, il a grêlé, donc il fait très froid, donc le four va mettre plus de temps à chauffer. Donc il faut que la pâte soit juste au bon niveau pour enfourner, pour qu'il soit beau à la sortie du four.
1: En Pougnagne, Ouritz, Alijane, Kazinka, Moriagne, La Plaine, le couple de boulangers de Verdèze est fait du porte-à-porte chaque semaine pour livrer ses clients. Marianne et Alain ont réalisé leur rêve. Reste maintenant à maintenir leur activité sur le long terme.
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1: Nous étions dans la vallée d'Ouritz cette semaine dans les Campa Cuit le Mag. 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À très vite dans un autre territoire.
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6: Et attention, la Corse en vigilance orange aujourd'hui pour le phénomène canicule. Faites attention à vous, buvez régulièrement et prenez des nouvelles de vos proches les plus fragiles, évidemment. Et on continue en musique avec le groupe The Christians Words sur RCFM.

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1: À suivre sur votre radio Bajiviori, dit votre podcast estival Partir, Sarah Maggi avec Marc Biancaré, Liesigour, à peine à Imouz, Gachete Massante, à Eric et Jeff Mattei.

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9: Dans votre podcast Estival Partir, aujourd'hui, direction le Pays Basque, plus précisément Bayonne, la capitale du chocolat. On écoute.
10: Bayonne, c'est la porte d'entrée du Pays Basque. C'est une terre de rugby, c'est le jambon et bien sûr les fêtes de Bayonne. Mais moi, je vais vous donner envie de découvrir un Bayonne mousseux, craquant et gourmand. Qu'est-ce que vous ne saviez peut-être pas ? C'est que c'est la vraie capitale du chocolat en France et dans le monde. Et vous allez voir que c'est avant tout grâce à l'aide des commerçants portugais et à la place stratégique du port de Bayonne. Mais n'allons pas trop vite. Et à la fin de cet épisode, vous allez comprendre pourquoi de gros rochers étaient indispensables à la recette du chocolat telle qu'on la connaît aujourd'hui. Je m'appelle Médéric Bouillon, je suis animateur à ICI Pays Basque. Et j'adore Bayonne, parce que j'adore la fête. J'aime la culture basque, son architecture avec les maisons à colombages, les flèches de la cathédrale. Bayonne est une ville de caractère. Ici, on entend parler en basque, en gascon et en français, mais surtout chanter. À Bayonne, on vibre dans les tribunes du stade Jean Daugé ou place de la Liberté, où en juillet pour les fêtes, les clés de la ville vous sont confiées. Si comme moi vous aimez manger, ici c'est possible toute la journée. Chipiron, les calamars basques, chistora, notre célèbre saucisse rouge, chuleta, notre côte de bœuf, c'est toujours un délice. Bienvenue dans Partir, Bayonne, la vraie capitale du chocolat. Notre point de départ, c'est rue Jacques Lafitte, dans le petit Bayonne. C'est un quartier historique de la ville. On emprunte des ruelles médiévales, on aperçoit des maisons à colombages rouges. C'est vraiment l'endroit pour faire la fête et prendre l'apéro. Et ce qui surprend ici, c'est que dès qu'on arrive, la rue est embaumée d'un parfum de chocolat. Et si on sent cette odeur, c'est qu'on arrive devant la boutique atelier de Monsieur de Chocolat. Ici, chocolat, on l'écrit chocolat. T-X-O-K-O-L-A. Chocolat, en basque. Ici, je vous emmène en immersion dans l'univers du cacao. On pousse la porte pour découvrir ce qu'il y a derrière les vitrines.
11: Bonjour.
12: Bonjour.
11: Monsieur Chocolat.
12: Bonjour.
11: J'y vais pour la visite.
12: C'est parti.
10: Dans une ambiance chaleureuse et gourmande, l'accent est mis sur la passion du produit plutôt que sur la quantité. Mon conseil, c'est de venir ici, en famille, pour découvrir les étapes de la fabrication d'une tablette de chocolat de A à Z, de la torréfaction des fèves au moulage final. Si vous êtes nombreux, pensez à réserver en avance en passant simplement un petit coup de fil à la chocolaterie. Une fois qu'on est à l'intérieur, on découvre à droite la partie boutique et à gauche la partie atelier. Et c'est là qu'on peut voir toute la chaîne de production artisanale du chocolat. D'abord, on torréfie les fèves de cacao, puis on les pèle pour enlever la peau. Il y a ensuite l'étape du malaxage. On ajoute du sucre pour obtenir une pâte qu'on va broyer. Puis on fait chauffer le chocolat pendant 3 jours, avant de le mouler pour obtenir une tablette. À chaque étape, on en prend plein les yeux, les narines et les papilles. Le conseil que je peux vous donner, s'il n'y a qu'une seule chocolaterie à choisir, c'est d'aller chez ce monsieur de chocolat. Car en centre-ville de Bayonne, il est le seul à vous faire découvrir la fabrication du chocolat de A à Z. Il fait partie du cercle très fermé des chocolatiers français à travailler la matière depuis l'origine, la fève de cacao.
11: On va prendre le moule et on va venir peser 100 grammes dans chaque tablette, ok ?
13: Et moi, je vais lécher la cuillère, ça va être trop bon.
10: Vous ne pouvez pas quitter Monsieur Chocolat sans goûter son délicieux breuvage, un jus de cacao. Non, ça n'a rien à voir avec le fameux chocolat à boire. Le jus de cacao, c'est l'extraction du mucilage, la pulpe blanche qui entoure la fève de cacao avant la fermentation. En fait, c'est le fruit du cacao. Le jus de cacao, c'est jaunâtre, c'est très doux. Ça peut rappeler le jus de litchi. mais je vous ai promis de vous faire découvrir mon lieu préféré. On quitte le Petit Bayonne pour rejoindre une rue que l'on appelle la rue des Chocolatiers. En moins de 10 minutes à pied, c'est fait. On y va tout de suite. Ici, on est donc dans cette rue que l'on appelle la rue des Chocolatiers. Mais son vrai nom, c'est la rue Portneuf, dans le Grand Bayonne. On est dans le quartier le plus ancien de la ville, où l'on retrouve ses principaux monuments. D'ailleurs, au bout de la rue Portneuf, on aperçoit la cathédrale de Bayonne et ses flèches de plus de 80 mètres de haut. C'est très impressionnant. Si lors de votre visite il fait beau, je vous conseille de prendre le temps d'observer les façades des immeubles et leurs volets colorés. Sous les arceaux bayonnais, c'est l'idéal pour faire du shopping par temps de pluie. Et vous vous demandez sûrement pourquoi on surnomme cette rue Portneuf la rue des Chocolatiers. C'est parce qu'il y en a quatre. Mais vous allez voir, il y en a un qui est bien particulier. Il est installé ici depuis 1760. On avance un peu et on se trouve au 19 de la rue Portneuf, devant la boutique Salon T chez Cazenave. Comme Monsieur de Chocolat, chez Cazenave est membre de l'Académie du Chocolat de Bayonne. C'est une association de promotion du chocolat artisanal. D'autres chocolatiers en font partie, comme Daranatz, les Chocolats Pascal, la Maison Pariès et l'Atelier du Chocolat. Ce que j'adore chez Cazenave, c'est que j'ai l'impression d'être en première classe dans Titanic. Il y a des boiseries au mur, des grands miroirs, des vitraux travaillés, c'est vraiment magnifique. On est transporté dans une autre époque, on est complètement déconnecté. D'ailleurs, je vous préviens, ici, ça ne capte pas. Donc on laisse les portables de côté et ça fait du bien. Pour comprendre pourquoi Bayonne est la vraie capitale du chocolat, on a la chance d'être accompagné de Jean-Paul Carrère, président de l'Académie du chocolat.
2: Eh bien, rendez-vous compte que lorsqu'on évoque le 17e siècle, le 18e, on est autour de l'an 1700. Eh bien, les chocolatiers juifs portugais, à l'occasion d'une fête de Pâques, Pessah, ont créé un chocolat, alors que normalement il se faisait avec un tiers de cacao et deux tiers de sucre. Vous voyez, c'est du sucre cacaoté. Au bio, il y avait 50% de sucre et 50% de cacao. Eh bien, ces professionnels du chocolat, ceux qui avaient été chassés, qui sont arrivés à Bayonne, ont composé un chocolat avec deux tiers de cacao et un tiers de sucre. Ce qu'ils ont fait est incroyable. Pourquoi ? Parce qu'en fait, immédiatement, ce produit a connu un succès extrêmement important. C'est ce qui est devenu le chocolat à la bayonnaise. En fait, à Bayonne a été inventé le vrai goût du vrai chocolat. Voilà pourquoi Bayonne est la capitale du chocolat.
10: Pour profiter au mieux de la ville, je vous propose de la visiter à pied. Moi, c'est ce que je préfère. Marcher, déambuler dans les petites rues bayonnaises. C'est comme ça que vous découvrirez les détails architecturaux, les monuments. Et par contre, je vous préviens, à Bayonne, ça monte et ça descend. Il vaut mieux être bien chaussé et prêt pour un peu d'exercice. Une autre spécialité à goûter ici, c'est la tablette de chocolat Cazenave recette bayonnaise. C'est du chocolat noir, 66%, avec un assemblage de fèves du Pérou et d'Équateur, avec une touche de vanille. C'est un vrai régal. C'est du vrai chocolat brut et intense. On quitte un instant le salon de thé pour retourner à l'accueil du magasin, la boutique. Ici, il y a un outil en bois avec un grand manche et au bout, de grandes dents ciselées. Si on ne sait pas ce que c'est, on risque de passer à côté et ce serait dommage. Parce que c'est un outil qui a une grande importance dans la préparation du chocolat chaud. C'est ce qu'on appelle un moussoir. Et c'est grâce à cet ustensile que l'on obtient la mousse incomparable du chocolat chaud de Cazenave. Et figurez-vous que le moussoir, c'est un objet ancestral qui était déjà utilisé chez les Aztèques et les Mayas.
2: Le chocolat était utilisé dans des rituels religieux spécifiques pour la royauté là-bas. Et il y avait une façon de le couler et de le tourner pour faire entrer de l'air dedans, pour qu'il y ait de la mousse qui se dégage. Alors non seulement ça donnait de la mousse, mais ça aérait le chocolat. Et ça en développait le goût sur le moment. Donc en fait c'est un objet vraiment particulier. Encore une fois, c'est un lien entre le passé, le présent et le futur, et qui montre bien que le chocolat réunit les hommes au-delà des océans.
10: Ici, je vous recommande de goûter un chocolat chaud mousseux. C'est la spécialité chez Cazenave. En fait, c'est un chocolat traditionnel avec le vrai chocolat fondu. Le secret, c'est qu'ils utilisent un moussoir en bois pour réaliser une mousse onctueuse et aérienne. C'est une technique ancestrale qui vient d'Amérique du Sud. Le tout est servi dans une porcelaine raffinée. À l'heure du goûter, c'est l'idéal. La formule Casonave, avec le chocolat chaud, la chantilly et les tranches de brioche, vous coûtera 11,90€. Ça paraît un peu cher pour un chocolat, mais promis, c'est une boisson d'exception. On pénètre maintenant dans la petite cuisine de chez Casonave. C'est là qu'on prépare les chocolats chauds, avec énergie, car c'est très physique de battre le chocolat au moussoir. Dans ces cuisines, on voit de grosses casseroles, des fouets qui s'agitent, du lait. Ici, on met beaucoup d'énergie pour préparer ce chocolat. Et on prétend qu'il a des vertus médicinales.
2: C'était réputé que pour des bienfaits de santé. Donc la personne avait mal à l'estomac, chocolat, avait mal à la tête, chocolat, avait un long voyage à faire, chocolat, était très fatigué, chocolat. C'était un médicament et c'était vendu principalement par des apothicaires. Le chocolat a d'abord été perçu comme un médicament. Et c'est très important parce que dans le cadre de l'arrivée du chocolat de Bayonne, on peut penser que ce goût plus chocolaté que ce qui se faisait a permis une appréhension, et on peut le penser vu le développement des ventes et de la diffusion, sur la notion de goût, sur la notion de plaisir.
10: Vous vous souvenez, en début d'épisode, je vous disais que les grosses pierres étaient indispensables à la préparation du chocolat. Si vous êtes très attentif, vous allez apercevoir une photo à l'entrée de la boutique, à droite. Sur cette photo, on voit une espèce de table en pierre avec un grand rouleau. On pourrait croire que c'est un petit banc pour s'asseoir, mais pas du tout. C'est ce qu'on appelle un métate. C'est une meule de pierre avec un grand pilon qu'on utilisait autrefois pour moudre les fèves de cacao. Si vous arrivez par le train, vous allez voir, sur la place, en face du parvis de la gare, il y a un métate. Et ici, il passe totalement inaperçu, même pour les locaux. Avant de quitter chez Casonave, je vous propose de repartir avec votre propre petit moussoir en bois. Comme ça, vous pourrez vous-même refaire votre chocolat mousseux à la maison. La boutique vous en propose en vente directe et ça coûte un peu moins de 30 euros. Si vous avez encore un peu de temps devant vous, j'ai une dernière idée. Je vous propose un voyage dans le temps. On va revivre l'arrivée des toutes premières fèves de cacao à Bayonne. C'est parti.
3: Il faut savoir que le port de Bayonne a joué un grand rôle dans l'histoire du chocolat ici, puisque c'était un port important au niveau du commerce.
10: Anna Gomez est guide conférencière à Bayonne. Avec elle, on va se balader dans la ville pour comprendre comment le commerce et la fabrication du chocolat ont marqué leur empreinte sur le territoire. Là, on se trouve devant la mairie de Bayonne pour le début de notre balade. L'idée, c'est de déambuler dans la ville, aux côtés d'Anna, pour qu'elle nous montre les endroits clés de l'histoire chocolatière du XVIIe siècle à nos jours. On visite plusieurs quartiers en 1h30. Et c'est aussi un parcours gourmand, puisqu'évidemment, on ne va pas parler de chocolat sans en goûter. Pensez à réserver en avance votre visite. Il faut compter 12 euros pour un adulte et 6 euros pour les enfants de moins de 12 ans. Alors pourquoi j'aime cette balade ? Parce qu'on en apprend beaucoup sur Bayonne, avec des anecdotes historiques qui nous permettent de découvrir la ville autrement. La guide sait très bien s'adapter à tout type de public. Donc c'est vraiment une balade que vous pouvez faire avec les plus petits. Et évidemment, comme je suis gourmand, j'adore l'idée de déguster du chocolat tout au long du parcours. Il faut savoir qu'au 19e siècle, le chocolat est omniprésent dans la ville de Bayonne. À l'époque, on compte 18 000 habitants, et pour 18 000 habitants, il y avait 32 chocolatiers. Il faut vous imaginer que c'est énorme par rapport à la taille de la ville et au nombre d'habitants. Pas étonnant que Bayonne soit la première ville chocolatière de France depuis 4 siècles.
9: On fait déguster à nos visiteurs, notamment l'une de nos spécialités, qui est le chocolat noir parfumé au piment d'Espelette. C'est du chocolat noir, donc on a 72% de cacao dans ce chocolat, donc il est plutôt fort. Et puis évidemment, parce qu'il est parfumé au piment d'Espelette, donc ça va permettre de laisser en fin de bouche ce petit piquant léger du piment d'Espelette.
10: Après cette balade, vous aurez sûrement une petite soif ou envie de vous poser. Je vous propose donc d'aller dans le Grand Bayonne, sur le quai du Bourdieu. Vous y trouverez des bars ouverts toute la journée, où vous pourrez manger de vrais tapas du Pays Basque. Moi, j'adore les chipirons grillés. Je vous les recommande. Et vous ne pourrez pas terminer votre expérience sans croquer à pleines dents un bon carré de chocolat de Bayonne. Mais ça, vous le goûterez quand vous viendrez. 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

pas rapide avec le retour de FestiWatch à partir d'aujourd'hui et jusqu'au 18 juillet. Le village Balanin accueillera des artistes venus de Corse et d'ailleurs, notamment Diana Salijedi ou encore Titi Robin Waratago. Le festival se clôturera samedi avec Paez et Musica. Et puis en Balagne, toujours à Monteros, où se tiendra Aviera et Lali, où ce week-end, les 18 et 19 juillet, une foire dédiée au savoir-faire, il y aura des artisans, des producteurs, des rencontres et des animations. Et pour

0: Et cette semaine, dans Ingiro, Christophe Zagal et Hugo Pietri sont toujours à la pointe du Cap Corse. Ils suivent un accompagnateur en montagne, Jérémy Leboeuf, Colombagne, on écoute.
1: Quatrième étape à la pointe du Cap Corse dans Ingiro avec

0: Rémi Leboeuf Colombagne, qui est accompagnateur en montagne. Nous sommes aujourd'hui à Tholle, arrêt donc ce petit port bien connu. Et nous sommes, Jérémy, devant la tour d'ailleurs qui a été rénovée.
1: Tout à fait, Christophe. Nous sommes devant la magnifique tour de Tholle et qui a été rénovée, comme on dit, selon les règles de l'art. C'est-à-dire qu'avant d'avoir cette forme, elle était beaucoup plus basse, elle avait été arasée et puis rénovée une première fois, mais par des particuliers qui en avaient fait un logement. Et là, elle a été remontée et puis elle est comme à l'origine, il y a 5 siècles, c'est-à-dire crépie de blanc, puisqu'on utilisait de la pierre locale et la chaux sortait blanche. Si ça peut choquer les gens, voilà l'explication.
0: Alors on parle du Sentier Noé, nous y sommes toujours sur le Sentier Noé, puisque Tholle fait partie aussi, c'est une étape du Sentier des Douaniers. On va, nous, continuer, Jérémy, à marcher sur ce Sentier des Douaniers. Alors, un Sentier des Douaniers qui est aussi connu pour ses balbuzards, puisqu'il y a plusieurs nids de balbuzards sur cet itinéraire.
1: Exactement, alors on va en voir quelques-uns. On va en voir au moins deux. Un, tu n'as peut-être pas fait attention, mais on l'a déjà vu en fait, et on passera pas trop loin, mais on va essayer justement de rester loin puisqu'ils sont protégés et des zones d'exclusion ont été mises en place par l'Office de protection de l'environnement.
0: Qu'est-ce qu'on peut dire de cette espèce ?
1: Eh bien, il y a beaucoup de choses à dire, mais la principale, c'est que c'est une espèce qui a été en danger puisqu'elle est assez sensible aux dérangements. Elle niche sur des pitons rocheux au-dessus de la mer, puisqu'elle est piscivore et se nourrit exclusivement de poissons.
0: Sur ce sentier éloigné, donc il y a bien sûr des plages. Il y en a une qui s'appelle la plage du bout du monde. Alors, c'est pas la seule encore qui s'appelle comme ça, parce qu'il y en a beaucoup.
1: Alors celle qu'on va voir maintenant. C'est peut-être pas la seule plage du bout du monde, mais celle-là, elle est difficile d'accès, puisque Christophe, je suis désolé.
0: C'est quand même un peu le bout de la course.
1: On va devoir un peu marcher aussi pour y aller. Hein. Il y a à peu près une heure de montée puis de descente. Alors, on a la chance, encore une fois, d'avoir du vent aujourd'hui. Il y en a qui disent que c'est une blague récurrente. Moi, je dis que c'est une constante. Au Cap Corse, il y a toujours du vent. Mais aujourd'hui, ça nous sert pas mal, quand même.
0: Il y en a d'autres de plages sur ce sentier.
1: Il y en a tout le long. Elles sont plus ou moins faciles d'accès. Il faut savoir que la partie qu'on va emprunter maintenant, Christophe, elle est beaucoup plus escarpée. Des fois, de traverser du maquis aussi, c'est pas si facile que ça. Donc moi, ce que je conseille aux gens, quand ils iront ici, c'est de rester quand même sur le sentier.
0: On a parlé des balbuzards, on a parlé donc du maquis. Plus précisément, qu'est-ce qu'on va pouvoir retrouver sur ce sentier des douaniers concernant la flore ?
1: Alors, il y a la même flore, en fait, que tu vas trouver partout ailleurs en Corse, mais en réalité un peu plus basse. C'est-à-dire qu'ici, il ne pleut pas beaucoup, il y a beaucoup de vent, donc les arbustes du maquis s'adaptent et ils sont beaucoup plus bas, ils sont, comme on dit, en survie.
0: Qu'est-ce qu'on peut faire et qu'est-ce qu'on ne peut pas faire sur un sentier des douaniers ?
1: Alors, je serais tenté de dire, on peut marcher et c'est tout. Puisque c'est une zone qui est vraiment protégée pour tout le reste. On ne peut pas faire de feu, on ne peut pas camper, on ne peut pas normalement non plus bivouaquer à ces endroits-là, puisqu'il y a des arrêtés de protection concernant la faune et la flore. Pour l'oiseau, donc le balbuzard, mais aussi d'autres oiseaux qui peuvent nicher sur ces zones sensibles. Et la flore, bien entendu, voilà, la plupart des espèces qu'on trouve, notamment l'immortel, sont interdites à la cueillette.
0: Allez, on va marcher, nous, donc une petite heure sur ce sentier des douaniers à la pointe du Cap Corse. On se retrouvera demain pour notre quatrième étape. Demain, nous serons dans un lieu connu, je pense, de tous, de beaucoup de monde, c'est le Moulin Maté.
1: Exactement, on va continuer de monter.
0: À demain pour notre quatrième étape à la pointe du Cap Corse avec Jérémy Leboeuf Colombagne dans Ingiro.

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0: Et vous avez reconnu la voix de Gwen Stefani, No Doubt, Don't Speak, sur RCFM.
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0: Et en période de risque incendie, hein, on le sait en ce moment, des feux un peu partout dans l'île, le moindre geste peut avoir de lourdes conséquences. Pas de mégots jetés par la fenêtre de la voiture, pas de barbecue à proximité de la végétation sèche, éviter les travaux produisant des étincelles dans les zones sensibles. Sachez que 9 feux sur 10 sont liés à l'activité humaine. Soyons prudents. Et si jamais vous apercevez un départ de feu, un aspect tadémique, appelez immédiatement le 18 et indiquer précisément le lieu. Plus l'alerte est donnée tôt, plus les secours ont de chances de maîtriser l'incendie avant qu'il ne se propage. D'ailleurs, une pensée pour évidemment tous les pompiers qui sont mobilisés sur les feux qui ont lieu actuellement. Et puis on continue en musique. On enchaîne avec Famille ou pas famille, Charles Doré sur RCFM, avant de retrouver Evelyne Fontana dans Ribes.

0: C'était famille ou pas famille sur RCFM et je vous le disais, il est l'heure de retrouver Evelyne Fontane aux côtés de Laurence Maté et Sandra Gouste, alias son fondatrice des Roms Arrangés Hôtes. Nous sommes en pleine préparation d'une recette qui associe l'immortel et la mangue. Un travail minutieux, on écoute.
1: Donc là, le mélange de rhum que vous avez fait se verse dans la bouteille à une quantité précise.
2: Très précise, oui. On a droit à très peu d'écart. On a un contrôle très strict par les douanes.
3: Là, on va contrôler pour que je puisse régler la machine correctement. Là, il y en a trop, donc je recalibre. Calculer parce qu'après il faut mettre la bonne quantité d'immortel, il faut mettre exactement la bonne quantité de mangue pour qu'il y ait toujours le même goût, pas de mauvaise surprise ou pas des bouteilles qui sont plus fruitées que d'autres, ou voilà, donc tout ça, tout est bien calculé vraiment au centilitre près et au gramme près pour les fruits.
1: Et que l'ensemble donne aussi le même taux d'alcool, parce que c'est une analyse qui part sur le continent, parce qu'en Corse on ne peut pas faire ce type d'analyse. Parce que tout est dans l'analyse, ils tiennent en compte les fruits,

0: il faut qu'on soit constante, il faut que toutes les bouteilles soient identiques, il faut qu'il n'y ait pas de mauvaise surprise. On ne sait pas quand est-ce qu'elle va être ouverte, la bouteille. Hein. Donc, si le client l'ouvre dans 2 ans, dans 3 ans, ça sera toujours bon et équilibré. Voilà.
1: Comment on conserve le rhum ? Est-ce qu'on le conserve, Laurence, dans une étagère basique ? Est-ce que c'est conseillé une température idéale ?
0: C'est dans des cuves étanches.
1: Après, chez nous, quand on a ouvert notre rhum à la maison, est-ce qu'on le stocke dans le frigo, sur une étagère ?
0: Non, plutôt sur une étagère, on va dire à l'abri du soleil, au cas où le soleil rentre. Dans le placard, c'est très bien, avec les autres apéritifs, les autres liqueurs. On va éviter quand même le frigo. Et surtout pas de congélateur.
2: Surtout.
0: Voilà, le rhum, ça se boit à température ambiante. Après, si vraiment il fait très chaud, vous pouvez glacer les verres. Ou maintenant, on utilise beaucoup les glaçons en pierre qu'on utilise pour le whisky. Voilà, ça c'est très bien parce que comme ça, vous ne mettez pas de l'eau dans du bon rhum.
1: Oui, parce que tant mélanger avec de l'eau, ça serait un petit peu passer à côté de la saveur.
3: Et un reportage parfumé à retrouver en intégralité ce dimanche à 15h. Allez, Soquatro Remelunque Artulanta RTFM et Simon Sam, Sina Cinco, Intantu, Chistema Santa Pedro Zantogelfucci, Aosh Tunanta Vreguan Samora.

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7: Et dans quelques instants, le retour de l'actualité à 16h sur RCFM. Nous, nous restons ensemble, évidemment, jusqu'à 17h. Et puis ensuite, c'est Valérie Franceschetti qui prendra l'antenne. Elle sera avec vous jusqu'à 19h. Et ma vie chez Laura et Musica. Naël, la grande sonne. 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

0: Galway, OG de Woman en Antarctique FM. Bienvenue à tous, il est 16h. L'actualité, le flash avec Patrick Vinciguer. Bonjour Patrick.
1: Bonjour. De nouveaux éléments sur la mort d'un homme sur le cours Napoléon Ajaccio dans la nuit du 3 au 4 juillet. Ils ont conduit au placement en garde à vue de deux mineurs ce mercredi. Dans un communiqué, le procureur de la République explique que contrairement aux premiers éléments, il apparaît que le coup porté à la victime n'est pas intervenu dans le cadre d'une rixe préalable. La victime, aujourd'hui décédée, avait elle-même appelé les services de police pour qu'ils viennent chercher les jeunes filles à la suite de leur altercation verbale. L'enquête a par ailleurs permis d'établir qu'après avoir été laissée inanimée au sol, la victime s'est fait dérober son argent liquide. Par ailleurs, des images de la victime inanimée avaient été prises et diffusées sur les réseaux sociaux. Raison, selon le procureur de la République, du placement en garde à vue des deux mineurs. Sur le front des incendies, le bilan du feu d'Albertach n'a pas évolué depuis hier soir. Il est toujours d'environ 150 hectares de végétation parcourue. D'importants moyens restent mobilisés. L'objectif est de contenir les flammes afin qu'elles ne se dirigent pas vers Calazim et dans la forêt de Baldoniello, mais aussi sur le flanc droit vers la forêt communale d'Albertach. Dans l'autre feu, du côté de Corté, le bilan est pour l'heure d'une vingtaine d'hectares détruits. Des commandos sont à l'œuvre pour éviter qu'ils ne basculent dans la vallée du Tavignano. Depuis ce matin, de nombreux moyens aériens sont engagés sur les deux chantiers, d'autant que les conditions météo sont défavorables, du vent, de la chaleur et un taux d'humidité extrêmement bas. Elles pourraient même, ces conditions, se dégrader dans les prochains jours. Des renforts venus des Bouches-du-Rhône et du Var sont attendus ce soir. Enfin, conséquence pratique du feu d'Albertach, les RD-318 et RD-84 d'Albertach à Calazim demeurent coupés et le tronçon du GR20 entre Tchotl-Dimour et Asco est interdit aux randonneurs. Les autorités réitèrent leur appel à la prudence et au respect des interdictions.
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0: Simon Saint-Messina Cinco, Renanta Fregonza Mora. Un petit point sur la météo. La Corse en vigilance orange pour le phénomène canicule aujourd'hui et demain. Autrement, un temps ensoleillé du nord jusqu'au sud de l'île.

Et c'était Take On Me. On continue avec Oria, soirée mondaine, Elistad. Si denanta, vreguenza, mor, hashtag, et bibakunoi. Qui s'y débat?

0: Dans votre chronique Merca, aujourd'hui, Evelyne Fontane est aux côtés d'Isabelle Mérine qui va nous parler de l'ail noir en vinaigre, en gousse, en pâte ou en sel. Il est à la fois délicieux, associé à un fromage, des pâtes ou en salade. Par ailleurs, il est un allié santé de qualité. On écoute.
1: L'ail noir, qui est de l'ail que j'achète sur la plaine orientale pour le moment. Après, on va voir si je trouve d'autres producteurs et que je mets en cuisson lente pendant plusieurs semaines à fort taux d'humidité, pour que ça se transforme en ail noir qui est plein de bonnes vertus médicinales, qui est délicieux aussi. Je fais du vinaigre à l'ail noir, de la pâte d'ail noir, de l'ail noir en gousse et du sel d'ail noir. Voilà.
2: Comment vous l'utilisez ensuite dans l'assiette ?
1: Il peut se mélanger à des salades, à manger avec du fromage de brebis frais, c'est bon. Avec n'importe quel fromage, moi je trouve ça excellent. Dans des tagines, dans les pâtes, j'aime bien.
2: Ça relève ?
1: Ça relève et ça a un petit côté aigre doux sucré un peu. Hein. C'est quand même très doux par rapport à l'ail. Les gens qui aiment l'ail mais qui le digèrent mal ou qui n'aiment pas l'ail parce que ça laisse mauvaise haleine n'ont pas de problème avec celui-là parce qu'il est très, il a plus d'allicine dedans. Il donne pas d'haleine d'ail et de problèmes de digestion. Donc ça c'est intéressant et il est plein de vertus médicinales. Donc dans l'assiette on se fait plaisir et on se soigne en même temps. C'est pas mal.
2: Lesquels ?
1: Ah, il est régulateur de la tension. Il régule la glycémie. Il est efficace sur le cholestérol, apparemment. Il a des vertus antiseptiques, donc il aide au maintien de capacité respiratoire en forme. Puis il a plein d'autres minéraux que je ne saurais pas vous détailler, mais minérum, calcium, fer, enfin c'est assez impressionnant. Ça décuple les propriétés de l'ail classique. Il n'y a que l'allicine qu'il n'a pas. L'allicine, je pense que c'est ce qui rend vermifuge l'ail classique. Voilà. Mais c'est de l'ail blanc au début, qui est pas, enfin, ou rose, mais qui n'est pas noir du tout. Hein. C'est le procédé de cuisson lente qui le transforme comme ça.
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1: Et on poursuit avec l'agenda. On part à Pigne. Aujourd'hui débute le festival FestiWatch, et donc le festival des voix et des sons. C'est donc en Balagne pendant 4 jours jusqu'au 18 juillet. Le village accueillera des artistes venus de Corse et d'ailleurs. Le festival se clôturera donc samedi avec Paez et Mouz. Il y a une grande soirée de concerts dans tout le village avant un final sur la place de Pigne. Epo, Insermanu, Sabadui, Giotuilu, Lyon, Concorsui, Dibadi, inscription en Esiveran ou Apartesida, Seor. Et puis on retourne en Balagne, à Monteros, où ce week-end se tiendra, comme chaque année, à Vieira Eilali, où une foire dédiée au savoir-faire autour de l'olive et l'huile d'olive AOP Corse. Des artisans, des producteurs, des rencontres et des animations seront évidemment prévues. Et puis à Marignane, à l'association Scobre, elle propose une conférence intitulée Un voyage au pays du droit. Elle sera animée par Gilles J. Martin, un professeur émérite de droit. Ça sera le jeudi 16 juillet à 18h, salle Maestral, et une rencontre ouverte à tous pour découvrir le droit autrement.

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0: CRCFM, tout juste 17h. L'essentiel de l'actualité vous est présenté par Patrick Vinciguerra. Bonsoir Patrick.
1: Bonsoir, on débute par un point sur le front des incendies. Le bilan du feu d'Albertach n'a pas évolué depuis hier soir. Il est toujours d'environ 150 hectares de végétation parcourue. D'importants moyens restent mobilisés. L'objectif est de contenir les flammes afin qu'elles ne se dirigent pas vers Calazim et dans la forêt du Baldo Niello, mais aussi sur le flanc droit vers la forêt communale d'Albertach. Dans l'autre feu du côté de Corté, le bilan est pour l'heure d'une vingtaine d'hectares détruits. Des commandos sont à l'œuvre pour éviter qu'ils ne basculent dans la vallée du Tavignano. Depuis ce matin, de nombreux moyens aériens sont engagés sur les deux foyers, d'autant que les conditions météo sont défavorables, du vent, de la chaleur et un taux d'humidité extrêmement bas. Elles pourraient même, ces conditions, se dégrader dans les prochains jours. Des renforts venus des Bouches-du-Rhône et du Var sont attendus ce soir. Et conséquences pratiques du feu d'Albertach, les RD-318 et RD-84 d'Albertach à Calazim demeure coupé et le tronçon du GR20 entre Ciotolo di Mor et Asco est interdit aux randonneurs. Les autorités réitèrent leur appel à la prudence et au respect des interdictions. De nouveaux éléments sur la mort d'un homme sur le cours Napoléon-Ajaccio dans la nuit du 3 au 4 juillet. Ils ont conduit au placement en garde à vue ce mercredi de 3 personnes, dont 2 jeunes filles mineures. Dans un communiqué, le procureur de la République explique que contrairement aux premiers éléments, il apparaît que le coup porté à la victime n'est pas intervenu dans le cadre d'une rixe préalable. La victime, aujourd'hui décédée, avait elle-même appelé les services de police pour qu'ils viennent chercher les jeunes filles à la suite de leur altercation verbale. L'enquête a par ailleurs permis d'établir qu'après avoir été laissée inanimée au sol, la victime s'est fait dérober son argent liquide. Par ailleurs, des images de la victime inanimée avaient été prises et diffusées sur les réseaux sociaux. Raison, selon le procureur de la République, du placement en garde à vue des 3 personnes. Voilà, 17h02, on vous retrouve Valérie Franceschetti pour des nouvelles du temps.
0: Et
1: tout
0: oui,
1: d'abord.
0: Il fait chaud, tout à fait.
1: Toujours.
0: Et oui, voilà. On espère que ça va chuter un petit peu. Pour l'instant, ce n'est pas le cas. Tout à l'heure, Patrick Ngiguer.
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0: Eh bien, on est toujours en vigilance orange à la fois sur la Haute-Corse et sur la Corse du Sud pour un phénomène canicule. Demain, c'est également le cas, prudence. Donc, pensez à vous hydrater, à vous protéger du soleil. Jeudi, après la dissipation de quelques bandes de nuages bas côtiers, le matin, des brises en journée, des températures de 30 à 33 sur le littoral, 34 à 38 en façade sud-ouest et 34 à 39 dans l'intérieur, 32 à 35 dans les villages de montagne.
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0: Allez, Simonissa Messina, c'est tout. Répète ça, Sidia, d'accord, Sudo, Odie. J'espère que vous avez pu récupérer Diaoustra Zirinada, Indiadour, Prouem, Ouditroa, Ouvresco, Imosiga, Corsudo, Odie.

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0: Jam sur ici RCFM. Bonne soirée avec nous. Allez, Rock'n'Roll of course, Henri Padovani. Attention, ça va bouger, c'est AC/DC ce soir.
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2: Nous sommes en 1975. AC/DC n'a pas encore conquis la planète. Mais déjà, la bande Angus Young et Bon Scott sillonne les pubs australiens. Des nuits sans sommeil, des trajets en van, de la bière tiède et des câbles qui grésillent. Ça, ça forge un groupe. Et une chanson. Parce qu'aujourd'hui, on parle d'un hymne. It's a long way to the top if you want to rock and roll. C'est un long chemin jusqu'au sommet si tu veux faire du rock and roll. L'idée vient de là. Raconter le vrai quotidien des rockers, loin des paillettes. Quand Bon Scott balance « It's a long way to the top », c'est pas une métaphore. Il parlait de la route, de la sueur, des hôtels miteux. Les paroles racontent les difficultés de la vie du musicien. Les tournées interminables, les petits cachets, les hôtels douteux, les kilomètres avalés sur la route, le matériel à transporter, les galères du quotidien. Bref, tout ce qui se cache derrière les projecteurs. Loin du glamour souvent associé au rock. Mais AC/DC traite le sujet avec humour et autodérision, jamais avec amertume. Au contraire, le groupe célèbre cette vie difficile parce qu'elle est aussi synonyme de liberté et de passion. Les galères, la fatigue, oui, mais aussi la joie d'y croire encore. La route est longue, oui, mais qu'est-ce qu'elle est belle! Et ce sera aussi le dernier grand titre de Bon Scott avant sa mort. Sorti en 1975 sur l'album TNT en Australie, puis sur High Voltage pour le reste du monde, It's a long way to the top if you want to rock and roll est bien plus qu'un morceau de rock. C'est une déclaration d'intention, un manifeste, une profession de foi signée AC/DC. Allez, on remonte le temps jusqu'en 1975, on enfile le blouson noir, on règle les amplis jusqu'à 11 et on part sur la route du rock avec ce groupe que j'adore, AC/DC. It's a long way to the top if you want to rock and roll.

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0: Vertige de l'amour, Alain Bashung.
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0: Se prépare un très beau salon des éditeurs de Corse, Les Diagor Siga, stand de conférences dédicaces. Animation du côté de Lourdes, place de la mairie, les 25 et 26 juillet prochains, de 19h à 19h. L'entrée est libre, ouverture au public le 25 juillet à 10h. Présentation de la revue Storia Gorse par Jean-Michel Dahan Doladil, rédacteur en chef. L'île noire, tableau ronde du polar, juste après, avec des auteurs des éditions Albiane, Ario, Pierre Ario, Malawi, Brigitte Rafali, On ne tue pas pour des cerises, ce sont leurs ouvrages, Pédantrone, Skolka, Télépadier. Là, vous pouvez bien sûr aller sur le site de ce salon des éditeurs qui commence le 25 juillet, 25-26 du côté de Lourdes. Et puis on se projette le 31 juillet prochain avec le concert de Camille Andréani sur scène, à l'extérieur avec ses musiciens du côté de Place d'Armes. Chez AD, il va y avoir de l'ambiance. Il faut réserver, bien sûr, pour ce spectacle à Bastia si vous avez envie d'écouter Camille Andréani.
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0: Bonne soirée avec nous sur Ici RCFM, Amy Winehouse. Back to back. À 18h, on retrouvera le journal présenté par Patrick Menchiguer.

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0: Bonne soirée, on salue Martine et Saint-Fiorens au cabine tout douillet biat, c'est père assiste au show de l'humoriste Bérangère Krief le 17 juillet prochain. Vous pourrez remporter à nouveau demain à la même heure des places pour ce super spectacle à découvrir le 17 juillet du côté d'Herbalonga. Nos invités ce soir, allez, on réentendra Jean-Paul Poletti car se prépare le très beau festival d'Henri Marie, magnifique festival qui mêle des chants lyriques, le cœur d'homme de Sartène. Cette année, ils vont débuter d'ailleurs par Ville di Pietrabugno. Et puis, on sera aussi avec l'écrivain Marco Guidigelli, qui nous présentera son nouveau roman intitulé L'exil des heures. C'est un roman à suspense et c'est un poète, Marco Guidigelli. Il sera avec nous en seconde partie d'émission. Voilà le programme à 18h30 sur ici RCFM.
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Kinezera, Dumane, Fonfon Cesari, Aseyo, Recifara, Umpuntu, Nanta, l'information et le journal avec Patrick Vinciguer. Bonne soirée avec nous. Un petit peu de musique causée de la vita. Eros Ramazzotti qui vient de marier sa fille Aurore du côté de la Sicile.

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2: Voilà, si vous rencontrez des difficultés sur la route, vous pouvez bien sûr nous en faire part et on fait la route ensemble sur ici. RCFM, il est tout juste 18h. Le journal, Patrick Winchiguer. Bonsoir Patrick.
3: Bonsoir, de nouveaux éléments sur la mort d'un homme sur le cours Napoléon à Ajaccio dans la nuit du 3 au 4 juillet. Ils ont conduit au placement en garde à vue ce mercredi de 3 personnes, dont 2 jeunes filles mineures. Dans un communiqué, le procureur de la République explique que, contrairement aux premiers éléments, il apparaît que le coup porté à la victime n'est pas intervenu dans le cadre d'une rixe préalable. La victime, aujourd'hui décédée, avait elle-même appelé les services de police pour qu'ils viennent chercher les jeunes filles à la suite de leur altercation verbale. L'enquête a par ailleurs permis d'établir qu'après avoir été laissée inanimée au sol, la victime s'était fait dérober son argent liquide. Par ailleurs, des images de la victime inanimée avaient été prises et diffusées sur les réseaux sociaux, raison, selon le procureur, du placement en garde à vue des 3 personnes. Il y a eu un peu plus de 85 000 plaintes pour violences sexuelles sur mineurs recensées par les parquets de France dans le cadre du réexamen des affaires réclamées par le ministre de la Justice. Après la mort de Liana, Gérald Darmanin a livré ce bilan cet après-midi à l'Assemblée nationale lors des questions orales. Il a ajouté que 970 dossiers prioritaires vont être réglés dans les prochaines semaines, car les victimes sont toujours mineures et car un auteur qui a déjà fait l'objet d'une condamnation est identifié. En Corse du Sud, ce sont 100 d'affaires qui sont prioritaires, nous confiait ce matin le procureur de la République d'Ajaccio, Nicolas Sept. Il était l'invité de la rédaction.
4: Eh bien, on a réinterrogé nos modes de fonctionnement. On était sur 100 de procédures qui étaient traitées, qui sont traitées par les services de police et de gendarmerie. On en retire toujours des enseignements parce que il faut prioriser ces dossiers. Beaucoup de dossiers sont prioritaires, mais ceux-là le sont encore plus. Il n'y a pas de situation qui ne soit pas sous contrôle au sein de mon parquet. Mais il est vrai qu'il faut toujours s'atteler à traiter ces dossiers de manière prioritaire parce que derrière, il y a des victimes. Et c'est le sens de notre action de traiter prioritairement les dossiers avec victimes.
3: La proposition de loi sur la fin de vie sera examinée ce soir en lecture définitive à l'Assemblée nationale. Au terme d'un véritable marathon législatif de 2 ans après 3 refus du Sénat et une version resserrée, l'Assemblée s'apprête à l'adopter définitivement. Du côté de nos 4 députés, les positions sont connues. François-Xavier Tchécol, Laurent Marcangeli et Paul-André Colombani voteront contre. Ils invoquent des raisons politiques, personnelles et professionnelles. Michel Castellani, pour sa part, s'abstiendra sur un sujet qui concerne, selon lui, l'éthique et l'intime. La situation à présent sur le front des incendies, le bilan du feu d'Albertach n'a pas évolué depuis hier soir. Il est toujours d'environ 150 hectares de végétation parcourue. Dans l'autre feu, celui de Corté, le bilan est pour l'heure d'une 20 hectares détruits. Des commandos sont à l'œuvre pour éviter qu'il ne bascule dans la vallée du Tavignano. Depuis ce matin, de nombreux moyens aériens sont engagés sur les 2 foyers, d'autant que les conditions météo sont défavorables, du vent, de la chaleur et un taux d'humidité très bas. Elles pourraient même se dégrader dans les prochains jours. Des renforts venus des Bouches-du-Rhône et du Var sont attendus ce soir. En raison du feu d'Albertach, je vous le rappelle, le refuge de Ballonne a été évacué hier après-midi et le GR20 fermé à cet endroit, ce qui a provoqué une plus grande affluence au refuge de Tidietto. Marius Pierrage, qui le gère, nous raconte comment s'est passé la nuit.
5: Nous, on a eu comme information sur les coups de midi de bloquer le GR20. On a bloqué les randonneurs pour qu'ils puissent plus faire le tronçon Tidiette ou Ballonne et bon Ballonne et Tchot. Après, la bergerie a été évacuée. Ça fait que les randonneurs se sont rendus au refuge de Tidiette. Ça fait que là, aujourd'hui, on s'est retrouvé, enfin cette nuit plutôt, on s'est retrouvé avec une influence énorme refuge. Mais bon, après, vraiment, les randonneurs ont joué le jeu. C'était un élan de solidarité entre tous. Ça s'est très, très bien passé. Je pense qu'on était facile entre 200 et 250 personnes. On a monté plus de tentes. Après aussi, avec l'agent du parc qui a été très actif, on a pu monter des tentes un peu à droite, à gauche. Après aussi, les personnes ont joué le jeu, se sont mis à 2, à 3 dans les tentes. On a mis des matelas de secours dans le refuge et tout le monde a réussi à dormir.
3: Des propos recueillis par Marion Galland à 7h, la portion du GR20 située entre le refuge de Tidiette et celui de Tchotolé reste fermée dans les deux sens. À noter aussi un feu qui s'est déclaré dans l'après-midi dans le secteur du golfe de Lave sur le territoire de la commune d'Apiette. Des moyens aériens sont intervenus, 6000 m² de végétation sont partis en fumée.
2: Merci Patrick Michigbert. Et oui, il faut faire attention parce qu'en plus on est en vigilance orange pour un phénomène canicule. Chafapian et Picha Soubidou Stouvogou. On peut bien sûr retrouver votre journal sur le net. À demain.
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2: Allez, on est en vigilance orange pour un phénomène canicule à la fois sur la Haute-Corse et sur la Corse du Sud pour aujourd'hui et pour demain. Lampè Mounotia d'un entage tout d'un pour Pédio, oui, jeudi ensoleillé après la dissipation de quelques bandes de nuages bas côtiers le matin. Des brises en journée, des températures de 30 à 33 sur le littoral, 34 à 38 en façade sud-ouest demain, 34 à 39 dans l'intérieur, 32 à 35 dans les villages de montagne.
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Tiens, Madialès, et bientôt à Barquette, le 23 juillet prochain, en concert à Barquette, à Calenzane, le 25 juillet. Le 30 juillet, vous pourrez les entendre à Philidoz. Allez, je vous donne un petit peu leur tournée. Le 1er août à le 30 juillet à Corté, le 1er août à Philidoz, le 8 août à Cavre ou à Galeria, le 10 août, le 27 août, Setembrino d'Itawagne et Tiens, Madialès, le 5 septembre, Edrouéred et Comedy Solido à Avira, Diouniolo, et puis ils seront le 3 octobre à la rentrée à Vierre d'Isoularos. Dans quelques instants, tout de suite même, juste après Donna Summer, on va retrouver Terre et Ondre et on va parler de, vous savez, de Dishtulogu, Hindou et Sirebare, Dianou, Inostridrinigeli, l'atelier des trains de la Corse, dans quelques minutes.

0: MacArthur Park, Donna Summer. Allez, on va visiter du côté de Casamotz à l'atelier. C'est ici que les trains qui circulent sur le réseau font l'objet de la fameuse maintenance, de vérification, d'entretien. Christophe Zagal a visité cet atelier avec Christian Franck, qui est chef du service matériel, et Jean-Claude Casaromagne, chef d'atelier.
1: Donc là, on a vu une partie de l'unité électrique avec son responsable. Ce qui est important aussi de dire, c'est que tous nos agents ont suivi des formations auprès de la SNCF. Ils possèdent tous des habilitations spécifiques dans le ferroviaire. Et notre métier, c'est vraiment un métier spécifique, dans la mesure où on ne va pas réparer un train comme on répare une voiture. Il y a des connaissances, il y a beaucoup de normes, beaucoup de normes sécuritaires. On a un organe de contrôle au-dessus de nous qui veille à ce que tout se passe bien et à ce qu'on respecte tout ce qui est écrit. Donc c'est vraiment quelque chose de particulier. Et tous les gars qui sont ici ont vraiment un savoir-faire qu'on ne va pas retrouver ailleurs en Corse. On se dirige vers le pôle logistique. Donc ça va être tout ce qui est la centralisation et la gestion pour les achats, le dispatching et un peu aussi la partie maintenance de tous nos équipements industriels. Donc là on retrouve Fred Fabiani, un ancien cheminot, donc il va vous expliquer un peu son rôle en tant que responsable du pôle logistique.
2: Salut, moi je suis au pôle logistique, on est trois actuellement, pôle logistique, donc nous on gère tous les achats de pièces détachées pour les autorails, aussi bien pour la révision que pour le correctif. Donc là il y a une traçabilité qui est faite sur les trains parce que c'est pas comme une voiture. On change les pièces ou à un kilométrage ou à une durée de vie en heure. Donc là toutes les pièces sont changées assez régulièrement, les trains ils sont là, on change les pièces, nous on a la traçabilité. Du moment que la pièce elle arrive, jusqu'au moment où elle est montée, il y a traçabilité. À quelle heure elle est arrivée, quel agent l'a montée, la traçabilité est complète. En cas de problème, voilà, il faut savoir quand ça a été fait.
3: Alors ici, c'est le dépôt. C'est le magasin principal. Après, on a un dépôt à Casamotz, un dépôt à Calvi, un tout petit dépôt à Bastia et un grand dépôt à Ajaccio. Et toutes les pièces qui sont dans ces dépôts, ils sont gérés par ici, par le magasin. Donc nous, après, on redistribue dans chaque magasin. Toutes les commandes sont générées d'ici, toutes les commandes arrivent ici et après on fait la répartition. Alors ici, tout le magasin, toutes les pièces sont répertoriées, inventoriées par code barre. Et toutes les pièces, elles ont le remplacement. Donc pour retrouver une pièce, on tape le nom de la pièce ou la référence et automatiquement sur le PC, on nous sort le remplacement de la pièce. Aussi bien des roues de train que des capots. Que des moteurs entiers, que des boîtes de vitesse, tout. Tout est répertorié. Il faut avoir le stock. Ce qui est très compliqué dans le ferroviaire, c'est que les délais sont très longs. On a des pièces, 54 semaines de délai. Donc il faut prévoir un an de délai sur certaines pièces. Donc sur le correctif et sur le préventif. Le plus compliqué, c'est ça. Et depuis le Covid, ça s'est encore aggravé, puisque tout le monde travaille à flux tendu, il n'y a plus de stockage de pièces. Les fournisseurs, ils fabriquent généralement les pièces qu'on leur demande. Il y en a en urgence, mais c'est compliqué. Il vaut mieux en avoir en stock. Voilà. Ici, on a aussi bien de la pièce électronique qui est là derrière, des cartes électroniques, des pièces de moteur, des flexibles. Après, là, tout le bas, c'est les AMG. Et en haut, c'est les locaux et les trains plus anciens, les saoulés. Et toutes les sorties de pièces, elles sont notées. Le moins de pièces qui sort, les répertoriées.
0: Réparation et dit nous je tridraine in Casamotz, Terra Onda, à réécouter quand vous voulez. Allez, nos invités, on revient sur le festival Henri Marie qui se prépare, qui s'apprend. On va réentendre Jean-Paul Poletti pour la présentation de ce festival et ensuite place à la littérature avec Marc Dudigeli, L'exil des heures, son tout premier roman, poète, écrivain, Marc Dudigeli nous présentera cet ouvrage où il y a un petit peu de suspense, très intimiste. Voilà, musique et littérature au programme de notre rencontre culture ce soir. Restez avec nous.
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1: Je vous propose ce soir d'accueillir un écrivain, un poète, qui nous présente son nouvel ouvrage, un roman intitulé « L'exil des heures » aux éditions Azoé. Marc Guidigeli est avec nous sur ICI RCFM. Bonazer à Marc.
2: Oui, bonsoir.
1: Marc, on revient un peu sur votre parcours littéraire. Poésie, tout d'abord, on va dire d'où vous êtes originaire aussi, Marc.
2: Ben, moi, je suis originaire d'un petit village qui se situe à côté de Sartène à Granat, chez de l'Altarouk. Mais bon, je passe la majeure partie du temps, enfin, par adoption, dans le Nioul à Albertach.
1: Vous êtes à la fois nioulinko et sudiste, Igérem.
2: Voilà, les deux à la fois. Voilà.
1: Alors, vous aviez publié de nombreux recueils de poésie, aussi des imprépoueda.
2: Ben, il y a eu, en 2010, il y a eu à l'encre des songes. Après, il y a eu le Lance des pages, Belle d'été. La Corse poétique et il y en a eu 5 en tout.
1: L'encre des songes, les anges des brumes, mémoire de Corse, la Corse poétique, bel été, poésie contemporaine des deux rives et enfin le silence des pages. Et alors là, vous vous êtes essayé, Marc Guidigeli, avec un très beau roman qui s'appelle L'exil des heures, une plongée à travers à la fois une histoire sentimentale mais très poétique aussi, je trouve. Et comment dire, un flashback dans le temps. Il y a un petit peu un mélange des genres dans ce roman. Je trouve que c'est poétique, c'est à la fois une recherche de soi-même, du passé, une réflexion sur soi.
2: Ben ce roman, L'exil des heures, il est un peu né d'un besoin viscéral de capturer le temps qui nous échappe, en fait. Ce moment suspendu, où l'exil intérieur deviendrait un refuge. Cette frontière entre, on va dire, fragile entre la mémoire et l'oubli. Parce que ce roman se construit autour d'une trame narrative, à la croisée des genres, puisqu'on y trouve de la poésie, qui flirte, on va dire, avec un suspense psychologique.
1: C'est
2: et
1: ça.
2: Une intrigue intimiste.
1: Voilà. Tout à fait. Alors l'intrigue, évidemment, on ne va pas la dévoiler. Il faut aller au bout de ce roman pour la découvrir. Il y a quand même sa petite part de suspense, parce qu'au début, on croit que tout est lisse, tout est beau, une rencontre amoureuse, hein, on dira. Et puis au fil des pages, les choses changent.
2: Bah, c'est un peu un voyage introspectif, on va dire, et peut-être même lumineux. En fait, bon, on peut juste résumer en deux, trois lignes.
1: Bien sûr.
2: Mathieu, c'est un enseignant à la Sorbonne, Paris, bon, qui pense avoir tout contrôlé, sa vie, ses émotions, son temps, qui voit sa citadelle de certitude s'effondrer suite à une rencontre mystérieuse. Donc, bon, il y a le choc de l'imprévu, mais aussi on pourrait expliquer la rédemption par l'amour et le sensible. C'est-à-dire qu'après, il y a une part de rêve et de réalité qui se mêlent et qui font que, bon, c'est dès les heures, on va dire, qu'elles s'exilent dans le rêve et le plissé des silences, si on peut parler.
1: Tout à fait. C'est pour ça que je disais que c'est très poétique dans l'écriture.
2: Ben, en fait, ça me poursuit. Bon, comme j'ai écrit des recueils de poèmes, bon, après, c'est malgré moi, hein, je me suis essayé à ce roman, qui est le premier. J'ai mis de la poésie, j'ai mis un peu tous les ingrédients, bon, et comme je l'ai dit, il y a plusieurs genres qui se mêlent. Puis voilà, puis même quand on regarde la pochette, si vous voulez, la couverture du livre,
1: oui,
2: bon, c'est espèce de technique de flaque miroir.
1: Photographique, oui, oui.
2: Symétrie verticale, bon, choisie par mon éditrice Carole Lenzin, qui est à Aix-en-Provence. Passage, je la salue, bon, je ne sais pas si elle va m'écouter. C'est le symbolisme de l'inversion, en fait. C'est le ciel en bas, ça renverse les codes de l'ordre naturel. Ça évoque la désorientation de l'exil et le réverbère vers le bas, qui évoque l'image de la fragilité, donc la lumière qui ne tient qu'à un fil. Donc en fait, déjà, quand on visualise la couverture, bon, on se pose un peu des questions, mais en fait, c'est comme un sablier. C'est entre le temps du réel et le rêve.
1: Voilà. Tout à fait.
2: Tout est inscrit dans la photographie, en fait.
1: On voit ce... Alors, pour conclure, où est-ce que vous dédicacez? Vous avez prévu à la rentrée des rencontres avec les lecteurs, L'exil des heures, Marc Guidigeli?
2: Alors, un peu de partout. Donc déjà, ils sont en librairie, donc on peut le trouver à La Marge, à Ajaccio, à Cultura, Maison de la Presse à Propriane, librairie Ambrogi à Lille-Rousse, Piomaliste, bon, je les cite toutes, hein. Pas oublier une,
1: qui m'a
2: laissé à Bastia, à Fronde à Borgo, Alma à Bastia et à Corté, les Comtes infusés. Il y a des dédicaces qui seront prévues certainement post-saison estivale, hein, oui, en septembre. Et après, durant l'été, il y aura des prestations culturelles au niveau des foires, etc. Peut-être la foire du Niveau, le Sartène, etc. quoi. Faut que le livre voyage un petit peu.
1: Marc Gudigelli, je vous remercie. L'Exil des Heures, édition Azoué, un très beau roman qui va vous plonger.
2: Merci beaucoup.
1: Intimiste aussi, très intimiste. On vous retrouve un de ces jours sur ici RCFM. À bientôt, Marc Gudigelli.
2: Merci beaucoup, Valérie. À bientôt.
1: À bientôt.
2: Merci, au revoir.

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0: Bien Camille, ou Rigor di Cidelini. Allez, on revient sur nos plus belles associations, Cinandem ou Incoensa.
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0: On s'en va du côté de Coensa aujourd'hui avec Coensa Prime et j'accueille Clément Lucchini. Buongiorno Clément.
2: Buongiorno.
0: Ci dà delle informazioni non ta vostro associo Coensa Prime.
2: Oui, alors Coensa Prime, c'est une association de type loi 1901 qui a été créée en 2020, donc il y a 6 ans maintenant, et qui a pour but vraiment d'animer le village de Coensa, de recréer du lien social autour de tout type d'événements, et notamment autour des événements de la Sainte-Marie du 15 août.
0: Ah oui, bah pruntade. Bon, il y a encore un petit peu de temps, mais vous êtes donc, on est dans la festivité, si pour dire.
2: Oui, on est dans la festivité, totalement. On propose plusieurs types d'événements. Donc l'été, on a les concours de boules, qui sont assez traditionnels dans la région de l'Alta-Roc, les concours de belote, et puis les balles avec deux festivités, le 14 et le 15 août.
0: Ça s'approche, l'été
2: ça s'approche.
0: Vous êtes nombreux l'été, dans l'association, ouais. J'imagine, à travailler en entache vestibida, i giorni o meno giorni, mi digerede.
2: Ouais, on est plutôt une équipe de jeunes, entre 20 et 30 ans. On est 10 membres actifs dans l'association, et puis on peut s'épauler, sur plusieurs bénévoles, notamment pour les balles, où ça demande une grosse organisation et beaucoup de main-d'œuvre.
0: Eh bien, je vous remercie, Clément Lucchini, Coensa Prime, per festività di vostro paese. Et on vous retrouve un de ces jours du côté de Coensa pour l'actualité de l'association. À bientôt sur ICI RCFM.
2: Merci beaucoup, à bientôt.
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0: Bonne soirée avec nous. Dans quelques instants, l'essentiel de l'actualité au Stribrogramme d'Inaut. Et demain matin, pour votre matinale, dès 6h, vous retrouverez Christophe Zagalia. On se retrouve demain à 17h. Bonne soirée avec nous sur ICI RCFM. À demain.

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2: Les magistrats avaient jusqu'au 14 juillet pour reprendre toutes les plaintes de violences sexuelles sur mineurs. Une exigence du ministre de la Justice après la mort de la petite Liana dans le Gers. Gérald Darmanin a dévoilé ses chiffres aujourd'hui à l'Assemblée nationale. Plus de 85 000 dossiers ont été revus depuis début juin et parmi eux, Aurélien Tirard, plus de 1000 sont prioritaires.
3: Des affaires où les auteurs de violences sexuelles sur mineurs sont identifiés. Ils sont connus de la justice et leurs victimes sont toujours mineures. C'est pour ça qu'il y a urgence à ce que ces 1000 dossiers soient traités au plus vite, de mettre, je cite le ministre, hors d'état de nuire les auteurs les plus dangereux et d'éviter une nouvelle affaire Liana. Pour rappel, Jérôme Barrella n'avait jamais été entendu par la justice alors que des plaintes pour viol avaient été déposées contre lui. Ce qu'annonce aussi le garde des Sceaux, c'est que depuis le réexamen de ces plaintes début juin, près de 700 personnes sont désormais incarcérées, un chiffre en forte augmentation sur la même période par rapport à l'an dernier. Si l'on regarde toutes ces plaintes, près de 4 victimes sur 10 sont encore mineures, 6 sur 10 sont donc désormais majeures, ce qui fait dire à Gérald Darmanin que beaucoup d'entre elles ont déposé plainte de nombreuses années après les faits. C'est pourquoi il veut inscrire dans la loi l'imprescriptibilité pour les crimes qui concernent les mineurs.
2: Et le principal suspect dans l'affaire Liana, Jérôme Barrella, est entendu par un juge d'instruction qui doit statuer sur sa mise en examen pour viol et meurtre. À l'Assemblée, début des ultimes débats ce soir pour la loi sur la fin de vie. Ce texte doit introduire un droit à l'aide à mourir strictement encadré, un texte qui a créé un bras de fer politique entre le Sénat et l'Assemblée. Bonne nouvelle pour les automobilistes, sauf nouveau départ de feu, l'autoroute A6 devrait rouvrir demain en milieu de journée. Les deux incendies qui ont parcouru plus de 2000 hectares dans la forêt de Fontainebleau sont fixés depuis hier. Deux suspects de 18 ans sont présentés ce soir à un juge. Ils ont reconnu leur implication dans ces départs de feu. L'un d'eux est un pompier volontaire. Plus aucun département français en vigilance rouge canicule aujourd'hui. 69 encore en vigilance orange, mais on respire déjà un peu mieux. Et dès la fin de semaine, on devrait retrouver des températures proches des normales de saison. Le Pas-de-Calais, lui, vient de basculer en vigilance jaune et à Stella-Plage, sur la côte d'Opale. La plage est à nouveau bondée l'après-midi, Jules Hausse.
4: Il est 14h et c'est l'heure qu'a choisi Isabelle pour claquer ses tongs et rejoindre la plage.
5: On vient d'aller manger une poutine et puis on arrive pour aller marcher vers le Touquet.
4: L'enseignante est arrivée il y a 2 semaines à Stella-Plage. Ce sont d'autres vacances qui commencent désormais avec la baisse des températures.
5: Tout à fait, on ne pouvait rien faire. On restait chez soi, les volets fermés dans le noir. Mais là, c'est voilà, on est super bien. Le bonheur, vive les vacances.
4: Au bord de la mer, à marée haute, il fait 27-28 degrés avec un vent qui rafraîchit et pousse les vagues. Les conditions sont réunies pour que Sophie vienne avec ses deux filles.
6: Je m'appelle Eline et elle
7: est là. Là, aujourd'hui, on vient que l'après-midi. On a attendu qu'il fasse un peu plus de vent pour pouvoir venir.
6: On va jouer dans la mer et on s'amusera au sable aussi.
4: Ces températures un peu moins chaudes, c'est aussi un soulagement pour Elodie, directrice d'un centre aéré à une centaine de kilomètres de là. Elle n'est plus obligée d'annuler ses sorties plages.
5: Donc là, il y a une soixantaine d'enfants. Ils ont tous été se baigner en plus, donc parfait. C'est mieux pour eux, effectivement, parce que je pense qu'on n'aurait pas pu venir à la plage si on aurait été en vigilance. Donc ouais, je suis contente que ça a baissé.
4: La fin de la canicule à Stella-Plage va s'accompagner du retour du petit pull en soirée pour les vacanciers. Météo France annonce un peu plus de 20 degrés ce week-end sur la côte d'Opale.
2: Mais ces dernières vagues de chaleur ont accentué la sécheresse en France. 99 départements déjà soumis à des restrictions d'eau. Une situation exceptionnelle et très préoccupante, alerte la ministre de la Transition écologique. Sur le Tour de France, victoire aujourd'hui du Norvégien Søren Warren Skjold pour cette 11e étape entre Vichy et Nevers. Et Gilles Damingui, cette étape a une particularité, c'est la plus rapide de l'histoire de la Grande Boucle.
8: Et c'est seulement la troisième fois qu'une étape du Tour passe la barre symbolique des 50 km/h. Cet après-midi, sur les routes de l'Allier et de la Nièvre, c'était un PGV, un peloton à grande vitesse, moyenne sur les 161 km, 50,91 km/h du jamais vu sur la Grande Boucle. Le précédent record, il datait de 1999, la victoire de Mario Cipollini entre Laval et Blois, une étape toute plate et à l'époque, un fort vent dans le dos. Cet après-midi aussi, il y avait vent favorable pour pousser les coureurs, un peloton que l'on dit pourtant exténué avec la chaleur depuis le départ de Barcelone. Alors comment expliquer ce record? La bagarre pour prendre l'échappée a une nouvelle fois débuté dès le premier premiers kilomètres. Et puis autre élément, depuis le record de 99, évidemment le matériel a fait d'énormes progrès et les records, on le sait, sont faits pour être battus.
2: Merci Gilda Minqui. Qui sera l'adversaire de la France lors de la petite finale samedi soir au Mondial de football? Les Bleus ont perdu hier soir 2-0 contre l'Espagne en demi-finale. Alors ce soir, deuxième demi-finale entre l'Argentine et l'Angleterre. Le coup d'envoi, c'est à 21h.
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11: Bonsoir à tous, j'espère que vous avez passé une belle journée. C'est l'heure de l'apéro pour certains, c'est l'heure du retour du boulot pour d'autres, c'est l'heure de 100% années 80 pour tout le monde, et ça commence comme ça.

0: Dépêche Mode, Just Can't Get Enough.
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0: Et c'est avec ce tube que des adolescents de Basildon, à 40 km de Londres, passionnés de synthétiseurs, un nouvel instrument qui apparaît à la fin des années 70, deviennent les pionniers de ce que l'on appelle la New Wave. On est en 1981 et ce titre est leur premier tube international. Alors très vite, ils seront suivis par beaucoup d'autres. Hein. Tears for Fears, notamment, un duo qui connaît ses premiers succès mondiaux en 85. Par exemple, Everybody Wants to Rule the World. Tout de suite.
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0: c'était Fallait pas commencer. Il faut revoir encore et encore le clip génial qui accompagne cette chanson. Une vraie comédie musicale où Lio, dans le rôle d'une femme trompée qui ne compte pas se laisser faire, démontre son talent d'actrice, danseuse, performeuse, comme jamais. Moi, il me rend dingue ce clip, un vrai coup de cœur. Ah, un vrai coup de folie aussi. Tiens, Thierry Pastor arrive dans un instant pour la suite de 100% années 80.
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0: Status quo, c'était In the Army Now.
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0: On pourrait croire que ce titre est une invitation à envisager une carrière militaire, et bien pas du tout. Il a été créé par deux frères hollandais, Boland and Boland, en 81. C'est plutôt une chanson anti-guerre, et oui. Reprise en 86 par les Anglais de Status Quo, elle est devenue un tube mondial vendu à 75 millions d'exemplaires. Une belle somme, hein, qui n'est rien à côté de la fortune de Sir Elton John. Oui, c'est lui l'homme qui jouait du piano debout. Ben, vous avez compris la transition. 100% années 80 tout de suite, c'est avec France Gall.
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0: Renaud, c'était dans mon HLM. Un soir, Renaud est invité à dîner chez son frère Thierry Séchant dans le 13e arrondissement de Paris. Il vit dans un HLM, il lui parle de ses voisins et le talent de l'observateur devient une chanson, un portrait des classes moyennes de l'époque. Et ben voilà. À 20h, vous avez rendez-vous avec Émilie Mazoyer, les essentiels de Décibel, mais avant cela, une star 80. Jeanne Mas arrive avec Johnny Johnny.
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2: Comment ça va ?
3: Ça va très bien et toi ?
2: Ça va super. Je suis très très contente de te revoir parce que finalement cette année on s'est croisés à des moments clés. Je me souviens t'avoir vu le soir des Victoires de la musique.
3: Ouais, c'était intense. Je pense que j'étais à moitié là dans ma tête. Donc effectivement. Ouais.
2: Alors je sais pas moi comment on peut en étant comme toi une jeune artiste qui porte en plus beaucoup de choses sur ses épaules parce que c'est vraiment ton album. C'est-à-dire que tu y as mis vraiment ton cœur, ton âme, tes tripes, etc. Et ce soir-là, du mois de février, tu étais nommée donc, dans cette catégorie révélation. Et tu l'as eu.
3: Oui, c'était intense. Honnêtement, cette soirée, elle est encore un peu floue dans ma tête.
2: Ouais.
3: Parce qu'il y a tellement de pression. Et puis même juste de se dire qu'on chante en live devant je ne sais pas combien de milliers de personnes, même plus.
2: Ah oui, je pense que c'est pas en milliers.
3: Mais je sais, oui, mais j'aime pas.
2: D'accord, ça, on ne dit pas.
3: Voilà.
2: On dit pas millions.
3: Me stresse. Mais justement, cet aspect-là m'a tellement terrifiée qu'une fois que c'était fini, vu que l'annonce de la catégorie était après, moi, je pense qu'il y a eu un boost d'adrénaline, j'ai eu toutes les hormones qui se sont mélangées en même temps. J'ai été satellisée, peut-être très loin.
2: Et elle l'a eu. Alors, elle est où la victoire ?
3: Elle est chez ma grand-mère, sur la cheminée, évidemment. Non, mais ma grand-mère, à la fois c'est adorable, et de l'autre, tu me dis, ça va devenir creepy parce qu'elle a mis mon EP, mon album, la réédition, la victoire, le disque, le single d'or justement de Rome, ça tu l'as donné à elle, parce que déjà ça fait bizarre de l'avoir chez soi. Puis voilà, et en fait, il y a tout un hôtel à ma gloire, et c'est un peu, comme il y a la cheminée juste en dessous, je me dis, à tout moment, elle fait des sacrifices dedans pour moi.
2: C'est ça. Pour avoir des streams.
3: Exactement, je pense qu'il y a. Ici, on n'achète pas des streams, juste on sacrifie des chèvres et c'est tout.
2: Exactement. J'aime bien ce côté sorcière de grand-mère en petite fille.
3: Oui, mais c'est toutes les femmes de ma famille, on a ça. Ouais.
2: Et à la fois, est-ce que c'est pas ça justement le secret de Solane, que cette chanson, Rome entre autres, parle à la fois à une grand-mère, à une mère, à une fille, à une petite fille. Mais c'est une...

0: est extrêmement transgénérationnelle, cette chanson et ce thème.
1: C'est ce que je vois quand je vois les différentes personnes dans mon public, et ça me fait beaucoup, beaucoup de bien, parce que même, j'allais dire, ça parle aux femmes, mais je vois aussi beaucoup d'hommes qui la chantent aussi. Ça, c'est une victoire pour moi. Pareil, je suis assez, assez honorée, mais c'est pas du tout un truc que j'avais prévu, par contre. Donc c'est bien, c'est une bonne surprise.
0: Alors, avant d'explorer cette réédition de Si on sombre, ce sera beau, souvenons-nous des chansons qui nous ont fait tomber amoureux de ce disque.

0: album est sorti, je me souviens, j'avais pris le pari, j'avais dit ça en concert, ça va être énorme. Solane 2025, c'est aussi l'année où tu fais des salles de plus en plus grandes et des zéniths, etc. Est-ce que les ogres, comme Rome, c'est des moments à part dans le concert?
1: Les ogres, on a fait beaucoup de concerts, et il y en avait où on était dans un endroit où c'était pas forcément notre public, où c'était des gens qui étaient assis parce que c'est des théâtres. Et c'est parfois un peu rude, mais les ogres, c'est le moment où tout le monde se lève, et ça il fait beaucoup de bien, ce morceau. Ouais.
0: Solane, qui est ce soir, je dois vous le dire, honorée par la SACEM, qui est donc la Société des auteurs, compositeurs et éditeurs de musique, donc honorée par tes pairs, voilà, les artistes, qui ont décidé donc de te remettre le prix de la révélation de l'année. Aux Victoires, c'était aussi ça, c'était les gens de la profession qui te récompensaient. Est-ce que cette année de concert, ça t'a aussi montré que le public répondait autant présent que la profession?
1: Oui, et c'était assez fou. Déjà, c'est comme déjà de me dire que j'ai fait un Olympia, c'était beaucoup, mais qu'il était complet et que ça continue. Enfin, dès qu'il y a une date parisienne, elle se remplit vite, et c'est génial. C'est même pas que parisienne, je sais pas pourquoi je me focus là-dessus, mais pour moi c'était un peu une étape, cette Olympia, donc je l'avais en tête. Ouais. Mais
0: oui, puis on dit que c'est dur, le public parisien, que les gens sortent de chez eux, que si vraiment
1: voilà. Non, là c'était très beau. Oui, j'ai eu la chance de rencontrer beaucoup de monde de mon public, et d'avoir beaucoup de témoignages, et c'est beaucoup émotionnellement, mais c'est la chance d'une vie, quoi. Donc moi j'adore.
0: Raconter une histoire avec une réédition, ça peut sembler parfois étonnant, parce que là il y a vraiment beaucoup de nouvelles chansons. On se dit, en fait, Solane, elle avait presque de la matière pour un nouvel album, et à la fois, est-ce que c'est parce que ces chansons-là justement continuent l'histoire de Si on sombre, ce sera beau?
1: Je pense que toutes les chansons que je vais faire à partir de maintenant vont continuer de toute façon une histoire, parce que comme je me base sur moi, je suis très nombriliste, mais comme je me base sur moi, ça va, il y aura toujours un fil rouge, oui. Ce sera toujours la continuité. Mais en fait, c'était le fait de sortir une réédition, c'était plus un besoin qui fait partie de ce milieu. C'est pas un truc que je voulais faire. Moi, justement, j'avais pas envie que les gens doivent racheter déjà des chansons qui étaient sorties. Mais ça fait partie. Il faut le faire. Donc en fait, je me suis dit, quitte à sortir des chansons en plus, je vais en mettre beaucoup. Donc j'en ai mis 7.
0: Ouais, 7 nouvelles chansons.
1: Voilà.
0: Et croyez-moi, c'est pas bâclé. C'est des chansons qui sont incroyables. C'est pour ça, moi, plus je les écoutais, plus je me disais, mais dites donc, on est à deux doigts du deuxième album. Mais ok,
1: moi,
0: okay,
1: je voulais me lancer dans le deuxième, mais bon, bah non, je me suis retenue. C'est bien.
0: Si on sombre, ce sera beau, entre parenthèses, promis. C'est bien ce petit côté rassurant.
1: Ouais, allez, venez. Non, c'est pas de souci. Je promets, on est bon. Ouais, c'était. J'aimais bien ce petit côté parenthèse.
0: Vous allez croiser le loup.

0: déjà dans l'esthétique, effectivement, s'inscrit dans l'histoire de Sion Sombre, ce sera beau, avec ce côté très synthétique, électronique, et à la fois la voix tellement pure. C'est un mélange qui fonctionne, qui glace un peu, mais c'est voulu, j'imagine.
1: Oui, en fait, c'était dans ma tête, c'est un peu une suite de Rome, parce que ça parle de ce loup, justement. Et Rome, ce que j'avais aimé faire, c'est vrai que quand je la réécoute aujourd'hui, je me dis, comme on l'a fait il y a 3 ans et quelques, je me dis, il y a des choses que je referais différemment aujourd'hui. Mais ce que j'aime, c'est le contraste entre les couplets qui sont tout doux, qui sont très purs, et les refrains assez produits. Et là, en fait, on voulait recréer cette sensation pour le loup, qui était très, très cathartique à faire, dans tous les cas. Sur scène, elle fait un bien fou, c'est génial. Puis j'aime bien parce qu'en plus, j'ai fait les stacks de voix qu'on entend sur les refrains, je les ai faites aussi avec mon compagnon, et j'aime bien les entendre à chaque fois que je suis sur scène. Ouais. Et j'aime bien ce morceau. En fait, à la fois, j'aime bien, il y a de la colère dedans, et de l'autre, je fais « Ah ouais, mais c'est sa voix, lui aussi ». Donc j'étais contente.
0: C'est mignon. Ouais. On va reparler de lui d'ailleurs. On le garde sous le coude.
1: Un garçon
0: l'amoureux, parce que il est ailleurs dans la réédition. Il faut aussi poser la question, est-ce que tu aimes cette sensation? Est-ce que tu aimes le voir dans l'œil du public ou quelqu'un qui écouterait ton album au casque? T'aimes bien quand même nous secouer, nous choquer un peu.
1: Dans quel sens choquer?
0: Eh bien, tu vois, par exemple, sur la chanson qu'on vient d'entendre, Le Loup, si on ne fait pas attention, on danse sur le refrain, on est là, on ne sait pas trop. Et là, bim, tu nous secoues avec un couplet, au contraire, très calme, où on comprend parfaitement les paroles, on comprend de quoi tu parles. Est-ce que ça te plaît, ça, de choquer, c'est peut-être un peu fort, mais en tout cas, de surprendre ou de n'être pas ce qu'on pense à la première écoute?
1: Oui, j'aime bien ce côté-là, justement, de faire passer des messages qui sont parfois un peu, entre guillemets, rudes, par justement une voix toute douce et un truc très clair.
0: Ouais.
1: Et j'ai bien aimé, surtout au fait, parce que pendant un temps, on l'a joué sur scène sans qu'elle soit sortie, et j'aimais bien regarder les gens pendant que je racontais ça, parce que vraiment, ils ne connaissaient pas du tout, ils n'avaient pas pu l'entendre sur le disque. Et justement, de voir que ça leur rappelait ce qui a pu plaire dans Rome, justement. Ouais. À la fois, ils étaient un peu... C'est un peu déconcertant quand on réalise le sujet. Et en même temps, bah, du coup, ils retrouvaient quelque chose qu'ils aimaient bien.
0: Solane, sur la réédition de Sion Sombre, ce sera beau, il y a le banc.

0: coin.
1: Alors là, c'est dépouillement total. On se dit, est-ce qu'elle l'a enregistré dans sa chambre? C'est un effet presque de démo. Pourquoi?
0: C'était vraiment voulu. En fait, ce morceau, il a une sensation de one shot du début jusqu'à la fin. Ce morceau, il est vieux en plus parce que je l'ai écrit. C'est là que je réalise que l'idée de rentabiliser mes névroses, je l'avais depuis longtemps. Je me suis fait larguer genre un 12 juillet et le 14 juillet, je l'écrivais. Je l'ai écrit d'un coup, pareil en 10 minutes. Donc c'est un morceau fleuve un peu. Et pareil en studio, je voulais garder ce truc-là. Et on a posé les accords au piano et j'ai enregistré du début jusqu'à la fin. Il n'y a pas de coupe, il n'y a pas de truc qui a été repris parce que je voulais ce côté. Je suis dans ma chambre sur mon piano en train de chialer comme c'est pas possible. Et c'était l'énergie qu'on voulait garder. Il y a une sensation un petit peu de mémo vocal. C'est ça qu'on voulait. Ouais. Enfin, ce mémo vocal qu'on ne devrait pas envoyer, mais qu'on envoie quand même. Et c'était un peu. Voilà, c'est un message. Si je m'arrête pendant que je le dis, je ne le dirai pas jusqu'à la fin. Donc, il fallait faire du début jusqu'à la fin.
1: Vous voyez, les amis, c'est ça faire de l'art. Parce que nous, qu'est-ce qu'on fait avec nos ruptures? On met la poussière sous le tapis.
0: Sauf que moi, je vais y chanter tous les soirs, ça.
1: Alors, c'est là quand même où je me pose la question, à quel point ça fait du bien et à quel point c'est trop, Solane?
0: C'est bien que je sois en paix avec cette période de ma vie, parce que sinon ça peut être... En fait, les chansons où c'est trop douloureux, je les chante plus sur scène. Il y en a, je les fais plus, ça me fait trop de mal.
1: Ouais.
0: Mais sinon, c'est toujours un risque à prendre. Et c'est comme faire une chanson d'amour, hein. On sait que ça s'arrête, quoi.
1: Ouais. Voilà. Non, c'est pas évident. Est-ce que les personnes concernées par les paroles de ces chansons sont toutes au courant qu'elles sont concernées par... telle chanson en particulier?
0: Cette chanson-là, oui, la plupart. Et les personnes qui sont concernées pour des chansons plus agressives se reconnaîtront tout seules et ne se montreront pas trop, je pense, ou ne me le feront pas savoir. Mais oui, non, les gens savent. Les gens autour de moi savent.
1: En tout cas, il y a des déclarations d'amour pas banales sur la réédition de l'album de Solane.

0: Je t'aime et j'en suis désolée.
1: Eh oui.
0: Alors, ça va paraître complètement bateau de dire à Solane que sa voix est géniale, mais j'ai trouvé que particulièrement dans cette chanson-là, j'ai remarqué, tu vas me dire si c'est le cas, que ta palette vocale s'est élargie. T'as beaucoup bossé ou c'est les concerts ou c'est quoi?
1: C'est les concerts. J'ai pris deux cours de chant, mais je pense que ça n'a pas tant joué que ça. Enfin, si, quand même, mais c'est les concerts et c'est aussi le fait que l'autre album, on l'a fait sur une période de temps où c'était il y a un long temps, donc j'étais très timide, je le suis moins maintenant, et même en studio, j'avais ce truc où j'osais pas faire beaucoup de choses. Là, je sortais justement, on était en plein milieu de la tournée d'été, et c'était un peu, je suis en forme, je suis dans le mouvement, je vais y aller. Je voulais surtout ce sujet-là, il me faisait très très mal, il me fait toujours mal, et donc j'avais cette envie de pouvoir le lâcher aussi vocalement.
0: Donc la puissance vocale, elle vient et de l'entraînement, ouais, et de la tournée, et de...
1: Ouais, de ce qu'il y a dans la tête.
0: De ce qu'il y a dans la tête aussi. On va écouter Si tu m'aimes. Ah, oh, eh bien, pourquoi ce petit rire?
1: Parce que justement, la lune et Si tu m'aimes sont sur la même personne, et à chaque fois, je me dis, c'est fait partie de ces chansons où c'est bien douloureux, mais je les aime beaucoup, beaucoup, beaucoup, donc je les garde, mais c'est un peu, c'est du masochisme, ce stade, vraiment. Non.
0: Est-ce qu'il y a des infos essentielles qu'on doit avoir pour l'apprécier?
1: Ah non, pas du tout, vraiment, là, ce stade, c'est juste, c'était cette chanson-là, on a voulu la construire comme vraiment son sujet, c'est-à-dire, ça parle un petit peu de... Ça parle d'une personne qui se perd beaucoup dans, vraiment, le milieu de la teuf, dans prise de substance et tout ça, et d'un amour qui reste au milieu de ça aussi, qui est parfois très naïf, mais donc on a voulu le construire comme ça, c'est-à-dire l'amour, il est tout clair, il est tout mignon, mais ça dure pas très longtemps, et après, c'est des basses comme si on était en teuf.
0: Mais...

0: on ne sauve pas un garçon. Est-ce que c'est compris?
1: On ne sauve personne. On peut essayer, ça va être sympa.
0: Voilà, alors c'est mieux dit et de manière plus poétique quand c'est Solane qui chante Si tu m'aimes, mais on voulait passer le message. Mm-hmm. C'est radio de service public, Solane.
1: Bah, là, clairement, mais le syndrome de l'infirmière, il ne faut pas. Hein.
0: C'est ça. Voilà. Ou alors, faites l'école d'infirmière et
1: exactement.
0: Allez aider les gens.
1: Voilà. Il semblerait que ce soit moins payé, donc mauvaise idée.
0: C'est vrai. Et un bisou, tiens, à tous les soignants qui nous écoutent.
1: On les embrasse.
0: J'aime bien l'idée, Solane, de te savoir entourée par d'autres artistes. Parce que c'est vrai qu'au début, quand on t'a découverte avec Rome, etc., on s'est dit, waouh, elle fait cavalière seule.
1: C'était pas un choix, c'était...
0: Voilà. Et à chaque fois que moi j'ai pu te voir, soit à des cérémonies, soit sur scène, tu es aussi très impliquée aux côtés de la Fondation des Femmes, voilà, pour qui tu as chanté. Et donc je me dis, voilà, elle mérite un crew, cette artiste. Eh bien, elle en a. Par exemple, tu as rencontré un garçon qui a dit beaucoup de bien de toi, ici même la semaine dernière. Tu l'as rencontré sur le tournage d'une émission de télé autour de Daniel Balavoine. C'est Gaëtan Roussel, ça c'est votre premier duo.
1: Oui.
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0: Ça s'est tellement bien passé qu'il t'a invité, Gaëtan Roussel, à chanter une chanson sur son nouvel album qui s'appelle Marjolaine. Mm-hmm. Et toi, en fait, t'as grandi en écoutant Louise Attaque.
1: Oui, on en parlait, j'ai beaucoup de souvenirs quand j'allais avec mes grands-parents en vacances. Ils avaient quelques albums sur leur ordi et il y avait Louise Attaque. Et j'ai toujours été très très en admiration, et quand je l'ai rencontré, en fait on est rentré en contact avant justement ce duo là, ouais. Mais c'est pour ça qu'on a voulu le faire ensemble, et il a été de très très très bons conseils. Se retrouver en studio avec Gaëtan Roussel, j'étais en train de me pincer toutes les 4 secondes en disant c'est en train d'arriver, je vais prendre des photos pour ma grand-mère, elle sera contente.
0: Il y a que deux invités sur l'album de Gaëtan, il y a Bernard Lavillier et Solane.
1: Voilà, j'aime bien le
0: franchement
1: contrast, il me plaît.
0: Gang est cool.
1: Voilà, oui, ouais.
0: Et le dîner serait très sympa aussi, je pense.
1: En fin de soirée, ça peut être drôle.
0: Évidemment. Alors, c'est pas ton... Il y a deux duos, plusieurs duos dont on a envie de parler, mais c'est pas tes premiers, évidemment, sur cette réédition. Tu avais chanté avec Patrick Watson une chanson qui s'appelle « Ça va ».
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0: avec Patrick Watson. C'est quel plaisir, tiens, de chanter en duo pour toi, trouver l'harmonie, le contraste avec la voix de l'autre.
1: Ce morceau-là, c'était vraiment particulier parce que c'est le premier duo que j'ai fait. C'est la première fois que je travaillais avec quelqu'un. Le côté cavalier seul, niveau paroles, j'avais ça en tête parce que j'ai travaillé avec des gens pour faire la musique, les prods, parce que j'y connais pas grand-chose. Mais j'ai toujours eu beaucoup d'ego en me disant je veux que ce soit mes paroles. Je veux pas qu'on m'aide, c'est moi qui écris mes trucs. Et donc là, de travailler avec quelqu'un, surtout Patrick Watson. Patrick Watson, c'est depuis mes 15 ans, ça fait partie des gens que je cite quand je veux mettre de l'émotion dans ma musique comme lui. Et donc de pouvoir travailler avec lui, c'était à la fois fou et super, mais aussi très très intimidant. Et il m'a laissé tellement de place dans l'écriture de ce morceau. Ça a été une journée où je pense que les trois premières heures, juste on a parlé parce qu'on se connaissait pas. Et c'est très important quand on écrit et qu'on va livrer des choses de comprendre qui est la personne en face. Et on s'est trouvé sur notre côté un petit peu joueur, un petit peu sarcastique. Et on voulait une image de parisien et un peu cliché. Et j'ai le droit parce que je suis née à Paris, donc j'ai un peu ce truc de je me permets de critiquer parce que je suis, voilà, c'est moi. Et c'était fou. Et puis c'est un musicien de génie. Il faisait des envolées qui faisaient que ça donnait envie, justement. Ça faisait rentrer dans la chanson tout de suite.
0: J'adore parce que je posais une question sur elle-même à Solane en disant quel plaisir tires-tu du duo. Et en fait, elle me répond en me disant du bien de la personne avec qui
1: elle faisait. Bah oui, mais c'est difficile de dire du mal de
0: voilà
1: Patrick Watson.
0: Pourquoi elle mérite un crew. Alors là, il y a un crew très très chouette sur Si on sombre, ce sera beau, promis. Puisque nous avons, mesdames et messieurs, la délicieuse November Ultra qui partage avec toi ce morceau qui s'appelle Parfois.

0: quelques mots en français, mais bon, voilà, un November Ultra, on sait que ces langues, c'est vraiment l'anglais puis l'espagnol.
1: Oui, oui. Me fout les poils à chaque fois.
0: Ouais. Pourquoi ? Alors, pourquoi elle ? Pourquoi là ?
1: En fait, quand on l'écoute, c'est un peu une évidence quand même de se dire pourquoi elle.
0: Sa voix est un câlin.
1: C'est dingue. Et en fait, je viens de me souvenir que November Ultra, c'est la première personne qui est venue me voir en me disant, parce que je commençais à peine, c'était quand je faisais les premières parties de Patrick Watson justement, qui est venue me voir en me disant si un jour ça devient fatigant, compliqué, pesant la tournée, parce qu'elle a fait une énorme tournée, appelle-moi. Viens, on pourra en parler, je sais. Et c'est quand même très très doux quand on commence et qu'on nous balance toujours que cette industrie, c'est de la rivalité entre les artistes féminines et tout. Donc ça m'avait laissé un très bon souvenir. Et puis je voulais mettre des artistes féminines qui me faisaient du bien sur cette réédition. Et puis du coup, je lui ai envoyé un message. Et elle me disait, en ce moment j'ai du mal à écrire, je suis pas, mais on peut manger ensemble, peut-être après on va au studio. Et donc on a mangé ensemble, on s'est raconté nos vies. Je crois que c'est vraiment un truc d'artiste de raconter absolument toutes nos vies en 40 minutes. Et on s'est retrouvés au studio, et j'avais cette chanson que j'ai faite il y a 4 ans maintenant, mais qui, pour moi, il manquait quelque chose, et je lui ai proposé, parce qu'il y a un côté vintage qu'elle peut avoir aussi, oui. Cette guitare un petit peu toute douce. Et ça me fait toujours beaucoup rire, parce qu'elle, je la vois griffonner 2-3 trucs, elle me dit non, mais j'ai peut-être quelque chose, mais ça va pas être très très bon. Elle fait une prise, on la garde, et c'était fini, quoi, évidemment. Logique, et c'est un énorme cadeau qu'elle m'a fait d'être là, parce que le morceau, je le voulais un peu éthéré, un peu tout doux, qui flotte, et là, il montait très très haut, donc j'étais contente.
0: Ça s'appelle Parfois, et c'est à écouter sur Si on sombre, ce sera beau, promis de Solane. Alors, l'amoureux. Partage une chanson. Alors, il n'a pas de nom, hein. C'est pas que je sois comme ça à pas vouloir le citer, c'est que c'est écrit comme ça sur l'album. Oui. Solane, dénouement, entre parenthèses, avec.
1: J'aime bien les parenthèses.
0: Avec l'amoureux. C'est une belle parenthèse. Alors,

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0: Solène,
1: c'est possible. Ah, ça va, c'est mon côté fleur bleue, j'y peux rien. C'est...
3: Alors, ça fait quoi de chanter avec l'amoureux?
1: Ben, ça fait qu'il faut pas que je me sépare. Hein. Clairement, ce serait surtout pas. Non, au-delà
3: en tout
1: de.
3: En cas, vous êtes pour toujours ensemble sur cette chanson.
1: Et c'est très beau. Et j'espère dans la vie aussi, ça me ferait plaisir. Mais non, c'était une chance. J'aime son travail depuis très longtemps. Il m'a fait un peu l'honneur d'être ok de chanter sans avoir écrit, parce qu'en tant qu'artiste, moi je le sais, j'adore, j'ai envie d'écrire mes mots, tout ce qui sort de ma bouche. J'aimerais que ce soit moi qui l'ai façonné, et lui, il a été suffisamment gracieux pour juste chanter mes mots. Et c'est émouvant, forcément. Et quand j'entends, j'aime bien entendre cette voix, elle me rassure. C'est pour ça que je l'ai fait chanter aussi, parce que sa voix de base me rassure, me fait du bien. Et donc je me suis dit, tant qu'à faire, ça va sur la réédition.
3: Ah, et c'est pour ça que tu l'appelles l'amoureux, que tu mets pas son nom. Alors c'est parce que c'est pas une chanson qu'il a fabriquée.
1: C'est pour ça. C'était un accord entre nous. Et puis je trouve ça, je l'appelle comme ça dans la vie aussi. Donc
3: c'est beau comme
1: j'aime bien. C'est, ouais. Mais effectivement, je rougis, je vais boire de l'eau, c'est mieux.
3: Allez, chin chin, Solane, à tes amours. Ça, c'est important.
1: Qu'ils durent toujours, par pitié.
3: Oui, exactement. Et célibataires qui nous écoutaient, que les vôtres commencent un jour. Parce qu'on est avec vous aussi. Oui. Bonne route, Solane.
1: Merci.
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9: Bonsoir, comment ça va?
10: Bonsoir Émilie, ça va bien. Quand je vous vois, ma vie change.
3: Eh ben, ça commence bien. Oui. Vous êtes très en forme, maestro. Oh. Je le disais tout à l'heure en disant la joie qu'on avait à vous accueillir ce soir. Vous êtes indissociable des musiques, des grandes comédies françaises. Il n'y a pas que ça dans votre carrière, mais quand on pense à vous, on pense à ça d'abord. Certains acteurs disent « Les comédies, c'est moins noble que les drames. C'est dommage que je sois qu'un acteur de comédie. » Vous, quel est votre rapport avec ces comédies? Est-ce que vous les aimez? Est-ce que vous en êtes fier?
10: Écoutez, je les aime puisqu'elles me donnent l'occasion d'écrire la musique que le public aime.
3: Ouais.
10: Et comme je ne fais pas de musique comique, si vous avez remarqué dans toutes mes musiques de comédie, entre guillemets, il n'y a pas de musique comique.
3: C'est
10: parce
3: vrai.
10: Que la musique de comédie, ça implique le pastiche, à la manière de... C'est une forme de moquerie de la musique et je n'aime pas ça. Et comme je considère que la musique ne décrit rien et qu'elle ne doit rien décrire, il donne une atmosphère un peu vague. Finalement, vous pouvez mettre n'importe quelle musique du moment qu'elle est bonne, sur n'importe quelle image du moment qu'elle est bonne. Et voilà, si l'image est moins bien, la musique va l'embellir. Voilà.
3: Et en l'occurrence, des belles musiques et des images géniales. Ça se passe par exemple dans Les Aventures de Rabbi Jacob.

0: dans les incontournables de Vladimir Cosma, la chèvre. Et c'est vrai ce qu'il disait Vladimir, là c'est pas du tout une musique rigolote, c'est même une musique un peu mélancolique.
1: En quelque sorte, puisque mes musiques, la plupart de mes musiques sont écrites en mode mineur, alors que les musiques de ce qu'on appelle les musiques de comédie et tout ça, elles sont écrites en majeur.
0: D'accord.
1: Et moi je n'aime pas le mode majeur, ouais, tonitruant et qui dévoile tout d'un coup tout. La musique mineure a un arrière-pensée de larmes, de...
0: Oui, de mélancolie.
1: De mélancolie, voilà.
0: Ça c'est beau. Un éléphant, ça trompe énormément.

0: petit aperçu de ces bandes originales de films composées par mon invité de ce soir, Vladimir Kosma. J'étais curieuse, tiens d'ailleurs, parce que vous êtes un musicien, vous êtes un chef d'orchestre, vous êtes un compositeur. Quand on vous demande quel est votre métier, si vous rencontrez quelqu'un à un dîner qui vous dit « Ah tiens monsieur, qu'est-ce que vous faites dans la vie ?» Qu'est-ce que vous répondez ?
1: Je dis dans le meilleur des cas que je suis compositeur de musique. Et d'une manière plus simple, je dis « Je suis musicien ».
0: Musicien, voilà. C'est ça. C'est ce qui vous a toujours animé. Au départ, d'ailleurs, vous étiez musicien. Qu'est-ce qui a fait que vous êtes passé du côté obscur de la force, du côté composition ?
1: En fait, depuis que je suis petit, malgré le fait que mon père m'a fait travailler le violon,
0: oui.
1: Depuis que je suis petit et depuis que j'ai 4 ans, je travaille 3-4 heures par jour le violon. J'avais mon esprit à composer de la musique et j'ai commencé à écrire de la musique à partir de l'âge de 7-8 ans. Déjà à 7-8 ans, je donnais des concerts de violon accompagnés par mon père au piano et je composais certaines musiques, pas définitives, mais qui allaient devenir parfois le Rabbi Jacob ou ouais. Le Grand Blond ou autre chose, puisque j'avais rencontré un professeur quand j'étais petit qui savait que je compose et que je fais des petites choses et il m'avait dit, écoute, fabrique-toi un gros cahier de musique et dès que tu as un thème qui te plaît ou quelques notes qui te disent, marque-les dans ce gros cahier, mais jamais sur des feuilles volantes parce que tu vas les perdre et comme ça sera... Sinon, tu les auras dans ce cahier, tu pourras toujours les travailler et les retrouver, là. Ce que j'ai fait, et maintenant je suis au deuxième cahier, parce que les cahiers sont gros, comme
0: ah oui,
1: ça.
0: Oui, ils doivent être énormes, parce que vous avez composé, quoi, plus de 1500 bandes originales.
1: Non, pas autant que ça, 500 bandes originales de films,
0: oui,
1: et des téléfilms,
0: ouais,
1: etc. Ouais. Mais dans ces cahiers, je ne marque pas tout, je marque selon le début d'un thème ou une idée ou quelque chose pour que je puisse la retravailler.
0: D'accord. Donc depuis vos 7-8 ans, vous êtes à votre deuxième cahier. Et vous les mettez au coffre-fort ? Vous les mettez où, ces cahiers ?
1: Je les ai dans ma chambre de torture, qui est en fait ma chambre où il y a mon piano à queue,
0: ouais.
1: et où je garde tout ce qui est... musicalement dans ouais. l'immédiat. Et donc j'ai eu un premier cahier que j'ai tout le temps, que je garde précieusement, et j'ai été obligé de faire un deuxième cahier qui est aux trois quarts maintenant de plein. Mais j'ai des milliers d'idées musicales.
0: Waouh.
1: Et vous cherchez parfois des thèmes qui sont déjà connus et vous trouvez le début dans le premier cahier à la page 35, le thème d'un éléphant, ça trompe énormément, les premières notes d'idées avec les tierces comme ouais. ça. Eh bien, je l'avais à l'état d'ébauche et quand le film est venu et que j'avais choisi ce thème-là, je l'ai développé, je l'ai complété.

0: Mais c'est génial. Mon invité ce soir, c'est Vladimir Cosma. Et merci d'être venu nous voir, Vladimir. Ça me fait trop plaisir.
1: C'est moi qui vous remercie de penser à moi et m'appeler pour faire de la musique ensemble.
0: Ah ben oui. Voilà. Attendez, j'ai répété. Je pourrais. Non.
1: Mais c'est juste. J'aurais pu vous mettre dans les cœurs.
0: Dans les cœurs.
1: Est-ce que vous voulez venir participer au concert?
0: Ce serait génial. Ce serait.
1: Mais alors, vous êtes la bienvenue.
0: Oh, c'est trop sympa, Vladimir. Mais le pays est pas prêt. Vous avez été récompensé, Vladimir Cosma, deux fois au César, César de la meilleure musique originale. Vous l'avez eu pour Diva,

0: étonnant de se dire que celles-ci, qui sont a priori les préférées du métier, puisque vous avez été récompensées pour ces bandes originales-là, ce ne sont pas des comédies.
1: Mais vous savez, les comédies ne sont jamais récompensées.
0: C'est fou ça quand même, c'est snob.
1: Oui, c'est snob, c'est ce que vous voulez, mais... Louis de Funès n'a jamais eu de César, ouais. Woody Allen n'a jamais eu d'Oscar. Les gens du métier aiment bien pleurer, aiment bien les drames, là. Les meurtres, les choses comme ça, mais pas la comédie, pas. Ouais. Donc, c'est pas étonnant. J'étais déjà très étonné d'avoir ces deux Césars. J'étais nommé, c'est vrai,
0: oui.
1: pour des comédies. Pour la Boum, j'ai été nominé, comme on dit, mais j'ai pas eu le
0: prix,
1: le trophée.
0: Ouais, ouais, ouais.
1: Ou pour la gloire de mon père aussi. Mais voilà, mais ça ne fait rien, ça n'a pas une importance capitale.
0: Quand
1: ce qui est plus important, c'est le goût du public, c'est-à-dire le fait que les disques d'or, ça représente des centaines de milliers de disques vendus dans le monde entier. Le fait d'avoir des disques d'or, et j'en ai beaucoup de disques d'or, montre que la musique a beaucoup plu à beaucoup de gens dans le monde entier.
0: C'est vrai. Vous évoquiez la gloire de mon père, forcément.

0: veille de bande originale des années 90, La gloire de mon père, Les cigales et la valse d'Augustine, la maman de Marcel.
1: Qu'est-ce que vous préférez entre les deux ?
0: Qu'est-ce que je préfère entre les deux ? Alors, moi j'ai grandi...
1: La gloire de mon père et
0: Château de ma mère. Moi, j'ai grandi en regardant ces deux films et en lisant du Pagnol. Donc vraiment, c'est dans mon ADN. Et vos deux musiques, pour moi maintenant, sont indissociables du bouquin et des films. Mais le moment le plus émouvant, c'est la valse d'Augustine. Parce que c'est avec cette musique que se termine le Château de ma mère.
1: Oui.
0: Quand il raconte que la vie est triste.
1: Mais bien, je vais...
0: Il n'est pas nécessaire de le dire aux enfants, c'est beau ça.
1: Oui. Je vais le choisir pour le concert, pour le jouer, parce que j'hésitais entre les deux. Et maintenant, voilà, vous avez fait pencher la balance du choix.
0: Merci Vladimir. Ah, c'est beau. Mais oui, la valse d'Augustine, c'est une merveille. Mmh. C'est vrai qu'elle est merveilleuse.
1: Mais vous laissez tomber les cigales.
0: Promis, c'est pas grave. C'est pas grave. Augustine, elle est au-dessus. Et cette valse, elle est si belle. Elle est tellement émouvante, elle fait pleurer d'ailleurs. C'est pour ça quand on dit Vladimir Cosma, ah oui, ces films tellement rigolos, vous nous avez fait beaucoup pleurer aussi.
1: Oui, mais les films vous en fait rigoler.
0: Oui, c'est vrai. C'est vrai. Vous avez beaucoup parlé du public. Plusieurs fois, plusieurs questions que je vous ai posées, vous me répondez en parlant du public. Je me souviens qu'il y a quelques années, vous avez sorti vos mémoires, un livre de souvenirs sur votre enfance en Roumanie, vos débuts dans la musique, etc. Comment vous êtes devenu compositeur, plein d'anecdotes de films, etc. Vous avez fait des signatures de ce livre et à chaque fois, le public est venu en masse. Il y avait des centaines de personnes à chaque signature. Est-ce que ça vous a fait plaisir de les rencontrer en vrai, ces gens qui écoutent vos musiques depuis plus de 50 ans?
1: Mais écoutez, ça m'a fait un énorme plaisir, parce que j'ai vu matériellement se concrétiser ce que je vivais en quelque sorte, parce que je regardais sur mes relevés de SACEM, de droits d'auteur, je voyais que...
0: Il y avait du monde
1: et qu'il y a quelque chose qui se passe.
0: Ouais.
1: Mais les voir au concert, acheter leur place... Des salles pleines et des gens qui connaissent la musique, ça fait un autre effet, quoi.

0: solo de guitare, le slow qui tue de la boum, composé par mon invité Vladimir Cosma. Vladimir, est-ce que c'est vrai que la maison de disques aimait pas trop cette chanson?
1: C'est pas la maison de disques, mais les producteurs, tu sais, ils trouvaient que l'introduction et le couplet, le début de la, ouais, de la chanson, c'était trop. Il fallait arriver direct au sujet, direct au thème.
0: Au refrain.
1: Ouais. Au refrain, sans perdre une minute au début pour ces choses-là. Et ils insistaient énormément pour que je coupe ces mesures-là.
0: Est-ce qu'on peut remettre l'intro, les enfants, quand même, pour qu'on se souvienne? C'est ces notes-là qu'ils voulaient couper, alors que ce sont des notes signatures de Reality, là, ces petites notes-là. Et en plus... Ah non, il ne fallait pas enlever ça. Vous n'avez pas cédé, alors?
1: Non.
0: Vous n'avez pas cédé, vous avez bien fait. C'est bien. Vous vous êtes souvent battu pour des chansons, pour des morceaux?
1: Non, oui, je me suis souvent battu.
0: Ouais.
1: Parce que j'ai une façon qui n'est pas tout à fait courante d'aborder les films, la musique. Je trouve qu'il n'y a pas de rapport entre la musique et le film. C'est-à-dire que ce sont deux choses différentes. La musique n'exprime pas une histoire, elle vous plonge dans une atmosphère, elle vous fait fond, mais elle ne vous donne pas la clé du sujet. Il faut laisser ça aux scénaristes, aux acteurs qui jouent, mais pas essayer de transposer en musique ça. Donc, c'est une musique qui est parfois décalée par rapport à ce qu'il y a dans le film. Et j'ai toujours insisté pour ce type de traitement musical. Et c'est ça qui troublait un peu les metteurs en scène. Et donc je me suis battu. Le grand blanc avec une chaussure noire, c'est pareil. La flûte de Pan et le cymbalum, ça n'avait strictement rien à voir avec l'histoire, oui, du film. Au point que le scénariste du film, quand il a vu en projection au début le film, et il a entendu cette musique, il a dit, mais qu'est-ce qu'elle vient, cette flûte de Pan? Non, on dirait un mariage tzigane. Ça n'a strictement rien à voir avec le film. Il aurait voulu une musique style James Bond, bien d'espionnage, sûr, etc. Mais c'était pas du tout ce que je pensais il faut un décalage, il faut surprendre les gens, il faut que les gens, le rire peut venir par la surprise aussi que le spectateur a par rapport à ce qu'ils attendent.
0: Bien sûr.
1: Et voilà, c'est ce que j'ai essayé.
0: La surprise, le décalage, le talent, le génie de mon invité, Vladimir Cosma. Est-ce que vous avez le trac, Vladimir, avant un grand concert comme ça?
1: Ah oui, énormément le trac.
0: Qu'est-ce que vous faites alors pour le combattre?
1: J'y vais, quoi, je me lance.
0: Vous n'avez pas le choix.
1: J'ai pas le choix, voilà. Souvent, jusqu'à la dernière seconde, je me dis, mais je n'irai pas, je peux pas y aller, c'est fou, quoi. C'est une fois avant le début du concert. La voiture était en bas, on m'attendait pour partir. Moi, je me suis déshabillé, je suis entré dans le lit. Je voulais plus partir. Ils sont venus, ils ont insisté, etc. Et finalement, j'ai pris un camarade, chef d'orchestre, et je lui ai dit, écoute, tu viens, tu vas diriger à ma place. Et c'est comme ça que je viendrai dans ces conditions, mais pas autrement. Et bon, on est allé. Quand je suis arrivé là-bas, je me rappelle, c'était Henri Chapier. Je ne sais pas si ce nom vous dit quelque chose.
0: Ah oui, il animait le Divan, Henri Chapier. En contre, il animait, oui, des émissions de télé.
1: Voilà, il présentait le programme, etc. Et dès qu'il est entré sur la scène et il a annoncé le concert, etc., mon trac avait disparu comme par
0: enchantement.
1: Et voilà, et je suis monté sur scène et mon camarade bienveillant qui est venu me remplacer à la dernière seconde, Il a assisté au concert comme un simple spectateur, mais il m'a rendu un grand service.
0: Vladimir Cosma, j'en parlais tout à l'heure en écoutant Reality, la chanson de la Boom. Dans vos bandes originales, il y a très très souvent des chansons. Et la bonne nouvelle, c'est que dans vos concerts, vous faites venir des solistes qui chantent les chansons. Florilège, les amis, des chansons signées Vladimir Cosma, que vous connaissez par cœur. Destinée, elle est tellement bien qu'elle est dans deux films, Les Soudoués en vacances et Le Père Noël est une ordure.
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0: Chanté par Guy Marchand. Nana Mouskouri aussi a chanté sur une musique de Vladimir Cosma, L'amour en héritage.
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0: Et puis si vous êtes né dans les années 80, vous avez grandi en regardant ce dessin animé, Les Mondes Engloutis. C'était les mini-stars

0: des incontournables dont vous parlez tout à l'heure. Est-ce que quand vous faites un concert, il doit y avoir Richard Sanderson qui chante Reality?
1: Absolument, absolument. Et la plupart des chansons dont vous avez parlé et que vous avez données font partie
0: du programme
1: des incontournables.
0: Ouais.
1: Bah, l'étudiante, par exemple, je ne sais pas si j'aurai la place pour la mettre.
0: Ouais.
1: Mais il y a des chances.
0: Est-ce que vous avez, vous, une bande originale préférée dans toutes vos créations? On en a dit, il y en a 500. Est-ce que vous avez une favorite?
1: Écoutez, ça dépend des jours. Maintenant qu'on parle comme ça, j'avais envie de vous dire la Boum, parce que c'est celle que les jeunes ont adoptée.
0: Oui.
1: Et c'est une musique qui, depuis 50 ans, ne nous quitte pas et ne quitte pas les jeunes. Il n'y a pas une chanson qui a remplacé dans le cœur des jeunes, des filles ou des garçons.
0: La Boum, non.
1: La Boum. Elle n'est pas. J'ai jamais fait de la musique à la mode ou moderne. Quand on me dit votre musique est moderne, je ne sais pas ce que ça veut dire. Puisque la musique de la Boum, par exemple, elle a 50 ans presque. Et elle est au top de l'actualité et de tout ce que vous voulez.
0: Ah oui, il n'y a pas une soirée où on n'a pas un slow qui tue, on met la Boum, évidemment. Ouais. On met Reality.
1: Voilà, donc je vous répondrai tout de suite.
0: La Boum.
1: Mais avec un peu de réflexion, je vous dis non, c'est Le Grand Blanc avec une chaussure noire. Parce que il n'y a pas de parole, c'est une chanson de musique très originale.
0: Oui.
1: Et qui reste aussi, et qui est la première qui a un premier succès vraiment énorme, populaire.
0: Bah vous savez quoi, je suis d'accord avec vous, et c'est pour ça que j'avais prévu qu'on se dise au revoir en écoutant Sirba, Le Grand Blond avec une chaussure noire, film d'Yves Robert, musique de Vladimir Kosma. On est en 1972 et franchement, c'est ce qui se faisait de mieux déjà à l'époque et encore aujourd'hui. Qui peut-être Vladimir Kosma? Voilà ma question. La réponse étant personne. Merci beaucoup, Vladimir, d'être venu nous voir.
1: Merci, Émilie.
0: À bientôt.
1: Quoi? C'est déjà fini?
0: Oui, c'est l'heure.
1: Oh.
0: Mais c'est l'heure du Grand Blond.
1: Oui, ah, ça c'est formidable. C'est moi aussi.
0: Merci beaucoup et à très bientôt. Vous revenez quand vous voulez, Vladimir.

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1: Écoutez Havre avec Nord.
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1: Originaire de Normandie, c'est à Concarneau que Grégoire Théry, alias Havre, a décidé de poser sa guitare. Le chanteur, auteur et compositeur signe son premier 5 titres où se mêlent pop-rock et poésie. Nord en est le premier extrait.
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3: Les médias, les réseaux sociaux, les moyens aujourd'hui sont multiples pour connaître une célébrité mondiale, mais fut un temps où l'arc était loin de posséder autant de cordes.
4: En plein dans le milieu.
3: 8 septembre 1886, des cordes, cette fois vocales, retentissent dans la maison de Félix-Philippe Valin, clerc de notaire à Montalieu-Versieux. Cette voix, c'est celle de Joséphine Eugénie, que l'on surnommera plus tard Ninon, et si c'est la première fois qu'on l'entend, ce ne sera certainement pas la dernière. D'ailleurs, la première fois qu'elle l'emploiera en spectacle, ce sera chez nous. En 1909, après un passage au Conservatoire de Lyon, sa première expérience de soliste, c'est à Bourgoin, pas encore jumelée à Jallieu à l'époque.
5: Quelle histoire, ça aussi.
3: Une histoire de maladie, figurez-vous. La première chanteuse de l'Opéra de Lyon tombe malade, et Ninon la remplace pour le premier rôle, et c'est un triomphe. Cette réussite, elle poussera son entourage à l'envoyer à Paris pour tenter sa chance, mais les débuts sont difficiles. Ninon s'aguerrit, fait des rencontres, notamment l'un de ses premiers fans, un certain Claude Debussy. Et puis en 1912, c'est le tournant grâce à un deuxième fan de la voix si particulière de Ninon. Elle auditionne à l'Opéra Comique.
6: T'es un comique, toi, tu regardes les Simpsons le soir.
3: Et Albert Carré, le directeur, est séduit. Il l'engage aussitôt. Mais l'idylle ne durera pas. Pierre Barthélémy Gueusi succède à Albert Carré à la tête de l'Opéra Comique.
7: Ça va trancher, chérie.
3: Il déteste Ninon et lui fait subir des crasses en tout genre. C'est le cauchemar.
8: Personne ne peut être aussi con que ça.
3: Son salut viendra d'un gala. En 1916, elle chante au profit des blessés de guerre. Le destin aura voulu que dans la salle soit présent le directeur du Colonne de Buenos Aires, une salle aussi prestigieuse que la Scala de Milan ou l'Opéra de Paris.
9: Ça, c'est énorme.
3: Et Ninon, elle lui a tapé dans l'oreille au directeur. La chanteuse n'hésite pas. Elle casse son contrat avec Gueusi et s'embarque dans le plus grand voyage de sa vie.
10: Oh, ça fait du bien, ça.
11: C'est bon, ça.
10: C'est bien.
3: Pour la Montalieu-Lande, c'est le début d'un triomphe de 10 ans en Argentine qui lui assure une célébrité mondiale.
12: C'est Darty mon kiki.
3: Ninon Valin est accueillie comme une star en Grèce, en Turquie. Elle donne un récital privé à la Maison Blanche pour le président Roosevelt. La reine-mère d'Angleterre réclame au président Lebrun de l'entendre pour sa venue diplomatique en 1938.
13: Soit on est quelqu'un, soit on est personne.
3: Les tournées s'enchaîneront jusqu'en 1945, date à partir de laquelle Ninon préférera rester dans sa propriété lyonnaise de Millerie. Héroïne dans les opéras qu'elle interprète, Ninon Valin le deviendra aussi dans la vraie vie. Pendant l'occupation, elle cachera des juifs et sauvegardera, en la soustrayant aux Allemands, la collection inestimable de François Lang, l'un de ses amis, pianiste et mécène français qui décédera en déportation.
14: C'est des commandos anti-char, des P-51.
15: Ce sont nos anges gardiens.
3: Si sa carrière a fait d'elle une voix incontournable à l'étranger, son héritage dépasse la simple performance. Elle est à l'origine de la création du conservatoire de Montevideo, en Uruguay. Elle a tourné les cinéphonies, les premiers clips de l'histoire. Elle a été l'artiste la plus radiodiffusée dans les années 20 et 30.
16: Enfin, c'est fou.
3: C'est également à Ninon Valin que l'on doit l'éclosion de jeunes talents comme Georges Guettari ou encore un certain Luis Mariano. Comme un symbole ou une reconnaissance ultime du destin, Ninon Valin décède le 22 novembre 1961, jour de la Sainte Cécile, patronne des musiciens. La plus grande cantatrice du monde a été pendant longtemps Ninon Valin, une iséroise, illustre iséroise.
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17: La recette des petits bonheurs, elle est on ne peut plus simple. Il faut un micro ici, le plus discret possible, à la main. Et il suffit de faire des rencontres, sans rendez-vous, sans se présenter, et le tout en quête de bonheur. En voici donc un petit bonheur que je vous ai trouvé à Aurel, un petit village de Maurienne. On est donc en Savoie. Et pour ceux qui croyaient que l'Arche de Noé pouvait se trouver au bord de la mer, eh ben non, c'est à Aurel.
18: Et ouais, comme quoi. Et ouais. Vous vous rendez compte? C'est incroyable, hein.
17: Alors c'est quoi cette Arche de Noé?
18: C'est mon écurie avec quelques brebis, quelques chèvres, un poney et voilà.
17: Bon, en même temps, je la croise, elle passe avec son petit déjeuner à la main. Crème de cassis et martini blanc. Ouais. Quelle santé.
18: Ouais. Ça, c'est pour les jours à venir. C'est pas pour tout de suite. C'est quand il y a quelques amis qui passent, je les invite à boire un petit coup quand même.
17: En cette saison, Aurel, ça voit le soleil encore un peu?
18: Ici, au chef-lieu, non, on l'a pas pendant 2 mois.
17: J'ai l'impression que ça dégèle pas souvent, là, oui.
18: Mais les deux hameaux, vous avez Bonvillard et Orlette, oui, ils l'ont toute l'année.
17: Oui, mais pas vous. Donc il faut le bar bien rempli.
18: Il faut boire avec modération.
17: Alors pourquoi l'Arche de Noé?
18: Non, c'est parce que quand il y a un souci, l'animal, il arrive ici, quoi. Les chats, et voilà, donc un peu de tout et...
0: Alors, en même temps, effectivement, là, j'ai un chien sous les yeux. Il y a un chat pas loin.
18: Oui, puis j'en ai quelques-uns aussi dans la grange. Donc, je les accueille, puis je leur donne manger, puis je leur fais pas du mal, quoi.
0: Ouais, ils sentent que c'est un refuge.
18: Oui, puis voilà, quand il y a un souci, que les animaux, ils arrivent ici, quoi. Voilà. C'est un fluide. En fait, j'ai pas besoin de flécher. Ils viennent tout seuls.
0: Et là, ce chien qui est là, c'est à vous aussi?
18: Oui, c'est le mien. Je l'attache à la barrière, comme ça, il me voit. Et... il est trop gentil, mais il est fugueur. Et...
0: ah, comment? J'avais pas vu. Là, il vient de bailler. Comment ça s'appelle, ces chiens qui ont la langue bleue?
18: Eurasier. C'est un chien de race, de pure race.
0: Il a l'air impressionnant, quand même.
18: Oui, il impressionne, mais voilà, c'est tout.
0: J'avais vu, en passant, là, avant de vous rencontrer, il y a un biberon, il y a des restes de lait. C'est-à-dire qu'il y en a quelques-uns qui ont besoin d'être maternés.
18: Oui, oui, la maman n'a pas assez de lait, donc je lui redonne le biberon.
0: Des chats?
18: Non, c'est des agneaux.
0: Oui, parce qu'à l'origine, c'est vraiment une bergerie.
18: Oui, oui. Bah, attendez, je vais vous la faire voir. C'est...
0: oh, bah, ils sont bien, là.
18: Là, c'est... ces deux petites agnelles que je donne le biberon là-bas. Puis celle-là, elle est déjà un peu grande.
0: Il y a plein de races différentes, là, j'ai l'impression, non?
18: Oui, il y a plein de races différentes, ouais.
0: Je peux vous demander votre prénom?
18: Je m'appelle Noël.
0: J'ai croisé donc la mère Noël à côté de l'arche de Noé, c'est pas mal. C'est quoi le dernier petit bonheur de Noël?
18: Oh, je sais pas. Bah, c'est d'avoir une vie simple et voilà, de soigner mes animaux et une vie toute simple.
0: Et d'être aimé des animaux, si ça se trouve.
18: Oui, aussi. Ils vous les rendent, de toute façon, si vous êtes gentils avec eux. Ils sont gentils avec vous et ils vous aiment bien. Ils sont très reconnaissants, les animaux.
0: Plus que les hommes.
18: Oui.
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5: Elle est complètement dingue, cette histoire, Hugo, et pourtant son nom ne vous dit rien. Je pense presque à personne. Marcel Chaumien, un homme discret, devenu vauclusien d'adoption, maire d'un petit village quand même du Luberon, et en même temps, l'un des personnages clés des services secrets français de l'après-guerre.
7: On peut dire un maire espion.
5: Exactement. En fait, maire, c'était sa couverture. C'est quand même assez dingue, cette histoire. Marcel Chaumien n'est pas né en Provence, il voit le jour à Reims, dans la Marne, mais tout change en 1944, lorsqu'il est envoyé en mission dans le Vaucluse, en pleine Seconde Guerre. C'est là, en fait, qu'il découvre le territoire et qu'il va s'engager autour de la résistance locale, aux côtés de la résistance surtout vauclusienne, et qui ensuite s'installera après la guerre chez nous. Alors avant ça, Chaumien était un militaire d'élite, un parachutiste d'essai. Ah, c'était ouais. Un métier assez risqué, hein, puisqu'il consiste en fait à mettre au point des parachutes, les équipements, mais aussi les techniques de saut.
7: Et sûr déjà que ça s'ouvre ou pas, en fait, c'est
5: ouais,
7: ça.
5: Oui, puis surtout les risqué, aussi. Ouais. Il pouvait sauter de nuit, dans les forêts, voilà, donc c'est assez dur, et cette expertise va faire de lui en fait un homme clé des opérations clandestines.
7: Et c'est là qu'il bascule dans le renseignement.
5: Bah oui, parce que son CV est super beau, ancien résistant, parachutiste, membre du service Action. Marcel Chaumien va travailler d'abord pour le SDECE, c'est l'ancêtre de la DGSE en fait. On le retrouve dans les années 40-50 sur des missions ultra sensibles, et en fait il va entraîner nos agents secrets dans le parachutage notamment. Il va participer aux opérations du rideau de fer en Afrique, en Europe de l'Est, et dans les archives, son nom apparaît, alors son nom d'emprunt, hein, puisqu'il avait un pseudo, vous imaginez bien, oui. Aux côtés de figures centrales. Tiens, par exemple, Jacques Faucard, c'est le conseiller très secret du général de Gaulle, s'il vous plaît. Donc c'est quand même du très haut niveau. Chaumien qui circule entre ambassades, pistes africaines, aéroports parisiens et réseaux clandestins. Et pendant ce temps-là, notre Marcel, donc, il est élu dans le Vaucluse.
7: Et oui, incroyable ce parcours.
5: Exactement. C'est là que l'histoire devient fascinante. Marcel Chaumien devient maire de Viens en 1959. Il va le rester jusqu'en 1977. Trois mandats, 18 ans, donc, au service du village. Il faut s'imaginer, la journée, il va s'occuper d'assainissement, d'écoles, de voirie. Et régulièrement, il reprend l'avion pour Paris-Orly, Roissy, ouais. Pour retrouver les services secrets où il va mener cette double vie pendant des années.
7: Et on comprend mieux pourquoi on ne connaît pas son nom. Hein.
5: Oui, je vous ai parlé de Jacques Faucard, le conseiller très spécial de Gaulle. Il dira que c'est un homme très bien, courageux, un agent secret qui ne cherchait aucune reconnaissance. Marcel Chaumien meurt en 1979, décoré, respecté dans les cercles du pouvoir, mais finalement presque inconnu du grand public. Ce destin, c'est comme un roman d'espionnage, il faut le dire quand même. Et aujourd'hui, eh bien, c'est Catherine Chaumien, sa fille, qui le raconte dans des conférences en Vaucluse. On a pas mal d'archives aussi qui existent, notamment au service historique de la Défense. On a des ouvrages sur l'histoire du service secret français où il est nommé souvent.
7: Ouais.
5: Et aujourd'hui, bah, je vous mets tous les documents et les photos grâce à sa fille Catherine, que je salue, sur notre appli. Ici, vous le voyez au bras de Gaulle et aussi pendant ses missions. Enfin, c'est juste exceptionnel, ce discours et surtout ce destin de Marcel Chaumien.
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1: En 2012, cela fait 2 ans que Georges, on va l'appeler Georges aujourd'hui, a ouvert un gîte à Néfiès, à côté de Pézenas. Il est anglais et ce jour-là, il attend qu'un de ses hôtes revienne quoi au gîte. C'est un concitoyen, un anglais aussi, comme lui. Il s'appelle Marc-Anthony McGovern, il a la cinquantaine sympathiquement rougeaude et il a payé son séjour en cash quelques semaines avant, à la fin du mois de février. Sauf que Marc ne revient pas. C'est les gendarmes qui arrivent. Marc-Anthony McGovern a été arrêté juste avant avenue de la gare. C'est un fugitif et ça fait 6 ans que Interpol le cherche. Avant d'atterrir dans le gîte de Néfiès, il a vécu en Espagne, il a séjourné à Marseillan. Il a été condamné en 2008 par un juge de Canterbury pour avoir mené une escroquerie à la TVA pour un montant total de 7 millions de livres, c'est-à-dire à l'époque 8,5 millions d'euros. Marc-Anthony McGovern a alors envoyé une lettre au juge en lui disant que la perspective de la prison était bouleversante et le terrifiait, et il s'est tiré. D'autant plus qu'il savait de quoi il parlait, puisqu'en fait, une dizaine d'années auparavant, il avait déjà mené une affaire de fraude, il avait déjà été découvert, et il avait déjà pris la tangente, en Belgique cette fois-là. Il avait été arrêté en 2001, extradé en Angleterre et condamné en 2002. En 2012, donc, Marc-Anthony McGovern est arrêté le 28 mars à Néfiès, écroué à Villeneuve-les-Maglones, et le 16 avril, la police britannique vient le chercher à l'aéroport de Toulouse. Il est incarcéré ensuite à Gatwick. Et puis bon, plus de nouvelles pendant quelques années. Tout est tranquille, voilà, on n'a plus de nouvelles de Marc-Anthony McGovern. Jusqu'en 2020. Une entreprise, la Westway Holdings Limited, domiciliée en Estonie, a reçu 26 millions de livres de la part d'investisseurs pour les placer dans l'immobilier. Cette entreprise est placée en liquidation en 2021. Et le propriétaire de ce fonds d'investissement, c'est un dénommé Anthony Marx. Hein, vous noterez que c'est quand même assez proche de Marc-Anthony. Anthony Marx donc a caché le fait qu'il avait déjà été condamné pour escroquerie, ce qui est un problème bien sûr pour gérer un fonds d'investissement. Au-delà du fait qu'il ait menti sur son pédigré, il a aussi tapé dans la caisse allègrement. On estime qu'il a dépensé au moins 1,2 million de livres pour des dépenses personnelles. Alors, florilège, je vous fais la petite liste. Il a bien sûr acheté et loué des biens immobiliers au Royaume-Uni et en Espagne. Il a aussi dépensé 53 000 livres pour des Rolex. Il a utilisé 121 000 livres pour aller à Dubaï et en Estonie en jet privé. Il a acheté des parts dans l'entreprise d'un de ses proches pour la modique somme de 30 000 livres. 22 000 livres pour faire installer une salle de cinéma dans un logement privé. 215 000 livres pour acheter des places de foot. On est sur un gros fan de foot. 20 000 livres de shopping dans des boutiques de luxe. Et puis 450 000 livres pour spéculer à la bourse. Je ne sais pas si notre ami Georges, qui a un gîte à Néfiès, écoute ici Héro, mais si par hasard il n'avait pas eu de nouvelles de son hôte sympa mais recherché par Interpol, c'est maintenant chose faite.
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2: Sur 25 hectares dans une nature préservée, Jérôme, le propriétaire du parc de Castel dans les Pyrénées-Orientales, nous invite à découvrir des animaux du monde entier.
3: Ça y est, vous avez démarré la voiturette, Jérôme.
4: C'est ça, on est parti pour la visite du parc.
3: Le parc de Castel.
4: Qui s'étend sur plus de 25 hectares et avec un parcours de presque 4 km à pied. Et ben là, on part sur le départ, on a la mini-ferme, on a les ours, dont Willy, qui avait tourné pour des films et des publicités à la télévision, qui a été recueilli par le parc. La mini-ferme aussi, c'est que des animaux qu'on récupère de gens qui abandonnent. Et après, l'essentiel de nos animaux, c'est des animaux qu'on récupère soit saisis par la justice, soit dans des cirques aussi, ou des échanges entre parcs zoologiques.
3: Et les voiturettes, elles sont pour qui ?
4: Ben, les voiturettes en priorité pour les gens qui ont des difficultés à marcher, mais aussi on a des familles avec des gens plus jeunes, et au lieu de porter des porte-bébés, c'est vrai que monter en voiturette, c'est plus sympathique.
3: J'ai l'impression qu'on a des animaux à regarder les pancartes qui arrivent vraiment des 5 continents.
4: On a de tout, oui. On a vraiment des animaux de partout. On a des lions blancs aussi. Les lions blancs, il y en a un peu moins de 100 dans le monde. Et du coup, il y en a 2 à Castel.
3: Et comment vous avez réussi à avoir des lions blancs ?
4: Justement, c'est pareil. C'est des lions qui avaient été récupérés dans un parc qui ne pouvaient plus s'en occuper.
3: Là, on est à combien d'altitude ?
4: Ben là, à Castel, vous partez à peu près 900 mètres et on dépasse 1200 mètres d'altitude en haut du parc.
3: Et ça va, les lions, ils arrivent à s'acclimater à cette altitude ?
4: Oui, parce que, bon, déjà... On a la mauvaise idée chaque fois de dire que c'est des lions d'Afrique, mais en fait, ils sont nés souvent en Europe et dans, vers chez nous, donc ils connaissent les climats. Et nous, ils ont des tanières chauffées par le sol, donc ils peuvent rentrer et sortir en permanence comme ils veulent. Et donc là, on va s'approcher bientôt de l'enclos des loups, par exemple, et on arrive aussi à l'enclos des lynx.
3: Alors ça, ce sont des loups de l'Arctique ?
4: C'est ça, c'est des loups blancs, des loups arctiques. Donc on avait récupéré un couple qui était assez âgé, mais on nous avait dit « reproduiront pas ». Et il y a 2 ans, ils ont fait 6 petits.
3: Ah, ils sont magnifiques.
4: Et maintenant, on utilise un moyen de contraception pour éviter justement la surpopulation.
3: Et là, vous m'emmenez où ?
4: Ben là, on va changer un peu de continent, on va partir voir les lions.
3: Oh, mais que c'est mignon, là! C'est des petits kangourous!
4: Voilà, c'est la même famille que le kangourou, c'est le wallaby. Donc ça reste un petit kangourou, très, très docile, très gentil, avec un albinos qui est né il y a 2-3 ans sur le parc. Là, juste en face de nous, il y a Elsa qui vient de nous voir et qui s'approche. C'est une lionne d'Afrique, vous savez, le poil bien, bien jaune. Contrairement au lion blanc qu'on va voir juste un peu plus loin.
3: Elle est décidée à venir nous voir, hein?
4: C'est ça. Là, elle est très curieuse. Elle voit que je suis là. Elle doit se dire, qu'est-ce qu'il fait là? Est-ce qu'il m'amène encore à manger? Et donc, elle s'approche très près. Et donc, il y a le mâle qui va pas tarder à arriver, je pense. Donc là, c'est Maui, le mâle lion blanc, aux yeux bleus, qui est sorti parce que, comme sa femelle Elsa vient de s'approcher de nous, et il est un peu inquiet, se demande, qu'est-ce qui se passe? Qui sont ces gens?
3: On les voit vraiment, ils sont à quelques centimètres de nous, hein.
4: Ah ben là, vous êtes, là, elle est collée quasiment contre la vitre, donc, effectivement, elle est très proche.
3: Quel âge il a?
4: Lui, il a plus de 12 ans, déjà. Donc ça vit à peu près une 15aine d'années. Nous, ce qui nous importe, c'est le bien-être des animaux et récupérer les animaux où ils peuvent et pas forcément choisir un animal pour une espèce ou pas. On essaie de s'adapter au maximum.
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5: Mon père, il m'apprend à cuisiner. Du coup, moi, j'adore cuisiner avec lui. Et une fois, moi, j'ai fait des haricots verts et, avec de la viande rouge. Et en fait, maintenant, je veux faire des repas que toute seule.
6: Moi, je cuisine des tagines, des couscous. Des fois, je cuisine avec ma mère des gâteaux, des pancakes.
7: Moi, je cuisine un bon coq et un poulet. Je suis le poulet qui danse, je suis le poulet qui danse, je suis le poulet qui danse.
8: Je sais faire des salades. J'aime bien. Ma maman, elle a cuisiné un repas, mais j'arrive pas à dire parce que c'est dans mon pays. Après, quand j'ai goûté, c'est très bon parce que j'aime bien.
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9: Laissez passer. Laissez passer les rêves.
10: Anne Sebel vit dans le Vézélien quand elle n'est pas aux quatre coins du monde pour inventer des univers au cinéma ou à la télévision.
11: Montez, la tour.
10: Celle qui connaissent d'adoption est chef décoratrice et elle est devenue la référence quand Hollywood veut filmer Paris. Un Paris plus vrai que nature, un Paris recréé, un Paris d'atmosphère.
12: Atmosphère, est-ce que j'ai une gueule d'atmosphère ?
10: Anne Sebel a travaillé avec les plus grands, Spielberg, Clint Eastwood, Sofia Coppola ou encore Damien Chazelle. Et depuis 5 saisons, elle est aussi la directrice artistique de la série « Emily in Paris » dont elle façonne l'univers visuel. Elle a inventé pour la série un Paris fantasmé, celui que les Américains adorent, les immeubles haussmanniens, les chambres de bonne, les placettes charmantes, les bistrots typiques. Une création qui part du scénario, puis elle imagine les lieux, les volumes, les couleurs, la lumière. Derrière chaque décor, il y a des croquis, des maquettes et des artisans qui reproduisent en 3D cet univers.
13: C'est du travail bien fait.
10: Pour une saison d'Emily in Paris, ce sont près de 180 décors créés, démontés, remontés. Un travail colossal qui a aussi un impact très concret. Certains lieux de tournage sont devenus de véritables attractions touristiques. Anne Sebel revendique un cinéma fait à la main, loin du tout numérique. Elle transmet d'ailleurs son savoir-faire à la Fémis, où elle forme la nouvelle génération qui, à son tour, saisira le réel pour bâtir image après image d'autres rêves de cinéma.
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14: Attention, je vous emmène dans vos souvenirs, des souvenirs avec vos enfants.
15: Oh, oh tiens, voilà quelqu'un, petit ours brun. Coucou, c'est toi mon copain, petit ours brun.
14: Le petit petit ours brun, vous l'avez sûrement en livre chez vous. Eh bien, sachez que l'entreprise Le Jouet Simple assemble les jouets de petit ours brun à Entrammes. Et ça fait un succès de dingue. Pierre Véron, le gérant, nous raconte cette histoire.
11: Qui fêtait l'année dernière ses 50 ans. Et en fait, à cette occasion, on a sorti une gamme de jouets, donc des petits véhicules, des petits camions, des jouets de bain. Et ça a été un véritable virage pour nous. On a sorti ces jouets en septembre dernier. Et on a eu des très bons retours sur cette gamme de produits.
14: La preuve, l'entreprise existe depuis 4 ans et au début, elle n'avait que 3 petits jouets.
11: Aujourd'hui, on a plus de 300 points de vente en France. Et l'année dernière, on aura vendu donc un peu plus de 60 000 jouets.
16: T'en as beaucoup des jouets.
14: Ça, c'est vrai. Et Le Jouet Simple est la seule entreprise à fabriquer ce style de jouets.
11: Entièrement fabriqué en France, en matière recyclée et à partir d'un seul matériau. Pas de colle, pas de vis, pas d'autocollant. Pour que nos jouets soient entièrement recyclables, lavables et démontables.
14: Et le concept est hyper poussé parce que les jouets sont même consignés.
11: On leur propose de nous renvoyer les jouets quand l'enfant ne jouera plus avec. Et ce qui va nous permettre, nous, de les reprendre et soit de les revendre en seconde main s'ils sont en bon état, soit de les recycler en nouveaux jouets s'ils sont en trop mauvais état. On va réutiliser la matière première.
14: C'est pas bête quand on sait qu'un enfant utilise un jouet que 6 à 8 mois.
17: Pauvre petit lion abandonné au milieu des trucs cassés. Il doit être triste tout seul.
14: Mais heureusement, petit ours brun est là pour prendre soin de lui. Alors, je sais que l'entreprise a un point de chute en région Auvergne-Rhône-Alpes, mais la Mayenne a une place efficace et sentimentale.
11: On a aussi notre propre atelier d'assemblage qui est basé à Entrammes, et notamment ma maman d'ailleurs qui gère tout cet atelier d'assemblage.
15: Oh, tiens, voilà quelqu'un.
14: Eh bien, c'est Mireille.
11: Mireille, voilà, qui est sûrement en train d'assembler des jouets aujourd'hui.
14: Ah, mais c'est tout ce qu'on aime, les histoires familiales. Et de la Mayenne à la France, en passant par l'Europe, l'entreprise continue d'évoluer.
11: Parce qu'en fait, il s'avère qu'on a eu pas mal de commandes venant pour l'export, donc notamment des pays européens. On a fait évoluer le nom de la marque en passant donc de Le Jouet Simple à Simple.
14: C'est simple, on n'a pas fini d'entendre parler d'eux. Pierre Véron continue les partenariats avec d'autres personnages. Mais en attendant, je crois que petit ours brun a aussi envie de participer à l'économie circulaire.
18: Tu sais quoi ? Ce soir, en rentrant de l'école, on va voir si on trouve d'autres peluches à soigner.
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10: Monsieur le jardinier, ce nom vous dit peut-être quelque chose. Il donne de nombreux conseils sur les réseaux sociaux pour tenter de garder nos plantes en bonne santé et surtout en vie. Elle vient de publier un livre qui va vous intéresser si vous aimez le jardinage. Tout le monde peut jardiner. Bonjour monsieur le jardinier.
19: Et bonjour.
10: À quel moment vous avez compris que le jardinage allait devenir un petit peu plus qu'un loisir ?
19: Dès que j'ai goûté mes premières récoltes, la qualité qui était incomparable et c'était vraiment des produits d'exception, j'ai été piqué.
10: Vous expliquez avoir commencé avec des échecs comme tout bon jardinier qui se respecte. Qu'est-ce qui a changé dans votre approche entre vos premières frustrations et la méthode actuelle que vous avez pour jardiner ?
19: Alors, je n'ai pas une méthode en particulier pour jardiner et c'est pour ça que ce livre il est intéressant parce qu'il y a plusieurs méthodes et chacun va pouvoir utiliser les méthodes qui sont adaptées à sa situation. Que ce soit un climat qui est différent, un sol qui est capricieux, peu importe, une exposition particulière. En fait, il n'y a pas une vérité, il y a des vérités. Donc, il n'y a pas une méthode, mais des méthodes à mettre en pratique en fonction de sa situation. Quoi.
10: Vous parlez du jardinage comme d'un art de vivre. Ça veut dire quoi concrètement dans le quotidien ?
19: Le jardinage, c'est vraiment un art de vivre. Pourquoi ? Parce qu'on va récolter nos propres produits, on va consommer de saison, on va vivre en harmonie avec la nature. C'est pas juste cultiver des plantes, quoi. C'est un véritable art de vivre. Après, tout le monde peut jardiner, mais c'est vrai que tout le monde n'y parvient pas.
10: Vous avez grandi en Moselle, dans les jardins ouvriers. Ça vous a donné des sources d'inspiration ?
19: Oui, on a tous en Lorraine une grand-mère ou une arrière-grand-mère qui cultivait son jardin et qui nous a nourris quand on était petits avec des bons petits plats faits maison, quoi.
10: Dans ce livre, vous affirmez que la main verte, justement, elle n'existe pas. C'est un mythe un peu qu'on essaie d'entretenir ?
19: Oui, parce qu'en réalité, tout le monde peut jardiner. Du moment où on a les bonnes compétences. C'est pour ça que ce livre a été créé. Je l'ai découpé en deux parties. La première partie, c'est 7 règles qu'on doit respecter pour pouvoir jardiner en harmonie avec la nature. Et la deuxième partie, c'est un calendrier mois par mois que pour pouvoir suivre et savoir quoi faire.
10: Est-ce qu'on peut vraiment nourrir une famille toute l'année avec un potager, même ici en Moselle ?
19: Si on prend par exemple mon arrière-grand-mère, Elle nourrissait 9 enfants avec son potager. Donc nous, justement, on a une histoire culturelle où vraiment, je pense qu'on est, les meilleurs jardiniers en France, hein, parce que le climat, il est vraiment pas facile. Plus être sur les légumes du soleil, donc tout ce qui va être tomates, aubergines, melons, ça, on va avoir des difficultés. Mais pour le reste, au contraire, vu qu'on a quand même pas mal d'eau, on va pouvoir se nourrir plus facilement qu'à Marseille, par exemple.
16: Vous fédérez plus d'un million de personnes sur Instagram, c'est assez énorme. Qu'est-ce que ça change dans votre manière de transmettre ?
19: Je me rends compte surtout qu'il y a de plus en plus de gens qui veulent se mettre au jardinage, qui veulent retrouver une nourriture qui a vraiment du goût. Et en fait, justement, c'est ce million d'abonnés m'a permis de savoir un peu les questions que les débutants se posent. Je suis passé par là aussi. Mais toutes les questions, toutes les semaines, j'ai des questions, et j'y ai répondu dans le livre.
16: Tout le monde peut jardiner. C'est le livre que vient de sortir Monsieur le Jardinier, notre star du potager ici en Moselle. Je vous conseille de vous le procurer, de l'offrir même à ceux qui n'ont pas la main verte. Ça pourra peut-être fonctionner. Merci à vous.
19: Merci, à vous aussi.
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1: On le sait, les histoires de famille sont parfois un peu compliquées. Mais voici quelqu'un qui répare les arbres généalogiques qui ont pris la foudre. Pour une succession, elle peut vous appeler à 14h un mardi pour vous annoncer que vous avez un frère caché qui élève des chèvres dans le Larzac.
2: Alors, je m'appelle Virginie Nguyen-Brion, je suis généalogiste successorale.
1: Virginie, voilà un métier bien savant. Ça consiste en quoi exactement?
2: Alors, ce métier consiste à retrouver donc les héritiers dans le cadre de succession. L'objectif, c'est justement la transmission d'un patrimoine. Mais ce qui rend ce métier passionnant, c'est que ça va au-delà, en fait, de la transmission du patrimoine. On vient rouvrir une histoire familiale. Ça peut arriver que ça amène à de véritables retrouvailles.
1: Alors, c'est pas commun comme métier, on y arrive comment?
2: On arrive à ce métier un peu par hasard. Pour ma part, c'était un peu un coup du destin. À la fin de mes études de droit, me dirigeais plutôt vers le notariat. Et j'ai découvert ce métier et j'ai eu la possibilité de rentrer dans un cabinet historique local. Et j'y ai travaillé pendant 16 ans.
1: Et ces gens que vous retrouvez, ils espèrent quoi et ils demandent quoi?
2: Retrouver ces photos, c'est ça qu'on nous demande. Donc c'est pour ça qu'il y a quand même vraiment une vraie partie généalogie. De s'intéresser aux défunts et voir s'il n'y a pas des photos de famille.
1: Vous devez en avoir des histoires à raconter. Une en particulier?
2: Pour moi, le cas le plus exceptionnel, c'est toujours ce côté humain. C'est-à-dire quand on vient annoncer à un frère qu'il a une sœur et donc à la sœur qu'elle a un frère. Que le papa, désolé mais c'est souvent le père, n'avait rien dit. C'est-à-dire qu'il avait eu un fils d'une deuxième union. Et il n'avait pas du tout parlé de sa fille d'une première union. Parfois, les frères et sœurs ont des destins complètement différents et ça va être compliqué pour eux de bien s'entendre. Mais là, en l'occurrence, ils étaient tellement heureux de se retrouver et je pense qu'ils se voient toujours aujourd'hui. Et ça a changé leur vie, ça a bouleversé leur vie.
1: Comment fait-on dans des histoires aussi personnelles pour que ça se passe bien?
2: Il faut à la fois être méthodique, parce qu'il faut respecter une certaine méthodologie au départ. Ensuite, je pense qu'il faut être empathique, parce que l'empathie, c'est ça qui va faire l'empathie dans les recherches. Parce qu'on va se mettre un peu à chaque fois à la place du défunt, mais pourquoi il serait parti par là, connaître les comportements sociaux de l'époque, etc. Et puis l'empathie, parce que quand on va retrouver les héritiers, en fait, certains ont besoin d'être écoutés, puis il y a certains qui bloquent, mais parce qu'ils ont juste besoin d'être entendus. Alors moi, c'est ici, à Lille, que j'exerce mon métier avec passion de généalogie successorale et que j'ai la chance de pouvoir exercer cette profession qui est toujours pleine de surprises.
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4: Un enfant a-t-il le droit de ne pas être d'accord avec ses parents?
5: Oui, et d'ailleurs, ils n'acceptent pas ça. On fait des choses qu'on n'a pas le droit et eux, ils le font devant nous. Nous, on doit se coucher tôt et ils doivent se coucher tard.
6: Moi, je dis oui, on a le droit de pas être d'accord parce que c'est pas tout le temps eux qui décident, parce qu'on a le droit de prendre un petit peu l'avis. Par exemple, si nous, on mange un truc qu'on n'aime pas et eux, ils mangent un truc qu'on aime bien,
7: c'est un peu injuste. Hein.
8: Bah, en fait, quand, par exemple, nos parents, ils sont pas d'accord avec quelque chose, et que, en fait, nous, on a raison. Ils acceptent pas qu'on a raison. C'est les plus grands et ils veulent toujours avoir raison.
9: Et surtout, parlons de trucs familiales, le plus embêtant avec les parents, c'est que quand t'es l'aîné et que t'as toujours une petite dispute avec ta sœur, ils vont croire au plus petit. Pourquoi? Je ne sais pas. Mais alors ça, c'est un truc qui me saoule vachement, en vrai.
10: C'est totalement vrai. Alors, la dernière fois, mon petit frère, il a mis ma chambre en bazar, alors j'avais tout rangé, mais j'ai pris.
4: C'est toi qui as été disputé?
10: Oui.
4: Et tu as réussi à expliquer à tes parents ou pas?
10: Oui, au bout d'un moment, ils ont réussi à me croire. Donc ça va, c'est mon frère qui a été puni, pas moi, heureusement, mais c'est de l'injustice.
11: Pour moi, on obéit tout le temps à ses parents, même si c'est un truc grave et tout, j'obéis.
4: Mais quand vous n'êtes pas d'accord avec vos parents, est-ce que vous échangez, est-ce que vous arrivez à discuter?
10: Oui,
7: mais en fait, ils font ça pour notre bien, c'est pas parce qu'ils veulent pas.
4: C'est toujours pour votre bien?
10: Non, c'est pas vrai.
8: Quand par exemple, je suis pas d'accord avec ma mère, et elle me laisse m'expliquer, mais à la fin, elle dit toujours son dernier mot. Du coup, c'est moi qui ai tort et c'est elle qui a raison, alors que c'est moi qui ai raison.
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12: Philippe et Jean-Noël de Paris, ce sont les frangins les plus connus de Savoie et de Haute-Savoie. Ils parcourent la région avec leurs caméras, nous racontent chaque jour leurs rencontres les plus marquantes dans la place du village. Aujourd'hui, Philippe, rencontre et dégustation au programme en Haute-Savoie à Balaison.
13: Balaison, dans le Bas-Chablais, on domine le lac Léman. Et là, nous rencontrons Henri Détourche. Il est viticulteur, producteur d'un vin tout à fait exceptionnel. Un vin qui est déjà appellation depuis 1948. C'est le fameux Crépy, ah, évidemment. Oui. Aujourd'hui, on le connaît sous le nom de l'AOP, appellation d'origine protégée. Vin de Savoie Crépy aujourd'hui. Et Henri nous rappelle que le Crépy a été un temps la seule appellation d'origine contrôlée en Pays de Savoie avec un autre vignoble très connu, Laurent.
12: La Roussette.
13: La Roussette de Frangy, bravo.
12: Eh oui. Alors, c'est quoi le Crépy?
13: Alors le Crépy, c'est d'abord un cépage Chasselas. On l'a déjà dit, mais un cépage qui se plaît énormément sur les bords du Léman, vu les conditions climatiques. Et Henri nous explique qu'il s'agit d'un cépage de première époque, qui a un cycle de végétation très court. Et comme on est à 500 mètres d'altitude, il lui faut beaucoup de soleil, qu'il soit bien exposé, contrairement au cépage Chardonnay, Laurent, que vous connaissez aussi. Et là, on trouve le Crépy uniquement sur trois communes, Douvaine, Balaison et commune d'à côté, Laurent, peut-être.
12: Ça peut-être doit être Loisin.
13: C'est bravo. C'est Loisin à côté, trois communes. Et en tout, il y a 85 hectares de production de ce bon Crépy. Henri nous explique qu'il y a aussi des contraintes de production. Ils doivent produire pas plus de 72 hectolitres à l'hectare. En gros, 85 hectares, 72 hectolitres, faites le calcul, c'est 4000 à 4500 hectolitres Crépy par année, c'est le calcul.
12: J'ai jamais été bon dans ce genre de calcul. Hein. Quelles sont les qualités du Crépy?
13: Je dois le dire, Laurent, c'est un vin tranquille. C'est un vin blanc qui comme n'est moi. Pas pétillant, comme vous. C'est un vin à boire rapidement. Attention, un vin frais, comme on dit. Il faut le boire dans les 2 ans qui suivent la mise en bouteille. Ah. Parfois, il se boit encore un peu plus vite.
12: C'est pas un vin de garde, alors?
13: C'est pas un vin de garde, pas du tout. Il ne faut pas attendre pour le boire, nous dit-il. C'est un vin léger, qui a un goût, tenez-vous bien, de pierre à fusil, on aime ces expressions-là, ou de violette, selon les années, et parfois même, Laurent, il sent l'aubépine, l'abricot, ou même la brioche. Imaginez.
12: On peut le prendre au petit déjeuner, c'est ça?
13: On peut l'avoir au petit déjeuner ce matin, pour votre matinale. Ouais. C'est un vin extrêmement agréable, qui se boit facilement. Et c'est surtout pas un vin gras, nous dit-il. Un vin gras, ça nous fatigue, nous dit Henri. Et il s'accompagne merveilleusement bien des poissons du lac, des filets de perche, des fondus, des raclettes. Et aujourd'hui, ce domaine continue, domaine de Sénoche, famille Détourche. Ils sont en agriculture bio. Voilà, tout sur le vin. Crépy, le bon vin à consommer avec
12: modération.
13: Évidemment.
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1: Nous sommes à

0: énergie. Donc du coup, je pense que c'est après, c'est l'attitude des gens qui tout doucement, voilà. Alors surtout avec le Covid, où là, il y a vraiment eu un fossé qui s'est creusé, ou en termes de comportement, où les gens, c'est ce que je disais à la fin, c'est que j'avais plus de négatifs que de positifs, même si le positif était très beau, était très bien, et j'arrivais pas à passer le truc, quoi.
1: Ça fait une sorte de burn-out associatif. Qu'est-ce qui s'est passé dans votre tête à ce moment-là?
0: Les demandes des gens. Les demandes des gens qui comprennent pas que c'est pas notre travail, déjà. C'est quelque chose qu'on fait en plus de notre travail, qu'il y a des choses qui nous demandent, qui prennent beaucoup de temps, qu'il y a pas d'effort de leur part, parce que nous, on a donné l'information, par mail, par SMS, sur notre site internet, mais les gens ont pas envie de chercher, ils se laissent porter. Alors même si on est plusieurs dans le bureau, et c'est vrai que bon, on n'a pas tous le même rôle, mais on a quand même essayé de répondre à beaucoup de demandes. Il y a un moment où une boîte à mail, c'est pas une personne. Et ça fait trop. Je pense que les gens se laissent trop porter, ne s'engagent pas assez. On va dire au moins une journée à deux journées dans l'année, bénévolement auprès de l'association pour les aider, peu importe la mission. Tenir un bar, ça peut être, aider les gens, tout simplement.
1: Qu'est-ce que vous avez envie de peut-être faire passer comme message pour encourager les gens à s'engager, à donner un coup de main, même quelques minutes de leur temps chaque semaine?
0: Oh, bah, je vais être un peu dur. Je vais dire, lâchez vos smartphones et puis vos écrans, et puis allez plutôt passer 2-3 heures avec une association.
1: Qu'est-ce que vous gardez de positif de cette expérience?
0: J'ai énormément de positif, hein. J'ai quand même, on a renoué avec le niveau national. Donc ça, moi j'en suis très content. On a des jeunes qui ont été en championnat de France. Donc ça faisait des années qu'on n'avait pas réussi à ça. Il y en a même certains qui ont fait des podiums. Mais voilà. Après, le positif, c'est vraiment la réussite, moi, de mes adhérents. C'est ça qui me plaît. J'ai vu les enfants tout petits, à 5 ans, 4 ans. Et aujourd'hui, je les vois à 16, 18 ans passer leur ceinture noire avec moi. Je serai prêt à continuer à former les gens, parce que bon, bah, avec 44 ans de judo dans les pattes, forcément, on a des choses à dire. On a encore des choses à apprendre aussi, hein.
1: Qu'est-ce qui vous rend fier, Johan, aujourd'hui?
0: Moi, pour moi, c'est tous ces jeunes. C'est tous ces jeunes qui ont compris ce qu'était le judo et qui ont été au bout de la démarche. Et je pense qu'ils vont continuer à aller au bout de la démarche.
1: Johan, un parcours sincère et une passion intacte pour accompagner les jeunes à grandir sur le tatami comme dans la vie.
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3: Juan Manuel Fangio a débuté et terminé sa carrière de pilote de F1 sur le circuit de Gueux. Et en 1958, c'est le Grand Prix de Cuba, un pays secoué par l'insurrection menée par Fidel Castro contre le dictateur en place. La veille de la course, le 23 février, Fangio fait les derniers essais sur le circuit. Il a 47 ans, la retraite sportive est proche, mais il est très attendu. C'est la star. Le soir, il est à son hôtel quand il est enlevé par des membres du mouvement révolutionnaire cubain. Une manière d'embarrasser le régime et d'attirer l'attention sur la misère du peuple. La course est finalement lancée dans un climat tendu. Fangio, lui, qui sera retenu 26 heures, sera bien traité. Il sera libéré sain et sauf. L'enlèvement fait la une des journaux du monde et sert la cause révolutionnaire. Après la révolution de 1959, la F1 disparaît de Cuba, jugée incompatible avec le nouveau régime communiste. Fangio est né au début du XXe siècle en Argentine. Il arrive tard en Europe, hein. Il approche des 40 ans quand il se lance dans le premier championnat de F1 en 1950. Il va rapidement impressionner par son talent exceptionnel. Il se distingue par son intelligence de course, sa régularité, sa maîtrise de la mécanique, capable de préserver une voiture tout en restant incroyablement rapide. Fangio court pour les plus grandes écuries de l'époque, Alfa Romeo, Maserati, Mercedes-Benz et Ferrari. À une époque où les voitures sont extrêmement dangereuses et les circuits bordés d'arbres, de bottes de paille ou de simples barrières, sa constance force le respect. Parmi les circuits marquants de sa carrière figure notre légendaire tracé de Gueux à côté de Reims. Un circuit ultra rapide, composé de longues lignes droites sur route nationale, où les voitures dépassent souvent les 250 km/h. Fangio y brille dès le premier Grand Prix de France, le 2 juillet 1950. Il est champion du monde l'année suivante. Il va remporter 5 titres de champion du monde jusqu'en 1957. Un record qui va tenir près d'un demi-siècle. Et même quand il ne gagne pas, il impressionne par sa combativité et son sens tactique. Fangio prend sa retraite en 1958 avec un palmarès exceptionnel. 24 victoires en 51 Grands Prix. Aujourd'hui encore, c'est une référence absolue. Juan Manuel Fangio sur le circuit de Gueux, c'est l'un des trésors de Champagne-Ardennes.
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4: Bonjour Médéric Esquecérus.
5: Bonjour Philippe, bonjour à tous.
4: Notre linguiste marseillais. Vous m'inquiétez, Médé, vous avez un drôle de regard inquisiteur ce matin. Là.
5: Inquisiteur?
4: Ouais, un petit peu, oui.
5: Mais confesseur peut-être. Ah. Je vais commencer par une question.

0: question. Êtes-vous capable de résister à la tentation? Est-ce que vous êtes capable de résister à, je sais pas moi, un bon aioli provençal?
1: Ah, c'est difficile.
0: L'aioli complet, hein.
1: Ouais.
0: Avec tous les légumes, la morue et gras d'ail dans la sauce. Moi non, j'avoue. Est-ce que vous êtes capable de résister à une daube qui a mijoté pendant des heures et qui embaume la maison?
1: Ah, c'est compliqué.
0: À un morceau de gâteau des rois au frit confit bien pégueux.
1: Ouais.
0: Êtes-vous capable de résister, ça je sais que non, à un chichi frégi tout chaud et bien sucré? Et voilà. Alors, je parle que des désirs gustatifs, que du plaisir de la chair, car je pourrais aussi vous poser des questions sur les plaisirs de la chair et vous interroger sur votre capacité à résister à la tentation. Mais ce n'est pas mon rôle. Je ne suis ni confiseur, ni confesseur. En revanche, certains en entendent de belles. La semaine dernière, plusieurs temps forts religieux ont commencé, le ramadan pour les musulmans, mais aussi le carême pour les chrétiens. C'est dans ce cadre que l'on m'a envoyé un lien vers le podcast Carême dans la ville, réalisé par des dominicains, avec l'épisode du 22 février, au titre forcément alléchant, Confession marseillaise. Et je n'ai pas résisté à la tentation, j'ai écouté. Et vous aussi, vous allez écouter. C'est le frère Clément Binachon, du couvent de Saint-Lazare à Marseille, qui parle. Et voilà cette drôle de confession marseillaise, avec l'accent, ou pas.
2: Confession marseillaise. Après avoir jeûné 40 jours et 40 nuits, Jésus eut faim. Matthieu, chapitre 1, verset 2. Marseille, il y a quelques années, dans un confessionnal. Bénissez-moi mon père parce que j'ai péché. Je dois vous confesser, mon père, que j'ai peur que d'avoir été infidèle. C'était la semaine passée. Je prenais mon café tranquille à mon poste habituel en terrasse au-dessus de la plage des Catalans. Et là, il y a une petite que le bon Dieu avait drôlement bien proportionné, qui a eu la mauvaise idée que d'aller piquer une tête là sous mes yeux. Mais je ne vous cache pas que ce spectacle m'a un peu émotionné. Et c'est ça que je voudrais confesser. Vous me pardonnerez cet exemple pagnolesque, mais il me semble éclairer une confusion courante.
0: Ah, la petite des Catalans. Alors voilà, oui, je vous résume l'essentiel de cet épisode. Ce n'est pas un péché que d'éprouver la tentation, le désir, l'envie, hein, tant que vous n'y succombez pas. Bon, on en parle de l'accent. On sent que frère Binachon essaie d'imiter l'accent marseillais, mais sans se lâcher totalement. Hein. Ça donne l'accent, avouons-le, très bizarre, hein, une imitation pas trop réussie, mais il faut savoir faire preuve de clémence, et donc on pardonne volontiers à frère Clément Binachon. Vous remarquerez qu'il est resté sobre. Hein. Il aurait pu se laisser aller à répéter ce que l'on peut entendre, hein. Souvent de très mauvais goût, voire très sexiste. Hein. Ça peut aller de « Oh, vé la petite comme elle est charmante, Fada !»« Ah, tiens comme elle est bonasse !» en passant par « Oh, elle est bien tankée, celle-là hein. !» Voire, en mode chanson, hein, « Il y a une petite, la belle de mai, coquin de sort, qu'elle me plaît !» Ou « Il y a une petite au catalan, hein, vous pouvez faire ça aussi. » Et ça peut marcher dans plein de sens. Hein. Des filles qui parlent de mecs, des mecs qui parlent de mecs, des filles qui parlent de filles, chacun s'y retrouvera.
1: Mm-hmm.
0: Merci à Sophie pour l'envoi de ce podcast et le bonjour à toutes les femmes folles à la messe, comme le disait Rabelais. Bon carême à toutes et tous, Ramadan Mabrouk si c'est le cas, et méfi à la tentation,
1: ouais.
0: Espenché. Oui, pécho, c'est péché.
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Lola Baye est une chanteuse, autrice, compositrice qui mêle douceur, humour et spontanéité. Si vous avez pu la voir dans l'émission The Voice, ce qu'elle affectionne aujourd'hui, c'est sillonner le monde rural pour chanter dans les tout petits villages.

0: M'ennuyer, Lola Baye. Un coup de cœur, ici même. 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
1: Bien le bonjour, messieurs.
2: Bonjour.
1: Eh bien, je vois qu'il y a bonne ambiance ici.
2: Regardez, le café qui est servi.
1: C'est quoi ce plaisir, là, de voler, que vous ressentez dans votre avion?
3: Il faut venir avec nous le partager, vous comprendrez mieux.
1: Philippe, qu'est-ce que vous faites ici, là?
4: Ah ben, je fais l'instructeur. J'apprends aux gens à voler. Enfin, j'apprends à essayer de les faire voler. Bon, c'est facile, hein, quand tu pars. On met les gaz à fond, on tire sur le manche et puis on sait.
1: Et
4: voler.
1: Allez, quoi.
4: Après, on réduit
1: juste
4: les gaz.
1: Juste l'atterrissage, et... peut-être?
4: Ah non, il n'y a aucun problème. De toute façon, il n'y a aucun problème. On est sûr de revenir au sol, quoi qu'il arrive. On n'a jamais gardé personne là-haut.
1: Alain Daza, vous êtes monsieur le président.
5: Alors, monsieur le président, il faut aller. C'est bien loin chercher tout ça.
1: ULM, dans ces trois lettres, ça englobe beaucoup de choses quand même.
5: Alors, ultra léger motorisé, ça correspond à une catégorie d'aviation. C'est-à-dire qu'on passe ULM léger dans la mesure où on ne dépasse pas un certain poids. Les machines sont traitées. Pour être surchargé, si vous voulez, on est largement en dessous des minima requis. Il y a une rigueur. C'est-à-dire quand vous montez dans une machine, vous savez que du monde derrière à travailler. Ce sont des ingénieurs qui ont fait les machines. Donc c'est plus l'ULM qu'on a connu des années 80, où le gars bricolait dans son garage avec le moteur de la tondeuse. Ça n'existe plus. C'est terminé.
1: Bonjour Hugo.
6: Bonjour Patricia.
1: Alors, ancien élève et nouvellement breveté.
6: Oui, en effet, donc je suis jeune breveté depuis quelques jours maintenant et j'ai été élève pilote pendant un an afin de suivre la formation. C'est quelque chose qui se fait finalement très bien.
1: C'est-à-dire?
6: Eh bien, on a souvent des idées reçues comme quelque chose d'élitiste ou très compliqué. Et moi-même, je suis ni ingénieur, ni millionnaire. Et en fait, finalement, c'est entre 15 et 25 heures de pratique.
1: C'est tout?
6: Non, c'est pas tant que ça. Après, il y a un petit brevet théorique qui va avec. Et en termes de prix, c'est pas non plus des choses qui sont excessivement chères. On est sur des budgets entre 1500 et 2000 euros pour avoir un brevet.
1: Bon, eh bien, on parle, mais on va aller faire un petit tour de coucou. Hein. C'est ça. Dans celui-ci qu'on monte, là?
6: Dans celui-ci que vous allez monter, oui.
1: Okay.
6: Donc, on va faire avant, si vous voulez, ce qu'on appelle la pré-vol. C'est-à-dire qu'on fait une visite avant le vol.
1: D'accord.
6: Pour s'assurer que la machine est en bon état.
1: On va faire roter le moteur.
5: Roter le moteur, vous allez voir, ça fait un espèce de bruit.
6: Écoutez,
5: très poétique, mais écoutez.
6: On va écouter. Wow. On fait monter le niveau d'huile.
1: C'est quoi cette matière-là?
5: Ça s'appelle du dacron. C'est un tissu comme avec, très très résistant qui résiste à plus d'une tonne 5 au mètre carré. Et après, vous obtenez carrément des pots de tambour qui sont.
1: Ça, on dirait une peau de tambour.
5: C'est une peau de tambour, attention.
1: Ouais. Et les ailes aussi?
5: Les ailes. Alors, vous avez une partie métallique sur les